0: Non, mais, c'est le cas, non ?
1: Et un jour, tu rentres plus. Bon, alors attention, question spéciale affiche. On a tout mélangé. Hein,
2: ouais,
1: et,
2: du coup,
1: parce que Pietre, il savait pas ce qu'était exactement ton métier.
2: On m'a dit colonne d'affiche. Hein, ouais,
1: qu'est-ce qu'une colonne Maurice ? C'est une radio de la colonne vertébrale à Maurice ? C'est une colonne de paquet de Philippe Maurice ? Attention, ça tue. Ou c'est un élément de mobilier urbain publicitaire ?
3: C'est le troisième.
1: Bravo, mon ami. Qu'est-ce qu'un 4x3 ? C'est un club libertin du côté de Toulouse. C'est une par 12.
2: Ah oui,
1: 4 fois 3, 12. Donc c'est une par 12. C'est un panneau publicitaire de 4 mètres sur 3.
3: Ouais, ça peut être les 3, mais c'est la dernière.
1: Ouais, et enfin, pour terminer, le marouflage. Qu'est-ce que le marouflage ? Une colle à base de flageolet.
4: Ouais.
1: Ah oui. C'est quand t'en as marre de ouf de ton métier.
4: Ouais.
1: Moi, j'en ai marre ouf. Hein. C'est fixer une surface légère sur un support plus solide et rigide à l'aide d'une colle forte.
3: C'est celle-ci.
1: Mon ami Arnaud, profites-en pour faire un bisou. T'es sur Europe 2, embrasse qui tu veux, vas-y, je t'écoute.
3: Ben merci, vous, surtout vous, mes collègues qui m'écoutent et vous qui déchirez tout. Moi, j'ai quitté Difool pour vous écouter depuis que vous êtes arrivé sur Europe 2 et j'écoute Europe 2 toute la journée.
1: Oh bah merci.
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2: Le ministère de l'Éducation nationale a annoncé ce matin la fermeture de 845 écoles et collèges en raison de l'épisode caniculaire qui touche la France, donc principalement située en zone de vigilance rouge. Plusieurs établissements vont adapter leurs horaires pour faire face aux fortes chaleurs. Appelez-moi Macron, s'il vous plaît, qu'on en sache plus, qu'on appelle directement le boss.
3: Allez, en communication avec le standard de la présidence de la République française.
4: Il y a du soleil et des nanas.
5: La la la la la.
4: Il y a du soleil et des nanas.
5: La la la la la.
4: On va s'enfourrer jusque là.
5: La la la la la la.
4: Comment ils vont, mes petits chouchous d'Europe 2? Pop Radio.
2: Et on va bien et on a chaud. Hein. On a chaud, mais ça va. Ne nous plaignons pas. Et vous, ça va?
4: Pareil. J'ai chaud, mais surtout, j'ai chaud pour Brigitte.
2: Ah oui.
4: Mamie Gougou. Hier, c'était la fête de la musique à l'Élysée.
2: Oui.
4: Avec Yann Muller. Ah bah, ils étaient tellement chauds que les oies sauvages se sont transformés en testicostis.
2: Alors, je suis content si ça s'est bien passé, mais sinon, on a vu qu'avec cette canicule, les écoles ferment momentanément. Les parents disent que leurs enfants vont prendre du retard en scolarité. Vous en pensez quoi, vous?
4: Du retard?
2: Ouais.
4: En fin d'année?
2: Ouais.
4: Mais voyons, vous savez autant que moi qu'à partir de mi-juin, les petits ne font plus rien.
2: Ouais, c'est vrai.
4: Ils vont ramener un qui-est, deux Nintendo Switch, des cartes Pokémon.
2: Oui, c'est vrai.
4: Et ils vont jouer entre deux répètes pour la kermesse de fin d'année sur Magic System.
2: Ouais, c'est vrai.
4: Là, c'est de la mauvaise foi.
2: Oui, mais.
4: Ah non, ils branlent rien, les gars.
2: Non, mais.
4: Ah, faut se le dire.
2: Non, mais. Monsieur le Président, je comprends, mais quand même, est-ce qu'ils vont pas perdre des connaissances à pas aller à l'école?
4: Si, sûrement. Le petit qui savait compter jusqu'à 100.
2: Ouais.
4: Va peut-être redescendre à 12.
2: Ah bah.
4: Mais il saura calculer combien de temps il lui reste avant de fondre dans la cour de récré.
2: C'est pas mal ça.
4: Ah
2: ouais. Plaisanté, mais quand même certains qui parlent d'une génération sacrifiée, hein, les gars.
4: Une génération sacrifiée.
2: Ah oui, bah oui.
4: Non mais faut arrêter de dramatiser. Ils auront juste un parcours un peu différent.
2: Ah bon?
4: Avant on disait travaille bien à l'école pour réussir.
2: Ouais.
4: Maintenant ce sera bois de l'eau, reste à l'ombre, et surtout ne touche pas la poignée de la porte, elle est à 70 degrés. Il faudra 5 chipots à la place des doigts.
2: Donc,
4: ou de la maillot,
2: ouais,
4: trempé dedans.
2: Oui, bien sûr, je comprends. Mais vous assumez complètement alors?
4: Évidemment.
2: Ah.
4: On prépare des citoyens modernes.
2: Ouais.
4: Des jeunes capables de survivre dans un monde caniculaire.
2: C'est bien ça.
4: Ils ne sauront peut-être pas faire une division, mais ils sauront faire une chose essentielle. Trouver une place dans le seul coin d'ombre d'une terrasse à midi.
2: Ouais, ouais.
4: Et boire l'apéro. Pour s'hydrater.
2: Ah oui, d'accord.
4: C'est ça la France d'aujourd'hui.
2: Bon, bah, écoutez.
4: Parce que c'est notre projet.
2: Ouais, ouais. Ouais, donc, vous en foutez, quoi. En fait.
4: Sincèrement?
2: Ouais.
4: Ouais.
2: Oh, d'accord.
4: Ouais. Je m'en fous.
2: Ah bon?
4: Il me reste un an, il y a des ministres, ils font leur boulot.
2: Ouais.
4: Si c'est pas bien, et qu'on m'engueule, je dis que c'est de leur faute.
2: Bah, oui.
4: Eh, ça va, c'est bon, j'ai assez donné. Hein. Eh, maintenant j'ai compris, je suis pas du genre à lécher le vent pour savoir dans quelle direction va mon doigt.
2: Ah bon?
4: Allez, bisous.
2: Oh, n'importe quoi.
4: Et santé, hein, petit rosé frais là, dès le matin ça fait pas de mal.
2: Oh.
4: Je vais pas encore rentrer. Allez, bisous, Europe 2, Pop Radio.
2: Ah, moi aussi, vous n'êtes pas encore rentré. Allez,
4: bonjour.
2: Ah, bien, j'ai
4: pas raccroché.
2: Ah, bah, bisous. Raccroché, monsieur le président, parce qu'on a entendu les glaçons.
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3: Le top de Stouff, ma petite Stouffette, aujourd'hui, oui. C'est quoi?
4: On va parler des petites phrases qu'il ne faut pas dire à une femme quand elle est déjà énervée.
5: Ah.
4: Ça te parle?
3: Ah bah ouais. Moi, j'en ai pris une. Moi, j'en ai. Tu sais, on a tous connu, les gars. Je m'adresse aux hommes particulièrement. Ce moment où tu descends dans la cuisine, tu sens. Si tu vas t'en prendre une. Tu ne sais pas pourquoi. Tu sens qu'il va y avoir un truc qui va arriver. En fait, tu sens que ta chérie, oui. Elle a envie d'en.
5: Il y a une ambiance.
3: Tu sens qu'il y a un truc. Ouais. Elle a accumulé quelque chose. Et c'est le premier qui rentre dans la pièce qui va morfler.
6: Généralement, c'est toi.
3: Et généralement, c'est toi. Je sais pas pourquoi.
6: Et tu le sais que tu vas te la prendre.
3: Alors, je vais vous raconter moi ce matin.
6: T'arrives à pattes de velours.
3: Attendez.
6: Tu te la prends quand même.
3: Je vais vous expliquer mon réveil. Après, tu fais ton top 5, c'est tout. Je vous fais mon réveil de ce matin. Vas-y. J'ai mis ma valise à l'extérieur de la chambre. J'ai mis mes affaires à l'extérieur de la chambre. Tout est prêt, mes chaussures, pour ne pas m'habiller. Le réveil sonne. Qu'est-ce que je fais? Je me jette dessus pour pas qu'il sonne trop fort. Je coule comme ça du lit. Je coule. Je descends. Je rampe jusqu'au fin fond de la salle de bain derrière. Je mets même pas une douche. Une douchette.
6: Oui.
3: Là, tu sais, limite la douchette déviée, là. Je me lave un petit peu, machin tout. Je repars à moitié. Et là, comme ça fait des jours et des jours que j'entends Nat me dire oui, il met sa clim, il me rend malade avec sa clim, j'ai froid avec la clim. J'ai mis une petite clim dans la jambe. Ouais. Qu'est-ce que je fais ce matin?
6: Je coupe la clim.
3: Pour lui faire. Je coupe la clim. En partant à 4h du mat. Pour lui faire plaisir, parce que je trouvais que la chambre était froide. Ah. Et je pars. 4h30. Pourquoi t'as coupé la clim? J'ai coupé la clim parce que d'habitude, t'as froid. Eh ben voilà, eh ben je crève de chaud. Eh ben j'arrive pas à la rallumer. Pourquoi elle se rallume pas? Je sais pas, je suis pas réparateur de clim. Eh ben voilà. Eh ben qu'est-ce que je fais alors? Je sais pas, je suis sur la route. Ben voilà. Donc ce matin, bam.
5: Et bonne journée.
3: Crac. Allez, ma petite Stouffette.
4: Alors dans les petites phrases à ne pas dire à une femme déjà énervée, le fameux ah, calme-toi.
5: Oh ah bah ça non surtout
4: pas. Là, vous allez amplifier
3: mais t'as raison.
4: Le problème.
3: Mais t'as raison,
4: calme-toi.
3: Jamais.
6: Le pire, je fais.
4: C'est pire, c'est gamin ça. En plus, c'est chiant. On a aussi le. Pas la peine de t'énerver pour ça. Parce que pour vous, rien n'est grave.
6: Non, mais alors après. Vas-y, fais ton truc et on verra qu'est-ce qu'il faut dire.
3: Non, parce que,
6: je pense qu'il n'y a rien à
3: moi,
6: dire.
3: Moi, je suis du genre à dire. Ah, ça oui, va, on va passer
4: la main.
3: Tu t'énerves jamais, toi. De toute façon, rien. T'es mou.
4: Rien n'est grave, vous êtes plus cool que nous, vous amplifiez pas.
3: C'est vrai.
4: Un petit problème, donc pour vous, il faut être calme. Non, il faut, des fois, il faut s'énerver, il faut cadrer.
3: Donc faut pas dire calme-toi, faut pas dire c'est pas grave, ok, je prends des notes.
4: Faut pas dire pas la peine de t'énerver pour ça.
3: Okay.
4: Il faut surtout pas dire aussi, c'est pas très féminin comme comportement ce que tu as là.
5: Oh, ah, ça on le dit jamais.
6: Non.
4: Si, parce que
3: ça, je me permettrai pas.
4: Des fois, une femme qui va dire des jurons, qui va crier un peu trop fort,
3: juste pour
4: tacler, vous allez dire. C'est un peu moche ça.
3: Non, je ne te valide pas ce point.
7: Steph, la meuf de Biètre, elle ne fait jamais ça en plus.
3: Allez.
4: On en reparlera quand tu seras plus calme.
3: Oh, bah ça jamais. Faut jamais dire ça.
4: Voilà, faut pas dire ça non plus.
3: Faut pas dire ça non plus.
4: Non, jamais.
3: Attention, peut-être que le numéro 1, qu'est-ce qu'il ne faut pas dire non plus?
4: Eh bah le numéro 1, là, messieurs, il ne faut absolument pas dire. Mais t'as tes règles ou quoi?
3: Alors, Stouff, j'ai envie de dire.
4: C'est le pire du pire, et c'est l'excuse que vous prenez ça.
3: Mais alors, que pouvons-nous dire?
6: C'est quoi la solution?
4: La solution, c'est essayer de comprendre pourquoi on est énervé, de chercher à savoir qu'est-ce qui nous a énervé, mais
6: d'accord,
4: pas aller dans. Dire ne t'énerve pas, calme-toi.
6: Mais non, ça, c'est, ma chérie, mais t'as pas donné la solution.
4: On va solutionner le problème, ma chérie, voilà.
6: D'accord. On va solutionner le problème.
4: Ben oui.
5: Ouais. Non, moi j'ai le truc qu'il faut
6: moi
5: dire.
6: Je fais. Ah blablabla, elle parle, je n'écoute pas.
4: Non, le plus simple en fait c'est vous partez et vous nous laissez nous.
3: Non, parce que là dans ce cas-là on entend. Ah, tu t'en vas? On en reparlera tout à l'heure, t'as rien à dire.
5: Non, mais il faut.
6: J'en ai pas fini avec toi.
5: Il faut toujours dire cette phrase. Mais tu sais quoi, t'as raison. T'as raison,
4: c'est vrai que ça
5: t'as
4: passe.
5: T'as raison.
3: Oh oui, au bout du cinquième, tu te fous de ma gueule.
5: Non, mais
3: vraiment, dans ces moments-là, moi-même, des fois, je ne sais plus quoi faire. Et nous qui sommes à tendance un peu humoriste, à avoir des vannes, eh ben croyez-moi.
6: C'est pas ça.
3: Dans ces moments-là,
5: ton
3: cerveau, il te dit, mec, débrouille-toi. Il te donne pas une vanne. Il n'y a pas une blague.
6: Non, mais il ne faut pas la faire, la vanne. Elle ne passe pas, la vanne.
3: Parce qu'en plus, tu fais une petite blague, elle fait. Et tu te fous de ma gueule.
6: Voilà, c'est ça.
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2: Une info exceptionnelle, le biopic de Johnny, c'est une info. Jean-Baptiste Guégan, sosie vocale du chanteur, participe au biopic. Alors vous le verrez pas, mais vous l'entendrez, ouais. Puisque les séances d'enregistrement studio, c'est lui qui
3: a la voix la plus proche.
2: Ouais,
3: c'est ça.
2: Nous nous sommes procuré le making of des enregistrements. C'est un document exclusif Europe 2. On va commencer avec le premier titre à l'enregistrement, c'était l'envie.
4: Allez, c'est parti, première séance mangibouille. Ouais. On va commencer avec l'envie. C'est parti.
5: D'accord. Go,
4: ça règle. Okay.
5: Allez, mon JB. On m'a te donné bien avant l'endive.
4: Ta gueule. C'est l'envie, pas l'endive. Mon JB, t'es pas en train de chanter au rayon légumes du Super U de Pounével en Rivin, là.
5: Mais je sais,
4: tu te reprends.
5: Ouais.
4: Ok.
5: D'accord.
4: Allez, go, ça règle.
5: Ok, c'est parti.
4: Et tu me changes les paroles.
5: Oui, c'était prévu. Allez, d'accord. Allez, on y va. Je vais te la faire correctement.
6: Allez. Oh, maître donné, bien avant l'enduit.
4: T'as fini de faire des placements de produits, là.
5: Mais
4: qu'est-ce qu'on en a à foutre de ton enduit de pointé de Loc Maria Kerr?
5: Je trouve que c'est cul.
4: Là, tu me casses les culs. Donc c'est bon, on passe à la prochaine, pour te saouler longtemps.
5: Doucement, quand même.
2: Alors, la prochaine est étendue. La prochaine est étendue, c'était l'enregistrement de Gabriel. Tout le monde la connaît. Oui.
4: Ok, mon JB, donc la prochaine, c'est Gabriel. Bon, celle-là, ça devrait aller, je compte sur toi.
5: D'accord.
4: On essaye de la faire en one shot. Allez, mon JB, en avant, Guégan.
5: C'est Jean-Baptiste Guégan, c'est pour ça. Allez, c'est parti, je vais réussir celle-là.
6: Oui, j'ai buté ma mémé pour hériter.
4: Mais t'es pas bien là. Ta gueule. On fait le biopic à Johnny, c'est pas le biopic à ton tonton.
5: Tu
4: chantes les vraies paroles.
5: Oui.
4: Non mais sans déconner le mec quoi, il s'est cru où. Allez, on y retourne.
5: C'est dans le studio.
4: Ça fout.
5: Je te chiffre aussi. Allez, c'est la bonne.
2: Allez.
6: Je vais vous avouer, ma femme, je l'ai trompée.
4: Eh hey, mais t'es complètement con mon JB là.
5: Quoi?
4: Ben non mais faut arrêter les conneries mais sans déconner.
5: Mais non mais c'était Sylvie, c'était la voisine de Loïc au camping.
4: J'en ai rien à foutre, ta gueule. Tu commences à me faire chier là.
5: Mais c'était
4: on va faire la dernière parce que je vais commencer à te défoncer.
5: Mais c'était à 5 et pour Trieux.
4: Mais j'en ai rien à foutre.
2: Alors la dernière, on hésite à la diffuser parce qu'il était tendu. Vous l'aurez remarqué, l'ingénieur du son était tendu, il faisait chaud, il n'y avait pas de clim. Allez, on vous met l'enregistrement de Omari pour le biopic de Johnny.
4: Ouais, allez, mon JB, là, un peu de sérieux, parce que je commence à avoir un bol. Tu te sors les wads et let's go, parce que là, c'est pas que je t'aime pas, mais je suis à deux doigts de te marbrer.
5: D'accord.
4: Donc c'est parti, ça rec, go.
5: Mais moi aussi, je peux te marbrer, connard. C'est beau, la guitare. Là.
4: Ouais, ta gueule.
5: Merci. C'est beau, bravo, mec.
4: Ouais, mais on s'en fout, chante.
5: Comment? Non, parce que
4: c'était là.
5: Pardon, mais j'étais en train de
4: préparer. Mais j'en ai rien à foutre.
5: Voilà.
4: C'est chiant quoi, putain. La Corée, tu l'as frappé chez ta mère, donc on y retourne.
5: Plus,
4: ok.
5: Plus,
4: allez,
5: d'accord. Je t'entends par contre, donc.
4: Alcool.
5: Ouais, je t'entends toujours. Allez, c'est parti.
4: Allez, c'est là.
6: Oh ma milf, si tu savais.
4: Mais qu'est-ce que top là, qu'est-ce que je te dis? La gueule.
5: Mais quoi?
4: Mais t'es dit quoi? Et toi, t'es pas la fraise de Plougastel, la plus fraîche de la barquette, on y retourne une dernière.
5: Ouais.
4: Et je te préviens, tu te foires, je t'en mets deux dans le pif, et tu vas faire le tour de la Bretagne sans t'arrêter à Carré-Plouguer. Ça va être les vieilles charrues dans ton slibard, quand ça me gonfle. Ça règle.
5: D'accord, c'est parti. Mais en fait, j'ai plus envie, ça
4: m'a. Je vais te défoncer, toi. Je vais appeler Johnny Cadillac.
5: T'es en train de te battre avec la vitre.
2: C'était un document exceptionnel, un document qui fait froid dans le dos.
3: Pas super bien passé.
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3: La France va jouer contre eux.
4: L'Irak.
3: Ok, super.
4: À 23h.
3: Bien, hein. Le coup de se faire chier à temps de 23h. France-Irak, vraiment très très envie de se coucher tard. Est-ce que vous y connaissez bien dans le drapeau bleu, blanc, rouge? Voici des questions, je vous le dis tout de suite. Il va falloir aller très très vite en me répondant bleu, blanc ou rouge. On va faire Stouff, Pietre, Corentin, Vito. Stouff, okay. Pietre, Corentin, Vito. Regarde-moi! Regarde pas son écran.
5: Non, non, si tu
3: veux.
4: Je vérifie parce que des fois elle triche.
3: Mais petite là, tricheuse. Je ne t'ai pas vu venir.
5: Je suis sur le jour du Seigneur.
3: T'as les yeux qui sentent la triche.
4: Le jour du Seigneur.
3: Bah, fallait regarder, c'était hier, c'est le dimanche. Voilà, attention. Pour faire la paix, on hisse le drapeau.
5: Blanc.
3: Très bien. Le vin entre deux mers, c'est du.
4: Blanc.
3: Oui. La voix de Romanée, c'est du.
4: Rouge.
3: Très bien. Le curaçao.
4: Le bleu.
3: Le nez de Gérard Depardieu, il est.
5: Rouge.
3: Corentin, le logo de l'URSSAF, il est.
6: Ouais, bleu, putain.
3: Voilà,
6: la planète,
3: allez, tu dois le savoir, il arrête pas. Le chapeau du grand Schtroumpf, il est.
4: Rouge.
3: Oui. Le Powerade fraise est de couleur.
4: Rouge.
3: Bleu. Les Schtroumpfettes et la Schtroumpfette sont.
5: La Schtroumpfette et la Schtroumpfette.
3: Les Schtroumpfettes de la Schtroumpfette sont.
5: Ah, rouge.
3: Ou bleu, on ne sait pas.
4: On n'a pas demandé.
3: La Schtroumpfette, quand elle a ses Schtroumpfettes, on ne sait pas, on n'a pas demandé. Une jeune recrue militaire, c'est un.
4: Un bleu.
3: Oui, à la Coupe du Monde, il y en a trois chez les bleus. C'est des.
4: Ah, blanc, oui, blanc. Oui, effectivement. Oui. Il bah, y a Digne. Oui, oui, effectivement. Oui. Bah, après, y a
3: une
4: rien
3: marque de fringues de bobo dans les années 90.
4: Blanc-bleu.
3: Oui.
4: Vous vous souvenez pas,
5: là, c'est dur, là.
3: Là, j'ai un.
6: Quoi, un blanc.
5: Là, t'as un blanc.
4: Un blanc.
3: Voilà. C'est bien. Quand tu mélanges du bleu et du rouge, ça donne du.
5: Blouge.
4: Blouge.
7: C'est bien, blouge.
3: Chez Candy, à la fête de la musique, il est.
6: Bleu.
8: Métal. On est bleu. On est métal. On est bleu, des Allemands.
3: Salut.
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1: Sur Gulli, les parcs d'attractions préférés des Français. J'ai l'impression d'avoir vu ce genre de reportage.
2: Ah bah, je te confirme.
1: 1 million de fois. Mmh. D'avant, ça a été sur Énergie 12. Ça a peut-être passé par C Star et C8. Avant, ah, ça a peut-être été. Ça fait le tour.
3: Tu crois que c'est les mêmes reportages qui se refourguent?
1: Oui.
3: Non. Il est remonté.
1: Parce que quand les droits sont terminés, les chaînes peuvent racheter, en fait.
3: Ah,
1: c'est
3: ouais.
1: Des droits de. Ça dépend, ça devait être 48 mois. Ou...
2: Et il sera en 2050 sur Nouveau Disney.
1: Alors, oui. T18 en 2060.
4: Voilà, ils auront fermé Disney depuis 20 ans.
1: Quel est le parc préféré des Français? Alors on va demander aux gens qui sont dans la villa. On a qui aujourd'hui?
5: Pour commencer, on a Monsieur Sarkozy avec nous. Bonjour.
6: Bonjour. D'abord, Monsieur le Président, ça faut s'en traiter, Monsieur le Président.
3: Ouais, fait des efforts, tout quand même.
6: Non mais je souhaite.
5: Monsieur
6: mais,
5: le Président
6: mais,
5: Sarkozy.
6: Quelle ignominie.
5: Je dis Monsieur Sarkozy, j'aime bien.
6: Je veux dire, ça va vous?
5: Oui,
6: ça
5: et vous?
6: Canicule, j'ai dormi dans le congèle. En mode koala, j'étais enroulé, vous voyez, avec mes petites jambes et mes petits bras autour d'un Mr Freeze.
2: Ah bah nickel,
6: j'étais au frais. Pour votre
5: chumette. J'ai pas la chance. Sinon là, on parle des parcs d'attractions préférés des Français. Vous en avez un aussi, Monsieur Sarkozy? Monsieur le Président Sarkozy.
2: Ah,
6: ça ne veut pas rentrer.
2: Hein.
6: C'est fou. Je vais vous le dire, Madame Fouf.
5: Oh, oui,
6: moi, j'ai toujours voulu faire Space Mountain.
2: Oui.
6: Combien de fois j'ai voulu le faire? C'est impossible. Je sais pas la taille.
5: Oh, c'est
2: mince,
5: c'est dommage ça. Du coup, vous n'avez jamais pu faire le Grand 8?
6: Jamais.
5: Jamais.
6: Il faudrait. Ou alors, comme le Grand 8, je peux pas le faire, il faudrait inventer un petit 4. Hein. Mais c'est la moitié, la moitié du Grand 8. Oui, il y a le tout petit 2.
3: Ouais.
6: Je veux dire, le seul manège que j'ai fait, c'est le carrousel du jardin d'acclimatation.
5: Ah,
6: je me mettais souvent dans le camion de Sam le pompier, ou dans l'hélico qui monte, vous savez, à 40
5: cm.
6: Vous savez pourquoi? Je vais vous le dire. Parce que c'est plus facile pour attraper le bonbon.
2: Ah, bah oui, l'hélico, oui.
6: Comme ça, Carla, elle gueule pas, j'ai un tour gratuit, elle attend comme une teubée me regarder, elle prend des photos pour mettre sur Facebook. Des fois, elle me fait de la peine, mesquine.
5: Bon, oh, bah, merci, Monsieur le Président Sarkozy, à bientôt.
3: Voilà. Oui.
7: Vous ne m'avez pas appelé, mais je me permets d'être là.
2: Le président.
7: Oui. Bonjour, j'ai entendu que vous parliez des parcs d'attractions préférés des Français. J'ai entendu que c'était sur Gulli.
5: Oui.
7: Figurez-vous que mon parc préféré, moi, c'est le parc Astérix.
5: Voilà. Et pourquoi vous le préférez aux autres, ce parc?
7: C'est pas que je le préfère aux autres, je suis obligé de dire ça, je suis embauché pour l'été.
5: Ah
7: je
5: bon
7: fais Obélix.
3: Ah ouais?
7: Oui, dans la parade, la moustache de José Bové, Taran Rousse et Ollier. C'était soit ça, soit je faisais Monsieur Patate au Leclerc de Tulle.
5: Je comprends que vous préférez ça. Mais sinon, vous n'avez jamais fait de manège au parc Astérix?
7: Si, j'ai voulu essayer le tonnerre de Zeus. Hélas. Voilà.
3: Allez, il reste coincé.
7: Manège, c'est bloqué. Surcharge pondérale d'après la technique. J'étais tout à l'arrière, on est parti en roue arrière, c'est mauvais souvenir.
3: Aïe.
7: Du coup, je fais Obélix.
8: Obélix !
7: Oui, j'arrive tout de suite, Astérix. Je vous laisse, c'est l'heure de la parade.
2: Ah, déjà,
5: parade. Alors, Monsieur Hollande, et à bientôt. On va finir avec Jean-Marie Bigard. Bonjour, Jean-Marie.
9: Ça va, mes costauds, tu vois.
5: Ça va et vous?
9: Qu'est-ce qu'on en a à foutre du parc d'attractions des Français préférés au truc,
2: c'est
9: tu
2: bien.
9: Vois C'est de l'attrape-pognon, ça te coûte une couille.
2: Oui,
9: t'achètes un coca, t'as l'impression de t'arracher un poil du derche, tu vois, tellement les larmes montent au moment de payer, tu vois.
3: Oui.
9: Alors que mon fils, à moi, se lance dans le one man, tu vois.
3: On a vu ça,
9: t'as vu?
3: Ouais.
9: 13 ans, bon costaud, tu vois. C'est moins cher, bon, c'est moins familial, mais moins cher.
5: Oui, c'est ce qu'on a entendu et vu. C'est moins familial qu'un malaise.
9: Oui, mais tiens, je t'en raconte une, tu vois. Prochaine blague de son spectacle, tu vois.
2: Ah, c'est une blague de votre fils, là.
9: Oui, c'est un gars, tu vois, dans son lit.
2: Ouais.
9: Le bazar dur.
5: Mais il a 13 ans, là.
9: Tu vois, le phare, tu vois.
3: C'est le fils de Bigard.
9: Son fils rentre, il dit, papa, ça, c'est quoi? Le père, tu vois, il sait pas quoi dire. Il dit, mon fils, va voir ta mère. Dis-lui que le chapiteau est dressé, la représentation va commencer.
2: Ah.
9: Gamin, il dit, il va, tu vois, il descend, il remonte. Il dit, maman, elle a dit que la représentation est annulée, le petit clown a le nez qui saigne.
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1: On apprend qu'il y a un sondage sur les Français, le barbecue qui est sorti. 37% des Français disent avoir déjà critiqué la cuisson de la viande d'un autre au barbecue alors qu'ils ne savent pas eux-mêmes faire cuire le steak.
2: Un coco.
3: Oui, bah voilà, c'est toi ça.
2: C'est toi.
4: Mais même au restaurant.
1: Et moi, j'aime pas quand c'est.
3: Quoi?
4: Mais même au restaurant, des fois, tu. Enfin, toi ou même d'autres personnes.
2: Comment tu peux lui dire toi?
5: Oui, il a raison, ça.
4: La dernière fois, toi, tu l'as fait, ouais.
1: Bah, enfin, c'était pas assez cuit.
4: Ouais, bah voilà.
2: Ah, ah t'aimes pas quand c'est bleu?
1: Ah non.
2: Ah, oh, j'adore.
5: Non, ce qui est chiant, c'est quand tu lui jettes la viande à la tronche.
3: Non, non, non, puis c'est le pire, c'est qu'il demande bleu, il dit, c'est pas assez cuit, là.
1: Non, non. C'est cuit. La viande, si tu ouvres et que le truc, il saigne dans ton assiette, non, non, non, c'est pas possible. Non, bon, faut que ce soit un peu.
3: Non, mais du coup, cette année, c'est là, ce week-end, c'est toi le test, là, du coup.
1: Ouais, c'est moi qui.
3: Mais tu vas jusqu'au bout.
1: C'est-à-dire?
3: S'il y a un pote qui vient te proposer un coup de main, tu lui dis pas. Non, non, tu
1: gères. Voilà. 28% des Français avouent déjà avoir mangé un morceau de viande trop cuit en disant moi j'aime bien quand c'est comme ça.
5: Oui, si. Ouais.
2: C'est pour être poli,
1: c'est pour être sympa. Ouais. Ils ne sont que 18% à déclarer avoir déjà surveillé un barbecue comme si c'était une mission de sécurité nationale en refusant de laisser quelqu'un d'autre prendre les pinces.
2: Ça, c'est souvent.
3: Ouais. Ouais, c'est moi c'est tous piètre. Les week-ends.
1: Il y a des gens, le barbecue, tu sens qu'il y a une zone de sécurité qui s'installe.
3: Et tu t'approches pas.
1: Ne t'amuses pas à déplacer une. Parce qu'ils ont mis des zones de chaleur.
3: Bah oui.
1: Attention, la chipo ne se brûle pas de la même façon que les cuisses de poulet.
3: Et il y a une époque, les gens, ça se fait plus du tout maintenant. Et moi je me souviens, mes parents et tout, les mecs, les tontons, ils jetaient les mégots de club dans le barbecue. Oui.
1: Oh. Sans problème.
3: C'est vrai. T'as la viande, les merguez qui cuisent, les mecs, ils jetaient les mégots de club.
1: Il n'y avait aucun souci, tu sentais que papy, il te mettait ça là-dedans.
4: Il faisait le lave-glace et tout. Voilà.
1: 12% des Français reconnaissent avoir déjà allumé avec un barbecue avec une technique de grand-père improvisée type carton, journal, soufflage intensif.
3: Ah, moi j'ai déjà des techniques de ouf.
1: Toi, t'as le tuyau?
3: Non, j'ai le sopalin imbibé d'huile de friture. Ah, oui. Ça, c'est génial. Et sinon, encore mieux, maintenant, tu gardes les bouchons de champagne, les bouchons de Liège, tu les imbibes d'alcool à brûler dans un bocal, tu mets ça dedans, une demi-flamme, et non, ça te fait une mèche qui dure super longtemps, c'est génial.
1: 62% des sondés avouent avoir mangé très tard, 62% des sondés avouent toujours manger très tard un barbecue.
4: Ah bah oui.
3: Ouais.
2: Bah après l'apéro, ça prend le temps.
3: Mais non, mais le temps que la braise se fasse et tout, tu manges plus tard le barbecue.
1: Ouais. Et enfin, un Touquetois sur la totalité des habitants du Touquet va régaler, va galérer à cuire sa côte de bœuf ce week-end.
3: qui ne sera pas bonne à l'arrivée, voilà. Je vous le signe. Hein.
4: Ce
2: mais
4: sera
2: si,
4: de la faute
2: de ah, non, mais ça, moi,
3: sur Betclic, la côte, elle est pourrie. Hein.
1: Sur moi.
4: Tu te souviens, comment tu vas la faire du coup, si tu te souviens bien, comment faire?
1: Ah bah, du gros sel.
2: Déjà, ouais.
1: Un peu d'huile en chip-chip.
3: Non, l'huile d'abord.
1: L'huile d'abord, un peu de gros sel, un peu de bachin, déjà, un peu d'herbe de Provence.
4: La masse
1: Barbecue très chaud. Deux côtés pour que la croûte.
3: Combien de temps chaque côté?
1: Entre un quart d'heure et une heure.
2: Non, mais non.
1: Et ensuite, je coupe tout.
4: Ouais.
1: Et clac, je remets dessus. Ouais. Parce que moi, je voulais la mettre dans un papier d'alu parce qu'il y avait des tutos avec du papier d'alu. Il m'a dit jamais le papier d'alu.
3: Ah non, jamais sur
5: un truc. Mais entre temps, il y a un de tes potes qui va arriver et qui va dire ah, bah je sais le faire si tu veux. Ouais, bah vas-y.
1: Allez.
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1: Notre premier champion, c'est un groupe de death metal qui s'appelle Adbreak.
2: Oula.
1: Adbeak, c'est ça ? On prononce comme ça ?
3: Adbeak.
1: Qui vient de changer de chanteur.
4: Ah.
1: Au lieu d'engager un humain, ils ont choisi un perroquet.
2: C'est original.
1: Qui s'appelle Gabon. Alors que le groupe végétait depuis 2002, et ben figurez-vous que depuis qu'ils ont pris le perroquet, ça cartonne.
4: Ouais.
1: Je vous propose d'écouter.
3: Ouais.
4: Ah ouais. Voilà.
5: Pas content le perroquet.
2: Bon.
1: Voilà. Ils doivent être en concert aux autres bobales, hein, et ils vont bientôt faire une collab avec Pitbull, DJ Snake. Enfin, tous les noms d'animaux vont se réunir. Deuxième champion, je l'adore. Il s'appelle MacArthur Wheeler. Il a braqué deux banques de Pittsburgh sans porter de déguisement, d'après vous. Pourquoi ?
5: Ah, parce qu'il s'en fout, il a décidé de quitter le pays ?
1: Non.
2: Ah, parce qu'ils ont fait une chirurgie esthétique, peut-être ?
1: Ah ouais.
5: Non. Ah, parce qu'il ressemble à quelqu'un d'autre ?
1: Non.
3: Parce qu'il s'est dit qu'en se déguisant, il allait se faire plus voix.
1: Non, après vous, il se déguise pas parce qu'il pense que...
5: Il a une solution miracle.
1: Non.
4: Ah oui ? Il est invisible ?
1: Il est invisible.
2: Mais non.
1: C'est la raison pour laquelle il n'a pas mis le masque. Avec une méthode révolutionnaire que je vais vous donner ce matin.
4: Ah, peut-être.
1: Oui, les enfants. Et les adultes, vous pouvez devenir invisible en se frottant au jus de citron sur le visage, puisque ça rendrait invisible aux caméras de surveillance.
2: Okay.
1: Encore quelqu'un qui a regardé des tutos sur TikTok. Il était convaincu puisque le jus de citron est utilisé comme encre invisible.
2: Ben oui, c'est vrai.
1: Donc le gars s'est dit, si je me mets du jus de citron, je n'apparaîtrai pas aux caméras de surveillance.
4: Ouais, ça paraît pas idiot.
1: Voilà, tant qu'il n'est pas exposé à la chaleur, bien sûr.
4: Ah oui, c'est ça.
1: Évidemment. Alors, il a évidemment été reconnu en 3 secondes sur les caméras de surveillance. Et arrêtez. Ben non, mais moi je vais vous dire un truc. Mais c'est parce qu'il a mal frotté.
5: Ah bon ?
1: Mais bien sûr. Mais
5: faudrait... Ça marche vraiment ça ?
1: Bien sûr. Moi je vais vous dire, faudrait essayer.
5: Ouais.
1: Moi je le vois. Si vous croisez des bouteilles de Pulco qui se promènent toutes seules dans les magasins, c'est que ça marche. Si, le jus de citron, mais bien sûr. Champion du jour, Wendy Thomas. Oh, cette info, elle est terrible. Une américaine qui a été condamnée à 18 à 36 ans de prison. On sait pas encore bien, hein, pour le meurtre de son petit ami. Alors, on est dans le fait divers, mais c'est la façon avec laquelle elle l'a tué qui est pour le moins originale. Wendy pèse 130 kilos, détail qui a son importance. Puisque, après une dispute sur le canapé, à cause du programme télé et du fameux choix Netflix...
4: Ah bah ça, c'est une vraie cause, ça.
1: Cindy s'est levée.
4: Ouais.
1: Cindy a pris de l'élan.
4: Non.
1: Cindy s'est jetée sur son conjoint, qui est mort étouffé sous son corps.
2: C'est horrible.
1: Vous la voyez l'image avec les petites jambes qui bougent en dessous.
6: Arrête.
1: Non mais c'est drôle.
6: Thierry, arrête. Tu m'étouffes, Jafar.
1: Eh bien écoutez, c'est pas drôle, monsieur est mort.
4: Ah merde. Ouais,
1: voilà, donc on me dit que le corps du défunt aurait été faxé à sa famille. Tout va bien.
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0: À hydrogène.
1: Non.
0: Mieux.
1: L'hydrogène existe, mais ça coûte trop cher. Les voitures coûtent trop cher. Ouais.
2: Ouais. Avec de l'alcool.
1: Les stations-service, il y en a une station-service à côté de chez moi, à l'hydrogène, c'est simple, il n'y a jamais de voiture. Comme ça, c'est réglé.
3: Pas l'huile de friture, des trucs comme ça, là.
1: Non.
2: L'alcool.
1: Mais plus simple.
4: Plus simple.
3: De l'eau.
1: Dans une initiative qui va peut-être ébranler l'industrie automobile mondiale, Toyota vient de dévoiler un moteur à hydrogène alimenté à l'eau, produit par électrolyse. Il n'émet que de la vapeur, pas de lithium, pas de gisement, pas de trucs à prendre, rien du tout, pas de rejet de CO2, pas de station de recharge, rien d'autre que de l'eau. Toyota se contente pas de rivaliser avec les voitures électriques, ils disent que ce serait même peut-être la fin des batteries.
3: Mais
4: effectivement,
3: mal.
4: En fait, ça existe depuis longtemps, ils le font pas parce que tu peux pas taxer l'eau, c'est ça?
1: Non, mais c'est surtout que t'inverserais l'économie mondiale.
4: Ouais.
1: Si demain tu dis, écoutez, les pays exportateurs de pétrole, bon bah merci, au revoir.
4: Ah oui.
1: Là, on s'est tous lancés dans l'électrique, bon bah merci, au revoir.
4: Donc on est prêt à sacrifier la planète?
1: Oui.
4: Pour,
1: c'est du business. Enfin, c'est pas nouveau. C'est pas une fois que tu installes des usines de batteries en France que tu vas dire non, finalement on va faire de l'eau.
4: Oui, mais au lieu d'installer les batteries, on n'aurait pas pu dire, parce que ça, ils étaient déjà au courant dans les hautes sphères que ce truc-là, il était dans les
1: studios. Dit, nous, en
4: ils auraient pu dire bon, laisse tomber, on mise tout sur l'électrolyse. Là.
1: Nous, en France, on est très fort. Souvenez-vous quand il y avait le bebop. Quand on a installé toutes les poteaux de France le bebop, on a dit stop, le bebop n'existe plus, on prend le téléphone GSM.
4: Et là, c'est ce qui va nous arriver.
1: Quand
4: avec
1: on
4: les
1: avait
4: batteries.
1: Là les Minitel qui étaient au top, stop, on arrête parce qu'il y a Internet.
4: Et une fois que toutes les usines de batteries seront nickel au taquet, on sera leader, on dira ah bah en fait.
1: Tiens, Jean-Claude Van Damme qui va gueuler. Hein.
5: J'adore l'eau. Dans 20-30 ans, il n'y en aura plus.
1: Ah non, il y en aura plus.
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0: Et c'était au tour de Madame Chirac de l'avoir fait il y a quelques jours. Alors, on l'a dit, il y a plein d'images qui ont circulé, assez drôle d'ailleurs, où on le voyait avec des bouteilles de champagne au paradis, en disant putain, la maman. Alors, elle l'a rejoint il y a quelques jours, on avait pris de ses nouvelles. Bon, visiblement, la dernière fois, c'était la fin de la fête. On peut se reconnecter ou pas?
1: On va essayer de l'avoir. Monsieur Chirac, vous êtes là, allô?
2: Comment ça va en bas?
1: Ça va, et vous?
2: Ah ben, pas trop chaud.
1: Si, ça commence à, il commence à faire chaud.
2: Désolé, mais ça y est, on fait un barbecue là-haut.
1: Ah, c'est pour
2: avec
1: ça
2: Bernard Loiseau.
3: Ah oui.
2: Regarde.
3: C'est
2: bon,
3: pour ça
2: mon
3: qu'il
2: Bernard
3: fait chaud.
1: Oui, bah oui, je pense que c'est
2: avec ces Jeanne d'Arc qui gèrent le feu.
3: Ah oui.
2: T'en veux dire que c'est un peu trop cuit.
1: Donc c'est de votre faute la canicule, d'accord. Ouais. Okay. Bon, sinon, comment ça se passe avec Bernadette depuis son arrivée? La dernière fois, c'était à la fin de la Mamboche. Là, c'est comment?
3: Oula.
2: Tout va bien.
3: Non, ça sent le malaise.
1: Oui, non.
2: Attendez.
1: Oui, sortez.
2: Attendez deux secondes. Oui, oui. Je vais dehors, je capte pas trop.
1: Ah, vous êtes à côté.
2: Voilà, c'est bon, vous m'entendez?
1: Oui, on vous entend.
2: Je suis sorti parce qu'elle était à côté.
1: Oui, on s'est douté.
2: Qu'est-ce que c'était votre question déjà?
1: Comment ça se passe avec Bernadette là depuis son arrivée là?
2: C'est la merde. Je vais vous dire, je n'en peux plus.
1: Alors, expliquez. Ouais.
2: Elle est gentille, maman.
1: Oui.
2: Ah, déjà, j'ai peu de place dans le dressing. Elle m'a mis tous les cinq à main à l'intérieur.
3: Ah oui.
2: Je n'ai plus le droit d'aller me faire un petit pilon avec Bob Marley et Amy Winehouse.
1: Ah oui.
2: J'ai plus le droit d'aller faire de l'hélico avec Balavoine.
1: Oui.
2: J'ai plus le droit d'aller visiter le tunnel de l'Écordie.
1: Oui, vraiment.
2: Merde. Le paradis, c'est bien, mais alors, solo, qu'est-ce que c'est mieux?
1: On veut bien croire.
3: S'en douter un peu,
1: Qu'est-ce que vous allez faire, du coup, là?
2: Je vais divorcer.
3: Mais non,
2: Je vais partir, je veux ma liberté. Et puis, j'ai déjà ma maison au 51 rue de l'Étoile du Berger.
1: Ah, vous avez construit?
2: Non, je récupère la maison de Renault, qui est prête depuis 5 ans.
4: Non.
2: Mais bon, vous savez ce que c'est? Si c'est pas habité, c'est squatté.
1: Vu
2: que l'habitant est pas pressé de revenir, je vais en profiter.
1: Ouais.
2: Il y avait celle de Schumacher aussi, mais le vendeur parle allemand, j'ai rien compris.
1: D'accord, tant mieux, vous avez trouvé, c'est le principal.
2: Évidemment que j'ai trouvé. Oh putain, la maman. Alors je vous laisse.
1: Oui, à bientôt, monsieur.
2: Bisous,
1: Charles.
2: Bisous.
1: Bisous à Bernadette.
2: Embrassez tout le monde.
1: Oui, pas de soucis.
2: Maman, j'arrive.
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2: Notre président Jacques Chirac, hein, qui nous a quittés il y a quelques années, eh bien,

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2: Toujours des fleurs.

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2: Oh là. Toyota, yo-yo, oh là. Ton moteur, il est tout nouveau. Toyota, yo-yo, ta voiture, elle fume plus du pot.
1: Toyota, yo-yo. Ton moteur, il est tout nouveau, Toyota Yo-Yo, ta voiture, elle fume plus du beau. Alors donc
3: Toyota va disparaître.
1: Non, pas du tout.
4: Mais les moteurs électriques, c'est par rapport aux moteurs électriques.
1: Non, pas du tout.
5: Ah non, c'est mieux que ça.
1: Ils ont fait un truc qui existe depuis plus de 50 ans, hein, mais...
5: Ah bon?
1: Oui.
4: Ah, à hydrogène?
1: Non.
5: Mieux.
1: L'hydrogène existe, mais ça coûte trop cher. Les voitures coûtent trop cher.
3: Ouais. Avec de l'alcool.
1: Les stations-service, il y en a une station-service à côté de chez moi, à l'hydrogène, c'est simple, il n'y a jamais de voiture. Comme ça, c'est réglé.
6: Pas l'huile de friture, des trucs comme ça, là?
1: Non.
3: L'alcool.
1: Mais plus simple.
3: Plus simple.
6: De l'eau?
1: De l'eau. Dans une initiative qui va peut-être ébranler l'industrie automobile mondiale, Toyota vient de dévoiler un moteur à hydrogène alimenté à l'eau, produit par électrolyse. Il n'émet que de la vapeur, pas de lithium, pas de gisement, pas de truc à prendre, rien du tout, pas de rejet de CO2, pas de station de recharge, rien d'autre que de l'eau. Toyota se contente pas de rivaliser avec les voitures électriques, ils disent que ce serait même peut-être la fin des batteries.
6: Ah, oui. ça serait
5: mais effectivement, en fait, ça existe depuis longtemps, ils le font pas parce que tu peux pas taxer l'eau, c'est ça?
1: Non, mais c'est surtout que t'inverserais l'économie mondiale.
5: Ouais.
1: Si demain tu dis, écoutez, les pays exportateurs de pétrole, bon bah merci, au revoir.
5: Ah oui.
1: Là,
5: oui.
1: On s'est tous lancés dans l'électrique, bon bah merci, au revoir.
5: Donc on est prêt à sacrifier la planète?
1: Oui.
5: Pour
1: c'est business. Enfin, c'est pas nouveau. C'est pas une fois que tu installes des usines de batteries en France que tu vas dire non, finalement on va faire de l'eau.
5: Oui, mais au lieu d'installer les batteries, on n'aurait pas pu dire, parce que ça, ils étaient déjà au courant dans les hautes sphères que ce truc-là,
1: ils
5: auraient pu dire bon, laisse tomber, on mise tout sur l'eau, sur l'électrolyse.
1: Nous, en France, on est très forts. Souvenez-vous quand il y avait le bebop, quand on a installé toutes les poteaux de France le bebop, on a dit stop, le bebop n'existe plus, on prend le téléphone GSM.
5: Et là, c'est ce qui va nous arriver.
1: Quand
5: avec
1: on
5: les
1: avait là, les Minitel qui étaient au top, stop, on arrête parce qu'il y a Internet.
5: Et une fois que toutes les usines de batteries seront nickel au taquet. On sera leader, on dira ah bah en fait.
1: Tiens, Jean-Claude Van Damme qui va gueuler. Hein.
7: J'adore l'eau. Dans 20-30 ans, il n'y en aura plus.
1: Ah non, il y en aura
3: plus. 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
1: Notre premier champion, c'est un groupe de death metal qui s'appelle Adbreak.
2: Oula,
1: Adbeak, c'est ça ? On prononce comme ça ?
3: Adbeak.
1: Ouais. Qui vient de changer de chanteur. Ah. Au lieu d'engager un humain, ils ont choisi un perroquet.
2: C'est original.
1: Qui s'appelle Gabon. Alors que le groupe végétait depuis 2002, et ben figurez-vous que depuis qu'ils ont pris le perroquet, ça cartonne. Ouais. Je vous propose d'écouter. Ouais.
4: Mmh. Ah ouais. Voilà.
5: Pas content le perroquet.
1: Voilà. Ils doivent être en concert aux autres Boval, hein, et ils vont bientôt faire une collab avec Pitbull, DJ Snake. Enfin, tous les noms d'animaux vont se réunir. Deuxième champion, je l'adore. Il s'appelle MacArthur Wheeler. Il a braqué deux banques de Pittsburgh sans porter de déguisement, d'après vous. Pourquoi ?
5: Ah, parce qu'il s'en fout, il a décidé de quitter le pays ?
1: Non.
2: Ah, parce qu'ils ont fait une chirurgie esthétique, peut-être ?
1: Ah ouais.
5: Non. Ah, parce qu'il ressemble à quelqu'un d'autre ?
1: Non.
3: Non. Parce qu'il s'est dit qu'en se déguisant, il allait se faire plus voix.
1: Non, ah non, après vous, il ne se déguise pas parce qu'il pense que...
5: Il a une solution miracle.
1: Non.
4: Ah oui ? Il est invisible ?
1: Il est invisible.
2: Mais non.
1: C'est la raison pour laquelle il n'a pas mis le masque. Ah. Avec une méthode révolutionnaire que je vais vous donner ce matin.
4: Ah, peut-être.
1: Oui, les enfants et les adultes, vous pouvez devenir invisible en se frottant au jus de citron sur le visage. Puisque ça rendrait invisible aux caméras de surveillance. Okay. Encore quelqu'un qui a regardé des tutos sur TikTok.
3: Ouais.
1: Il était convaincu puisque le jus de citron est utilisé comme encre invisible.
2: Ah oui, c'est vrai.
1: Eh oui, donc le gars s'est dit, si je me mets du jus de citron, je n'apparaîtrai pas aux caméras de surveillance.
4: Ouais, c'est pas idiot.
1: Voilà, tant qu'il n'est pas exposé à la chaleur, bien sûr.
4: Ah oui, c'est ça.
1: Évidemment. Voilà. Alors, il a évidemment été reconnu en 3 secondes sur les caméras de surveillance. Et arrêté. Bah non, mais moi, je vais vous dire un truc. Mais c'est parce qu'il a mal frotté.
5: Ah bon ?
1: Vraiment
4: ça ?
1: Bien sûr, moi je vais vous dire, faudrait essayer.
4: Ouais.
1: Moi je le vois, si vous croisez des bouteilles de pulco qui se promènent toutes seules dans les magasins, c'est que ça marche. Si, le jus de citron, mais bien sûr. Champion du jour, Wendy Thomas. Oh, cette info, elle est terrible. Une américaine qui a été condamnée à 18 à 36 ans de prison, on ne sait pas encore bien, pour le meurtre de son petit ami. Alors, on est dans le fait divers, mais c'est la façon avec laquelle elle l'a tué qui est pour le moins original. Wendy pèse 130 kilos, détail qui a son importance. Puisque, après une dispute sur le canapé, à cause du programme télé et du fameux choix Netflix...
4: Ah bah ça, c'est une vraie cause, ça.
1: Cindy s'est levée.
4: Ouais.
1: Cindy a pris de l'élan.
3: Non.
1: Cindy s'est jetée sur son conjoint, qui est mort étouffé sous son corps.
2: C'est horrible.
1: Vous la voyez, l'image, avec les petites jambes qui bougent en dessous. Arrête.
6: Non, mais c'est drôle.
7: Tu m'étouffes, Jafar.
1: Eh bien, écoutez, c'est pas drôle, monsieur est mort.
4: Ah merde. Ouais,
1: voilà, donc on me dit que le corps du défunt aurait été faxé à sa famille.
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1: Et sur Gulli, les parcs d'attractions préférés des Français. J'ai l'impression d'avoir vu ce genre de reportage.
2: Ah bah, je te confirme.
1: 1 million de fois. Mmh. Avant, ça a été sur Énergie 12. Ça a peut-être passé par C-Star et C8. Avant, vous avez peut-être été. Ça fait le tour.
3: Je crois que c'est les mêmes reportages qui se refourguent.
1: Oui.
3: Non. Il remonte.
1: Parce que quand les droits sont terminés, les chaînes peuvent racheter, en fait.
3: Ah
1: c'est
3: ouais.
1: Des droits de. Ça dépend, ça devait être 48 mois. Ou...
2: Et il sera en 2050 sur Nouveau Disney.
1: Voilà, alors, oui. T18 en 2060.
4: Voilà, ils auront fermé Disney depuis longtemps.
1: Quel est le parc préféré des Français? Alors on va demander aux gens qui sont dans la villa. On a qui aujourd'hui?
5: On va demander pour commencer, on a Monsieur Sarkozy avec nous, bonjour.
6: Bonjour. D'abord, Monsieur le Président, ça faut s'en mettre traité, Monsieur le Président.
3: Ouais, fait des efforts, je trouve, quand même.
6: Non, mais j'ai chaque fois.
5: Monsieur le Président Sarkozy.
6: Quelle ignominie.
5: Je dis Monsieur Sarkozy, j'aime bien.
6: Je veux dire, ça va vous?
5: Oui,
6: ça
5: et vous?
6: Canicule, j'ai dormi dans le congèle. En mode koala, j'étais enroulé, vous voyez, avec mes petites jambes et mes petits bras autour d'un Mr Freeze.
2: Ah bah nickel,
6: j'étais au frais.
5: Pour votre la chance. Sinon là, on parle des parcs d'attractions préférés des Français. Vous en avez un aussi, Monsieur Sarkozy? Monsieur le Président Sarkozy.
2: Ah, exprès.
6: Ça ne veut pas rentrer. Hein. C'est fou. Je vais vous le dire, Madame Fouf.
5: Oh, oui,
6: moi, j'ai toujours voulu faire Space Mountain.
2: Oui.
6: Combien de fois j'ai voulu le faire? C'est impossible. Je sais pas la taille.
2: Oh, c'est mince, oui.
5: C'est dommage, ça. Du coup, vous n'avez jamais pu faire le Grand 8?
6: Jamais. Jamais. Il faudrait... Ou alors, comme le Grand 8, je peux pas le faire, il faudrait inventer un petit 4. Oui, c'est la moitié, la moitié du Grand 8. Oui, il y a le tout petit 2.
2: Ouais.
6: Je veux dire, le seul manège que j'ai fait, c'est le carrousel du jardin d'acclimatation.
1: Ah,
6: je me mettais
1: déjà
6: souvent dans le camion de Sam le pompier. Ou dans l'hélico qui monte, vous savez, à 40
5: cm.
6: Vous savez pourquoi? Je vais vous le dire. Parce que c'est plus facile pour attraper le pompon.
2: Ah bah oui, l'hélico, oui.
6: Comme ça, Carla, elle gueule pas, j'ai un tour gratuit, elle attend comme une teubée me regarder, elle prend des photos pour mettre sur Facebook. Des fois, elle me fait de la peine, Miskine.
5: Bon, oh, bah, merci, Monsieur le Président Sarkozy, à bientôt.
3: Voilà.
7: Vous ne m'avez pas appelé, mais je me permets d'être là.
2: Le président.
7: Bonjour, j'ai entendu que vous parliez des parcs d'attractions préférés des Français. J'ai entendu que c'était sur Gulli.
5: Oui,
7: figurez-vous que mon parc préféré, moi, c'est le parc Astérix.
5: Voilà. Et pourquoi vous le préférez aux autres, ce parc?
7: C'est pas que je le préfère aux autres, je suis obligé de dire ça, je suis embauché pour l'été.
5: Fais
7: Obélix.
3: Ah ouais?
7: Oui, dans la parade, la moustache de José Bové, Tarenrousse et Ollier. C'était soit ça, soit je faisais Monsieur Patate au Leclerc de Tulle.
5: Je comprends pourquoi vous préférez ça. Mais sinon, vous n'avez jamais fait de manège au parc Astérix?
7: Si, j'ai voulu essayer le tonnerre de Zeus. Hélas. Voilà.
3: Allez, reste coincé.
7: Manège, c'est bloqué. Surcharge pondérale d'après la technique. J'étais tout à l'arrière, on est parti en roue arrière, c'est mauvais souvenir.
3: Aïe.
7: Du coup, je fais Obélix.
3: Obélix!
7: Oui, j'arrive tout de suite, Astérix. Je vous laisse, c'est l'heure de la parade.
2: Ah, déjà?
5: Alors, Monsieur Hollande, et à bientôt, on va finir avec Jean-Marie Bigard. Bonjour, Jean-Marie.
8: Ça va, mes costauds, tu vois?
5: Ça va, et vous?
8: Qu'est-ce qu'on en a à foutre du parc d'attractions des Français préférés au truc,
2: c'est
8: tu
2: bien.
8: Vois? C'est de l'attrape pognon, ça te coûte une couille.
2: Oui,
8: t'achètes un coca, t'as l'impression de t'arracher un poil du derche, tu vois? Tellement les larmes montent au moment de payer, tu vois?
2: Oui.
8: Alors que mon fils, à moi, se lance dans le one man,
3: tu vois? On a vu ça, t'as vu?
8: 13 ans, bon costaud, tu vois, c'est moins cher. Bon, c'est moins familial, mais moins cher.
5: C'est ce qu'on a entendu et vu. C'est moins familial qu'un malaise.
8: Oui, mais tiens, je t'en raconte une, tu vois. Prochaine blague de son spectacle, tu vois.
2: Ah, c'est une blague de votre fils, là.
8: Oui, c'est un gars, tu vois, dans son lit. Le bazar dur.
5: Mais il a 13 ans, là.
8: Tu vois, le phare, tu vois.
3: C'est le fils de Bigard.
8: Son fils rentre, il dit, papa, ça, c'est quoi? Le père, tu vois, il sait pas quoi dire. Il dit, mon fils, va voir ta mère. Dis-lui que le chapiteau est dressé, la représentation va commencer. Le gamin, il dit, il va, tu vois, il descend, il remonte. Il dit, maman, elle a dit que la représentation est annulée, le petit clown a le nez qui saigne.
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2: La France va jouer contre eux.
3: L'Irak.
2: Ok, super.
3: À 23h.
2: Bien le coup de se faire chier à attendre 23h. France-Irak, vraiment très très envie de se coucher tard. Est-ce que vous y connaissez bien dans le drapeau bleu, blanc, rouge? Voici des questions, je vous le dis tout de suite. Il va falloir aller très très vite en me répondant bleu, blanc, rouge. On va faire Stouff, Pietre, Corentin, Vito. Stouff, okay. Pietre, Corentin, Vito. Regarde-moi! Regarde pas son écran.
4: Non, non, c'est autre
2: chose.
3: Je vérifie, parce que des fois, elle triche.
2: Petite tricheuse. Je ne t'ai pas vu venir.
4: Je suis sur le jour du Seigneur.
2: T'as les yeux qui sentent la triche.
3: Le jour du Seigneur.
2: Bah, fallait regarder, c'était hier, c'est le dimanche. Voilà, attention. Pour faire la paix, on hisse le drapeau.
4: Blanc.
2: Très bien. Le vin entre deux mers, c'est du...
3: Blanc.
2: Oui. La voie de Romanée, c'est du...
3: Rouge.
2: Très bien. Le Curaçao.
3: Le bleu.
2: Le nez de Gérard Depardieu, il est...
4: Rouge.
2: Corentin, le logo de l'URSSAF, il est...
5: Ouais, bleu, putain.
2: Voilà,
5: la planète,
2: allez, tu dois le savoir, il arrête pas. Le chapeau du Grand Schtroumpf, il est...
3: Rouge.
2: Oui, le Powerade fraise est de couleur...
3: Rouge.
2: Bleu. Les Schtroumpfettes et la Schtroumpfette sont...
4: La Schtroumpfette et la Schtroumpfette.
2: Les Schtroumpfettes de la Schtroumpfette sont...
4: Rouge.
2: Ou bleu, on ne sait pas.
3: On n'a pas demandé.
2: La Schtroumpfette, quand elle a ses Schtroumpfettes, on ne sait pas, on n'a pas demandé. Une jeune recrue militaire, c'est un...
3: Un bleu.
2: Oui, à la Coupe du Monde, il y en a trois chez les bleus, c'est des...
3: Ah, blanc, oui, blanc. Oui, effectivement, oui. Il y a Digne, oui, oui, effectivement. Oui. Bah, après, y a
2: une
3: rien
2: marque de fringues de bobo dans les années 90.
3: Blanc-bleu.
2: Oui.
3: Vous vous souvenez pas,
4: je connais
3: pas.
4: Là, j'ai dur, là.
2: Là, j'ai un...
5: Quoi, un blanc.
4: Là, t'as un blanc.
3: Un blanc.
2: Voilà. C'est bien. Quand tu mélanges du bleu et du rouge, ça donne du...
4: Blouge.
3: Blouge.
6: C'est bien, blouge.
2: Chez Candy, à la fête de la musique, il est...
5: Bleu.
7: Métal. On est bleu. On est métal. On est bleu, des Allemands. Merde.
2: Salut.
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3: Ce week-end, tout le monde a eu chaud. Encore aujourd'hui, on va avoir très chaud. Ah ouais. Et puis demain, encore un peu plus. Mercredi, le pic. Même si on s'habille léger, faut être honnête, on transpire. On prend une douche, on retranspire 5 minutes après. Eh bien, ce jeune homme que vous allez entendre aussi, il est à Lyon. 40 degrés, il faisait ce week-end à Lyon. Il craque, mais écoutez bien, il se raisonne.
4: Je vous mens pas. Tout ce qui me retient là, c'est mes parents. Sinon, je suis en train de marcher tout nu, là. Ça a des couilles. Je marche tout nu, chacun, il voit ce qu'il veut voir. C'est votre problème. Là, c'est juste mes parents, ils sont encore là. Sinon, tout le monde aurait vu mon zboub et mes fesses aujourd'hui dehors.
3: Ben oui, c'est ses parents qui l'empêchent de montrer son zboub. Mais sinon, il serait détendu. Et enfin, un petit message pour les couples qui nous écoutent. Les filles, si votre conjoint se plaint, comme la personne que vous allez entendre, écoutez bien la réponse.
5: C'est chaud, là.
6: Bah oui, c'est la canicule.
5: La canicule, c'est bien féminin, ça. Beaucoup de chaleur pour pas grand-chose.
7: Ouais. Et on dit le coup de soleil. On se le tape en 10 minutes, mais on souffre pendant des jours.
8: Voilà.
3: Voilà. À méditer. Vous avez 2 heures.
8: Bonne ambiance.
3: Bonne canicule à tous.
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1: Le ministère de l'Éducation nationale a annoncé ce matin la fermeture de 845 écoles et collèges en raison de l'épisode caniculaire qui touche la France, donc principalement située en zone de vigilance rouge. Plusieurs établissements vont adapter leurs horaires pour faire face aux fortes chaleurs. Appelez-moi Macron, s'il vous plaît, qu'on en sache plus, qu'on appelle directement le boss.
2: En communication avec le standard de la présidence de la République française.
3: Il y a du soleil et des nanas.
4: La la li la la la.
3: Il y a du soleil et des nanas.
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3: On va s'enfourrer jusque là.
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3: Comment ils vont, mes petits chouchous d'Europe 2? Pop Radio.
1: On va bien et on a chaud. On a chaud, mais ça va. Ne nous plaignons pas. Et vous, ça va?
3: Pareil. J'ai chaud, mais surtout, j'ai chaud pour Brigitte. Mamie Gougou. Hier, c'était la fête de la musique à l'Élysée, avec Yann Muller. Ils faisaient tellement chaud que les oies sauvages se sont transformées en testicrosti.
1: Alors, je suis content si ça s'est bien passé, mais sinon, on a vu qu'avec cette canicule, les écoles ferment momentanément. Les parents disent que leurs enfants vont prendre du retard en scolarité. Vous en pensez quoi, vous?
3: Du retard?
1: Ouais.
3: En fin d'année?
1: Ouais.
3: Mais voyons, vous savez autant que moi qu'à partir de mi-juin, les petits ne font plus rien.
1: Ouais, c'est vrai.
3: Ils vont ramener un quiesse, deux Nintendo Switch, des cartes Pokémon,
1: oui, c'est vrai.
3: Et ils vont jouer entre deux répètes pour la kermesse de fin d'année sur Magic System.
1: Ouais, c'est vrai.
3: Là, c'est de la mauvaise foi.
1: Oui, mais
3: ils branlent rien, les gars.
1: Non, mais
3: faut se le dire.
1: Non, mais... Monsieur le Président, je comprends, mais quand même, est-ce qu'ils vont pas perdre des connaissances à pas aller à l'école?
3: Si, sûrement. Le petit qui savait compter jusqu'à 100 va peut-être redescendre à 12. Mais il saura calculer combien de temps il lui reste avant de fondre dans la cour de récré. Pas mal, ça.
1: Plaisanté, mais quand même certains qui parlent d'une génération sacrifiée, les gars.
3: Une génération sacrifiée?
1: Bah oui.
3: Non, mais il faut arrêter de dramatiser. Ils auront juste un parcours un peu différent.
1: Ah bon?
3: Avant, on disait « Travaille bien à l'école pour réussir
1: ».
3: Maintenant, ce sera « Bois de l'eau, reste à l'ombre » et surtout « Ne touche pas la poignée de la porte, elle est à 70 degrés. Il faudra 5 chipots à la place des doigts. » Ou de la maillot, et trempé dedans.
1: Oui, bien sûr, j'ai compris. Mais vous assumez complètement, alors?
3: Évidemment. On prépare des citoyens modernes.
1: Oui.
3: Des jeunes capables de survivre dans un monde caniculaire.
1: C'est bien ça.
3: Ils ne sauront peut-être pas faire une division, mais ils sauront faire une chose essentielle. Trouver une place dans le seul coin d'ombre d'une terrasse à midi. Et boire l'apéro pour s'hydrater.
1: Ah oui, d'accord.
3: C'est ça la France d'aujourd'hui.
1: Bon, écoutez.
3: Parce que c'est notre projet.
1: Donc vous en foutez, quoi.
3: Sincèrement?
1: Ouais.
3: Je m'en fous.
1: Ah bon?
3: Il me reste un an, il y a des ministres, il faut leur boulot.
1: Ouais.
3: Si c'est pas bien, et qu'on m'engueule, je dis que c'est de leur faute. Eh, ça va, c'est bon, j'ai assez donné. Eh, maintenant j'ai compris, je suis pas du genre à lécher le vent pour savoir dans quelle direction va mon doigt.
1: Ah bon?
3: Allez, bidou.
5: Ça porte quoi?
3: Et santé, petit rosé frais là, dès le matin, ça fait pas de mal. Je vais pas encore rentrer. Allez, bisous, Europe 2, Pop Radio.
1: Ah, moi aussi, vous êtes pas encore rentré? Allez, bonjour. Ah, bien,
3: j'ai pas raccroché.
1: Ah, bah, bisous. Raccroché, monsieur le président, parce qu'on a entendu les glaçons.
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3: J'ai pas raccroché.
1: Ah, bah, bisous. Raccroché, monsieur le président, parce qu'on a entendu les glaçons.
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0: aujourd'hui, nous sommes mardi. Ah, quelle chaleur! Mais quand on dit pour vous dire, on est parti dans notre pays. C'est l'air chaud qui remonte. On va tous mourir quand il coule tout ça.
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0: 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Salut Cédric.
2: Salut Corey, bonjour à tous. Encore une flopée de records battus hier dans plusieurs centaines de villes. 39,8 degrés relevés au Mans, 42,1 au Vigan dans la Vienne. 54 départements sont désormais en vigilance rouge canicule. C'est 5 de plus qu'hier. 35 sont en orange. Les températures devraient commencer à baisser à l'ouest à partir de vendredi. En attendant, on attend encore 39 à 40 degrés de Rouen à Toulouse en passant par Limoges, même 43 à Bordeaux. Plus à l'est, vous aurez 37 à Reims, 36 à Gap et Montpellier, 32 degrés à Nice et toujours sous un soleil de plomb avec possible de coups de tonnerre localement dans l'après-midi. Et aujourd'hui encore, vous serez peut-être de nouveau contraint de garder vos enfants à la maison. Plus de 1350 établissements scolaires sont finalement restés fermés hier, sans parler des aménagements de cours dans plusieurs milliers d'autres. Des conditions difficiles pour les élèves de terminale qui passent le grand oral cette semaine. Et puis vendredi, ce sera au tour des troisièmes d'entamer les épreuves du brevet. Le télétravail toujours encouragé en Île-de-France. Pour éviter de prendre les transports en commun, de nombreux trains seront encore annulés ce mardi sur les lignes de Transilien et RER. Même chose pour les intercités sur plusieurs tronçons de la SNCF. Une vague de chaleur avec son lot de drames. Hier, deux enfants de 2 et 4 ans ont été retrouvés morts dans une voiture sur un parking résidentiel de Carpentras. D'après les premiers éléments de l'enquête, ils se seraient introduits dans le véhicule à l'insu de leur mère qui s'en serait aperçue trop tard. Une autopsie doit être réalisée dans la matinée. Dans l'actu également, les premières sanctions après l'affaire Liana qui a mis au jour des dysfonctionnements de la justice. Le ministre de l'Intérieur a demandé la mutation de deux gendarmes en raison d'un manque de discernement avéré. Une procédure disciplinaire vise également une substitute du parquet d'Auch. Côté football, l'équipe de France est qualifiée cette nuit en 16e de finale du Mondial grâce à sa victoire 3-0 contre l'Irak. Un doublé de Mbappé et un but d'Ousmane Dembélé. Un match chaotique interrompu pendant plus de 2 heures à cause des orages. Qualification aussi de la Norvège qui a battu le Sénégal 3-2. À égalité de points, la Norvège et la France affronteront vendredi pour la première place du groupe I.
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2: J-3 pour le coup d'envoi de Solidays. Le festival solidaire se tiendra vendredi, samedi et dimanche à l'hippodrome de Paris-Longchamp avec Europe 2. Si vous avez regardé attentivement la prog, vous avez pu remarquer qu'un artiste sur deux est une femme ou dans un groupe mixte, ce qui est extrêmement rare. Marine Pinault l'a d'ailleurs souligné à Luc Barouet, le fondateur de Solidarité Sida.
4: La parité homme-femme, les droits des femmes, la lutte contre les violences faites aux femmes sont des sujets très importants contre lesquels il faut à la fois se battre, sensibiliser. Et donc, modestement, dans la programmation, on essaye de faire œuvre utile. C'est pas une contrainte qu'on s'impose, parce que le champ artistique, aujourd'hui, fait que peut-être que l'année prochaine, on sera pas 50-50, parce que cette année, entre les artistes qui sont sur la route et qui ont du succès, qui nous permettront de vendre des billets, peut-être que ces équilibres, on n'arrivera pas à les respecter.
2: Avec parmi les têtes d'affiche féminines cette année, Zara Larsson, Suzanne, Louisa ou encore Elena. Pour en savoir plus sur le village des solidarités, la prog ou la billetterie, direction solidays.org.
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0: Le top de Stouff, ma petite Stouffette, aujourd'hui, oui. C'est quoi?
5: On va parler des petites phrases qu'il ne faut pas dire à une femme quand elle est déjà énervée.
6: Ah.
5: Ça te parle?
7: J'en ai pris une. Tu sais, on a tous connu, les gars, je m'adresse aux hommes particulièrement, ce moment où tu descends dans la cuisine, tu sens, si tu vas t'en prendre une, tu ne sais pas pourquoi, tu sens qu'il va y avoir un truc qui va arriver. En fait, tu sens que ta chérie, elle a envie d'un.
6: Il y a une ambiance.
7: Tu sens qu'il y a un truc, elle a accumulé quelque chose, et c'est le premier qui rentre dans la pièce qui va morfler.
8: Généralement, c'est toi.
7: Je sais pas pourquoi.
8: Et tu le sais que tu vas te la prendre.
7: Alors, je vais vous raconter, moi, ce matin.
8: T'arrives à pattes de velours.
7: Attendez. Tu te la prends quand même. Je vais vous expliquer mon réveil. Après, tu fais ton top 5, surtout. Je vous fais mon réveil de ce matin. J'ai mis ma valise à l'extérieur de la chambre. J'ai mis mes affaires à l'extérieur de la chambre. Est prêt, mes chaussures, pour ne pas m'habiller. Maintenant. Le réveil sonne, qu'est-ce que je fais? Je me jette dessus pour pas qu'il sonne trop fort. Je coule comme ça du lit. Je coule. Je descends, je rampe jusqu'au fin fond de la salle de bain derrière. Je mets même pas une douche. Une douchette.
8: Oui.
7: Là, tu sais, limite, la douchette déviée, là. Je me lave un petit peu, machin, tout. Je repars à moitié. Et là, comme ça fait des jours et des jours que j'entends Nat me dire... Oui, il met sa clim, il me rend malade avec sa clim, j'ai froid avec la clim. J'ai mis une petite clim dans la jambe. Qu'est-ce que je fais ce matin? Je coupe la clim en partant à 4h du mat pour lui faire plaisir parce que je trouvais que la chambre était froide. Et je pars. 4h30. Pourquoi t'as coupé la clim? J'ai coupé la clim parce que d'habitude t'as froid. Eh ben voilà, eh ben je crève de chaud. Eh ben j'arrive pas à la rallumer. Pourquoi elle se rallume pas? Je sais pas, je suis pas réparateur de clim. Eh ben voilà. Eh ben qu'est-ce que je fais alors? Je sais pas, je suis sur la route. Bah ben voilà. Donc ce matin, bam bam bam bam.
6: Et bonne journée.
7: Et bonne journée. Crac. Allez, ma petite stoufette.
5: Alors dans les petites phrases à ne pas dire à une femme déjà énervée, le fameux oh, calme-toi.
6: Ah bah non, ça non, surtout
5: c'est
6: pas.
5: Là, vous amplifiez, vous allez amplifier le
7: raison.
5: Problème.
7: Mais t'as raison, jamais.
5: Calme-toi.
7: Jamais.
8: Le pire, je fais.
5: C'est pire, c'est gamin, ça. En plus, c'est chiant. On a aussi le. Pas la peine de t'énerver pour ça. Ah parce oui. que pour vous, rien n'est grave.
8: Non, mais alors après, en fait, vas-y, fais ton truc et on dira qu'est-ce qu'il faut dire. Non, parce que, je pense qu'il n'y a rien que, à
5: moi,
8: dire.
5: Non,
8: rien
5: rien que,
7: moi, je suis du genre à dire ah, ça oui, va, on va passer la
5: main.
7: Tu t'énerves jamais, toi. De toute
5: façon,
7: il n'y a rien. T'es mou, t'es mou.
5: Parce que pour vous, rien n'est grave, vous êtes plus cool que nous, vous n'amplifiez pas.
7: C'est vrai.
5: Un petit problème, donc pour vous, il faut être calme. Non,
6: bah oui.
5: non il faut, des okay. fois, il faut alors, s'énerver, il faut
7: donc,
5: cadrer. Tu
7: alors
5: vois
7: attends, donc faut pas dire calme-toi, voilà. faut pas dire c'est pas grave, ok, je prends des notes.
5: Faut pas dire pas la peine de t'énerver pour ça.
7: Okay.
5: Il faut surtout pas dire aussi, c'est pas très féminin comme comportement ce que tu as là.
6: Oh, ah, ça on le dit jamais.
8: Oh, non.
5: Si, parce que
7: ça, je me permettrai pas.
5: Des fois, une femme qui va dire des jurons, qui va crier un peu trop fort,
7: oui.
5: juste pour tacler, vous allez dire. Ouais, bah c'est un peu moche ça.
7: Non,
5: c'est
7: ça,
5: pas
7: non, non, je ne te valide
5: non,
7: pas ce point.
5: Non,
8: Steph, la meuf de Biètre, elle fait jamais ça en plus.
7: Allez.
5: On en reparlera quand tu seras plus calme.
7: Oh, bah ça, jamais. Faut jamais
5: voilà.
7: dire ça.
5: Voilà, faut pas dire ça non plus.
7: Faut pas dire ça non plus.
5: Mais non, mais non plus.
7: Attention, non, peut-être non. que le numéro 1, qu'est-ce qu'il faut pas dire c'est, non plus
5: eh bah, ben le numéro 1, là, messieurs, faut absolument pas dire. Mais t'as tes règles ou quoi?
7: Oh, alors, sauf, j'ai envie de dire.
5: C'est le pire du pire, et c'est l'excuse que vous prenez ça.
7: Mais alors, que pouvons-nous dire?
8: C'est quoi la solution?
5: La solution, c'est essayer de comprendre pourquoi on est énervé. De chercher à savoir qu'est-ce qui nous a énervé. Mais
8: d'accord,
5: pas aller dans dire ne t'énerve pas, calme-toi.
8: Mais
5: non,
8: ça, ok,
5: ma chérie,
8: non, mais t'as pas donné la solution.
5: On va solutionner le problème, ma chérie, voilà.
8: D'accord. On va solutionner le problème.
5: Ben oui.
6: Ouais. Non, moi j'ai le truc qu'il
8: moi,
6: faut
8: moi
6: dire.
8: Je fais. Ah blablabla, elle parle, je n'écoute pas. Blablabla.
5: Non, le plus simple en fait, c'est vous partez et vous nous laissez nous.
7: Non, non. Ah non, parce que là, dans ce cas-là, on entend. Ah, tu t'en vas ah, ouais.
6: tu
7: on en reparlera tout à l'heure, tu t'as rien à dire.
6: Non, mais il faut
8: j'en toujours... ai pas fini avec toi.
6: Il faut toujours dire cette phrase. Mais tu sais quoi, t'as raison. T'as raison.
5: Le t'as raison, c'est vrai que ça
6: t'as
5: passe.
6: Raison.
7: Oui, bon, au bout du cinquième, tu te fous de ma gueule. Non, mais vraiment, dans ces moments-là, moi-même, des fois, je ne sais plus quoi faire. Et alors nous, sommes à tendance un peu humoriste, à tendance à avoir des vannes, eh ben croyez-moi,
8: c'est pas ça.
7: Dans ces moments-là,
6: non, plus rien qui
7: ton cerveau il te dit, mec, débrouille-toi.
6: Ouais, ouais.
7: Il te donne pas une vanne, il y a pas une blague.
8: Ah non, mais il faut pas la faire la
7: jamais,
8: vanne.
7: Jamais.
8: Elle passe pas la
7: parce
8: vanne.
7: Parce qu'en plus tu fais une petite blague, elle fait. Et tu te fous de ma gueule.
8: Voilà.
7: Hein.
8: C'est ça.
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2: Cette info concerne les États-Unis, mais aussi un drame pour l'Europe et pour la France. Sous la pression des autorités sanitaires américaines, M&M's lancera en août une version sans colorant artificiel. Et oui, les couleurs qui étaient dans les M&M's, c'était pas naturel, dis donc.
3: Ah bon,
2: c'est incroyable. C'est fou, je pensais que c'était naturel. Moi qui avais de la cacahuète avec du chocolat de couleur, bah pas du tout. Conséquence inattendue, deux couleurs vont disparaître.
4: Non, vas-y, attends.
3: Mais pas le bleu.
4: Non, pas, bah ouais, si, mais pas il va le passer. Bleu. Ouais.
2: Le bleu.
3: Oh, oh putain. Non.
5: Et le vert?
2: Non, le vert reste.
3: Le jaune?
4: Bah, le,
2: non, le jaune.
4: Le marron?
2: Bah non, le marron reste.
3: Bah, le marron, c'est couleur naturelle, c'est du chocolat.
2: Alors, il est peut-être pas disponible en France, celui-là. Le noir. Il y a le M&M's, toi?
3: Non. Ah non.
6: Bah, je pense que c'est marron noir, ils disent brun.
2: Ah bah c'est brun. Ah bah non, c'est le marron alors.
3: Ah oui, parce que c'est vrai que le chocolat vert fluo et jaune fluo,
2: ça c'est naturel.
3: Ça c'est du chocolat.
2: Bien sûr, évidemment.
3: Eh oui, eh oui.
2: C'est vrai, t'as raison. Le bleu et le noir vont disparaître.
6: Ouais, ouais, marron quoi.
2: C'était terrible. On a qui pour nous en parler?
6: Fabrice Lucchini, avec nous, qui veut réagir.
7: Ce qui arrive est un scandale, le monde part en cacahuète, ouais, la guerre, ouais. La canicule, le détroit d'Hormuz, le carburant trop cher, mais surtout le M&M's bleu et le noir qui vont quitter les paquets, c'est honteux.
6: Alors là, pour le coup, on est d'accord avec vous, monsieur Lucchini. Là.
7: On a grandi avec ça, on a mangé des M&M's, des treats, des biscuits avec des crèmes dont personne ne connaissait la composition. On ouvrait le paquet, on lisait pas l'étiquette. On mangeait, on avalait des trucs qui avaient probablement plus de chimie qu'un laboratoire, mais au moins c'était drôle.
6: Oui, bah après on faisait quand même attention, même nos parents faisaient attention à ce qu'on mangeait.
7: Et aujourd'hui, la même génération s'enfile des cigarettes électroniques, goût chicha, pomme glacée tropicale, pastèque dragon cosmique, mange des testis croustis poulet avec un poulet d'ailleurs qui n'a jamais vu un autre poulet de sa vie, ah tellement il était seul dans son coin. Il est né dans une usine avec une sauce barbecue dans le fiac. Mais ça, on le laisse et on ne dit rien et tout le monde fait la queue pour du testis croustis poulet.
6: C'est totalement différent, le testis croustis poulet et les M&M, c'est différent.
7: C'est ces absurdités, c'est des inepties. La génération d'aujourd'hui ne mange que des trucs artificiels. Il n'y a rien de bio, il n'y a rien d'origine. Mon petit-fils de 15 ans, il a mangé un Babybel, un Ficello, il a bu du Capri Sun, il a vapoté une bœuf, goût citron, embrayage de kangou, vous savez quoi, il a chié une PS5.
3: C'est pratique, n'empêche.
6: Ouais, c'est
3: un côté pratique.
6: On va se calmer quand même, monsieur Lucchini.
7: Rendez-nous les M&M's bleus et noirs. Rendez nos M&M's. Quelle sera la prochaine connerie qui vont nous sortir? Enlever le chocolat du Kinder Surprise et dire aux gamins de bouffer le jouet qu'il y a dedans. Rigoler, on va y arriver. J'ai envie de dire bonne journée, mais je ne vous la souhaiterai pas. Et vive les M&M's.
6: Bleu
3: et noir.
7: Ou marron, on n'a pas la bonne couleur.
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2: J'ai un sondage sur les Français, les moyens de lutter contre la chaleur. Vous allez me dire si vous êtes d'accord. On est là, ok?
3: Allez, vas-y.
2: 72% des Français ferment leur volet pour garder la fraîcheur. Qui fait ça?
4: Oui, moi. Quand t'es en plein sud, oui, t'as pas le choix.
5: Mais ça marche.
3: Et ça marche.
4: Ouais. Ouais. Si, bah si, ouais, le soleil, derrière le soleil, rentre pas.
6: Ouais, mais franchement, il s'est fermé tout le week-end, il fait 28. Hein.
3: Laisse ouvert, tu vas voir la différence. Ouais.
2: Moi, je l'ai fait la semaine dernière et c'était pas encore les fortes températures à Paris. Ma chambre donne sur, à partir de 16h, c'est plein soleil, donc la version soleil bien vénère. Bah, j'ai fait la version truc fermé, ça allait, et j'ai eu le malheur de le laisser ouvert le lendemain. Bah, ça chauffe ta pièce à mort.
4: Bah, oui.
2: Avec la vitre et tout, c'est dingue. Ouais. Fermer les volets, c'est très bien. 68% cherchent un endroit frais dès que la température dépasse les 35 degrés.
4: Oh, même 30, moi. Je te confirme. Ouais.
2: Moi, des 26, hein, vous savez, moi je suis un picard. Honnêtement, moi je vais être honnête avec vous, moi je suis un picard. Hein, vous savez, il y a un moment donné, je suis plus habitué à la toundra et à la steppe que franchement, ouais, c'est plutôt les grands champs de betteraves que le désert. Hein. Vous savez qu'il paraît qu'aujourd'hui, notamment à Paris et Bordeaux, il va faire plus chaud que dans le Sahara. Avec un ressenti plus chaud que dans le Sahara.
7: Ah ouais?
2: Oui, parce que le Sahara, c'est très sec. Ce qui ne sera pas forcément le cas des villes qui parfois peuvent être.
7: Ça, j'ai vu des chameaux sur le périph' tout à l'heure.
2: Ah, bien sûr. Si, il y avait des Touaregs comme ça.
3: Évidemment. Ouais,
2: bien sûr. 49% répètent, il n'a jamais fait aussi chaud pendant les canicules.
3: C'est vrai qu'on entend ça souvent.
2: Dès qu'il croise quelqu'un, oh, jamais fait aussi chaud.
3: Ça, Bernard, jamais fait aussi chaud.
4: Ah ouais, le petit commerçant du coin là, les pauvres, ils doivent prendre ça toute la journée au tabac, au PMU et compagnie là. Il fait chaud.
2: Jamais fait aussi chaud. 39% avouent avoir déjà dormi sur le carrelage pour avoir moins chaud.
3: Ah ouais, c'est étonnant quand même.
2: Pas forcément idiot.
4: Ouais.
2: C'est pas idiot, mais je pense que si c'est pour aller chez le kiné le lendemain, il faut réfléchir.
7: Une fois, nous on avait mis le lit dehors dans le jardin. Très mauvaise idée.
4: Bah, les moustiques,
7: pourquoi? Mais les moustiques, mon gars. Et puis là, à 5h du matin, la rosée, tu te réveilles, t'es trempé, t'es nul.
2: Si t'es dans l'herbe, c'est une très mauvaise idée parce qu'il a raison, tu vas te réveiller, tu te dis, mais qu'est-ce qui se passe?
6: Je me suis pissé dessus.
7: Alors, tu t'endors bien le soir, tu dis, oh la nuit est la belle étoile et tout, c'est mignon.
4: Ah ouais, le réveil, laisse tomber.
2: 37% disent avoir déjà eu une dispute avec leur chérie à cause du ventilateur au pied du lit. Non mais il est sur moi, mais ça me fait du vent. Non mais mets-le par là, Il fait du bruit, bah, j'arrive pas à dormir. Il n'arrive pas à dormir, j'arrive pas. 23% avouent déjà avoir préféré dormir seul une nuit de canicule pour gagner quelques centimètres de fraîcheur. T'es mieux seul qu'à deux.
4: Ah oui.
2: Soyons honnêtes, hein. Si t'as un petit lit, tu souffres. Et enfin, 67% des Français sondés ont déjà mis un sachet
4: De poêlé.
3: Ah, les poêlés congelés. Les légumes.
2: Ah, poêlés de légumes congelés devant le ventilo pour faire du froid.
4: Oui.
3: Les petits pois, ouais.
2: Et se sont réveillés avec la poêlée cuite au bout du lit le lendemain matin.
7: C'est pratique pour le petit-déj.
3: C'est vrai qu'il y en a qui font ça.
2: Grosse canicule, là, quand même.
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0: Nous avons parlé hier dans l'émission de la fête des pères. C'était ce dimanche. Oui. Alors voilà. Oh, vous savez, on a bien compris, les pères, nous sommes les mal-aimés hein, de cette situation.
1: Mais si.
0: Mais non, mais la fête des mamans, il y a des pubs partout dans les magasins, la fête des pères.
1: Mais moi, je suis d'accord.
0: Papa, on leur offre un briquet, une bière, un porte-allée, tiens, prends ça, l'alcoolique.
1: Ah, t'as eu un joli cadeau, toi, non, non, papa.
0: Ouais, mais moi, c'est ma chérie et les enfants de ma chérie.
1: Super cadeau.
0: J'ai eu un petit ensemble, je viendrai pas à la radio avec.
1: Oh,
0: pourquoi? Non, parce que c'est vraiment le truc presque en soi, tu sais, le truc d'été.
1: Ah, rester à la maison dans le jardin?
0: Ouais, dans le jardin. Tu mets short, le petit short très léger avec la petite chemise très légère. C'est classe, hein. C'est très classe.
1: Je veux une photo alors.
0: J'étais très content, mais je suis pas sûr de traverser Paris avec ça. Voilà. C'est-à-dire que t'aurais un petit peu l'impression que c'est un rappeur qui est tombé de sa voiture. Restez avec nous. Dans un instant, il y aura justement la compile des cadeaux de la fête des pères. Et tout à l'heure, nous avions parlé de la statue de Messi.
1: Ouais.
0: Qui est moche, mais qui est moche.
1: 26 mètres de haut. Ouais,
0: horrible. Elle ressemble pas du tout à Messi. Et bien hier, nous avions eu la statue dans l'émission. C'est l'événement. 6h30, les news, la météo. Et évidemment, la météo pour savoir le temps qu'il va faire. Bon réveil sur Europe 2, la météo et les infos. Cédric Lecor.
2: Salut Coé, bonjour à tous. Une carte météo toujours rouge vif. 54 départements sont désormais en vigilance rouge canicule. Le Calvados, l'Eure, la Manche, la Seine-Maritime et l'Oise viennent de rejoindre cette longue liste. Le mercure va encore dépasser la barre des 40 degrés localement aujourd'hui. Record de température absolue hier déjà à Saintes où il a fait jusqu'à 42 degrés. 28 degrés relevés à 5h du matin à Poitiers. Le début d'une nouvelle journée caniculaire météo plus complète à la fin de ce flash. Et les conseils eux ne changent pas, éviter les activités physiques, chercher l'ombre et la fraîcheur, s'hydrater aussi évidemment. Les élèves de plus de 4000 établissements scolaires seront de nouveau libérés à la mi-journée. Hier, plus de 1350 écoles et collèges sont restés fermés, obligeant plein de parents à rester à la maison. Autre lieu pas très agréable en cette période, les transports en commun, notamment les métros en région parisienne qui ne sont pour la plupart pas climatisés. Des RER et des Transiliens seront encore supprimés aujourd'hui. Cette nuit, un TGV Lyria entre Bâle et Paris est arrivé avec plus de 6 heures de retard en raison d'une panne. La chaleur qui serait à l'origine du drame survenu hier à Carpentras. Deux enfants de 2 et 4 ans ont été retrouvés sans vie dans une voiture garée au soleil devant le domicile familial. Ils seraient rentrés dans le véhicule à l'insu de leur mère. Des autopsies doivent être pratiquées. Une enquête de flagrance pour homicide involontaire a été ouverte. La mère choquée a été prise en charge par les secours et n'a pas encore pu être entendue. Après Simone Veil, Robert Badinter ou encore Joséphine Baker, c'est au tour de Marc Bloch de faire son entrée au Panthéon. Cet historien, ancien combattant de la Grande Guerre, avait rejoint la Résistance pendant la Seconde Guerre mondiale avant d'être exécuté par la Gestapo en juin 1944. Une entrée au Panthéon avec son épouse, Simone Vidal, engagée comme infirmière pendant les deux conflits. La cérémonie aura lieu ce soir en présence d'Emmanuel Macron. Ticket validé pour l'équipe de France. Les Bleus se sont qualifiés cette nuit pour les 16e de finale du Mondial de football en battant l'Irak 3-0. Un doublé de Kylian Mbappé et le premier but d'Ousmane Dembélé dans cette compétition. Une rencontre perturbée par les orages et une interruption de plus de 2 heures. Les hommes de Didier Deschamps, rendez-vous maintenant vendredi avec la Norvège qui a de son côté battu le Sénégal 3-2. En jeu, la première place du groupe I et à suivre en ce moment la Jordanie face à l'Algérie. C'est la deuxième mi-temps. La Jordanie mène 1-0. Qualification aussi de l'Argentine. Hier soir, 2-0 contre l'Autriche. 2 buts signés Lionel Messi qui lui ont permis d'ailleurs de devenir le meilleur buteur de l'histoire de la Coupe du Monde. Et puis du basket aussi avec un match décisif. Ce soir à l'Adidas Arena, Paris reçoit Monaco. Avec en jeu le titre de champion de France. Les deux équipes sont à égalité de points après 4 rencontres. Ce sera à voir à partir de 21h10 sur la chaîne L'Équipe.
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2: Les records de température n'en finissent pas de tomber. Ce mardi s'annonce aussi historiquement chaud. Je vous le disais, 54 départements sont désormais en vigilance rouge canicule, de la Normandie jusqu'au sud-ouest en passant par la Bretagne où le thermomètre pourrait afficher plus de 42 degrés à Rennes, peut-être même 43 degrés à Nantes et Bordeaux. Plus à l'est, vous aurez 37 à Reims, 36 à Gap et Montpellier, 32 à Nice. Bonne matinée avec Coé sur Europe 2.
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0: Voici la compile de la fête des pères, justement. La chanson du papa qui déballe un cadeau pourri, qu'il arrive même pas à identifier, dis donc.
5: À quoi ça sert?
6: Ah oui, c'est quoi cette merde?
7: C'est où le...
0: La chanson du papa qui n'a pas eu de cadeau en 2025, 2024 et en 2023 non plus.
6: Peut-être l'année prochaine.
0: Peut-être que l'année prochaine, ça va être bon. La chanson du gamin qui a encore oublié d'offrir un cadeau à son père.
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8: un temps. Oh, la déprime.
0: Et apprendre quoi ? Faites des pères ! Qu'est-ce qu'il y a à apprendre ? Pardon, la chanson du papa, qui a pas eu de cadeau, un peu mon cas, qui est un peu vénère.
9: Tu fais trop pitié, tu me saoules, vas-y, parle à maman. Si t'as pas compris, ça veut dire oublie-moi.
0: La chanson du papa, qui a pas eu de cadeau, mais qui est bien revanchard.

0: Alors, on est d'accord. La chanson du père qui a trop d'enfants, et ben il doit remercier tout le monde, lui. Hein.
1: Merci.
2: Michel. Merci.
1: Merci beaucoup.

0: contre, ton cadeau, il est pourri. Hein.
1: Et enfin, la chanson du papa, qui est content du cadeau de ses enfants, mais qui en profite pour leur parler de leur mère.
2: Et je suis content, cocu, mais content.
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1: JT des sports, puisque comme chaque week-end, il y a eu du sport pour celles et ceux qui n'ont pas tout suivi. Petit résumé, mon Corentin, on va commencer tout de suite avec du tennis.
2: Ouais, absolument, et ce week-end à Londres, il y avait le tournoi du Queen's, un tournoi qui fait partie de la catégorie des tournois ATP 500 depuis 2015. Et bien ce week-end, on avait un Français en demi-finale.
3: Mais non.
2: Et si Hugo Humbert, ouais, il affrontait l'Américain,
1: bravo,
2: Tommy Paul.
1: Bravo.
4: Il a gagné.
2: Il a perdu en 2-7, 6-3. 6-3. À ça.
1: Oui, c'est demi-finale. À ça. Vraiment,
2: chaque fois.
1: C'est fou. Heureusement, pour remonter le niveau en sport de raquette en France, nous avons le tennis de table.
2: Et le tournoi de Ljubljana en Slovénie. Alors en double, les frères Lebrun ont perdu d'entrée. Direct, premier match, bam. Et en simple, ce week-end, Alexis Lebrun a perdu contre le 68e mondial. Vous allez me dire, mais ça va, il reste son frère. Il reste Félix Lebrun. Eh ben lui aussi il a perdu.
1: Ah d'accord.
2: Et là vous allez me redire, mais ça va, il reste Simon Gauzy.
1: Bah il y a Simon Gauzy.
2: Ah. Et lui il a été en demi-finale.
1: Ah.
2: Et lui aussi, il a perdu. Oh. Ah ça encore. Ah c'est fou.
5: Ah, bon, ça, on est bon au ping-pong. Bon, voilà,
2: on n'est plus.
1: Vous savez quoi, on est tellement des mauvais.
2: Oui oui.
1: Qu'on a donc décidé d'inventer des sports.
2: Oui, et pour ça, pour en savoir un peu plus, il fallait se rendre samedi au stade Michel Lechesne à Arzal dans le Morbihan. Pourquoi?
1: Oui.
2: Parce que le club de foot organisait le premier tournoi de football, une discipline mêlant le football et la pétanque.
1: Mais non.
2: Et si, et ben, tout le monde va bien, Sébastien, ils ne peuvent plus marcher, car tirer dans une balle de pétanque toute une journée, bah forcément à la fin, t'as plus de pied.
1: Il suffit d'avoir des ongles incarnés, en plus,
5: encore,
1: ça fait
5: imagine
1: mal.
5: Imagine les têtes.
2: Ouais, ouais, ça va. Bon, j'ai eu le président du club ce matin, il m'a dit, ça va, le week-end prochain, on fait pareil avec des boules de bowling.
1: Alors ça va.
2: Donc ça, ça doit aller.
1: Alors
2: donc,
1: ça
2: tout
1: va.
2: Tout va bien.
1: Merci pour ce reportage. Merci
2: Sébastien.
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1: 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Je vous rappelle aussi qu'entre 7h et 11h, on vous réveille tous les jours et on remet le couvert entre 15h30 et 18h. Réécoutez avec nous dans un instant ce moment que l'on a adoré. Nous avions eu hier, nous avons eu la statue de Messi. Ouais, une statue un peu moche, qui ressemble pas du tout à Messi, qui est très très grande, qui est du côté de l'Argentine, hein, évidemment.
4: Très critiquée, ouais.
1: Eh bien, hier, elle était dans l'émission et nous, on arrive à 6h58. C'est Europe 2, vous ne bougez pas.
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3: Statue de Messi. Alors, on est dans quelle ville? On est dans quel coin?
4: En Argentine.
5: Buenos Aires.
3: 26 mètres de haut, elle fait la statue.
6: Ah oui, quand même.
3: Ah, c'est pas rien.
5: Ah oui, c'est pas à l'échelle.
3: 26 mètres, moche. J'ai l'impression que c'est fait par un enfant.
4: Même le maillot, il est laid, il n'y a rien qui va.
3: Rien ne va, c'est vraiment, c'est dégueulasse. L'œuvre ne plaît pas à tout le monde, hein, c'est sur les réseaux, plein d'internautes se sont empressés de la critiquer. Stouff, je voudrais ton avis.
7: Bah, on dirait qu'il fait caca, là.
5: Qu'il fait caca une Coupe du Monde.
7: Une Coupe du Monde, sur la journée.
3: Bah, on dirait que c'est pas sa tête, surtout, on dirait que c'est une tête qui va à n'importe qui. Pietro,
5: non, la tête est foirée. Non, il n'y a
7: tout
5: rien qui va.
4: Non, mais je pense qu'ils auraient pu le voir avant de la mettre.
3: La tête, tu sais, t'as l'impression que la tête, elle a pris le chaud et qu'elle s'est déboulée. Et que c'est pas. C'est une tête. Mais c'est pas lui. On a la statue, je crois.
4: La statue avec nous. Allô?
8: Allô?
4: Oui, ah, oula.
8: Voilà.
4: Ouais.
8: Vous avez en exclu la statue de Messi, qui ressemble plus à Jérémy Larcher, joueur du FC Poitiers.
4: Oh. Oui, ah, oula.
8: Voilà.
4: Ouais.
8: Vous avez en exclu la statue de Messi, qui ressemble plus à Jérémy Larcher, joueur du FC Poitiers. Mais bon.
4: Ouais, on a vu ça. Hein. Comment vous le prenez du coup?
8: Je le prends.

0: Parlez bien fort que mon oreille elle est là.
1: Elle est coupée en deux. Vous allez rester ou ils vont vous enlever?
0: Non, je suis censé rester. Ouais. Ah, bon, en faisant 26 mètres de haut, en même temps, c'est dur de rester discret. Hein.
1: Ah bah
0: vrai, écoutez,
1: ouais.
0: C'est comme ça. Qu'est-ce que vous voulez que je vous dise? Et faire carrière en étant moche, y'a pas de honte, hein. La honte, c'est ceux qui m'ont fait, c'est tout.
1: Ah bah oui, mais justement, c'est sont qui les gens qui vous ont fait, d'ailleurs?
0: C'est CAP Patacel de Buenos Aires. Connaissez le CAP Patacel?
1: Bah on les découvre, là.
0: Non, ça se voit, t'as vu ma gueule.
1: Ah ouais, on n'osait pas le dire.
0: Bah, apparemment, ils voulaient faire Domenech en France, mais il est trop cher en sourcils.
1: Il faudrait qu'ils arrêtent de faire les statues, là, carrément. Faut tout arrêter.
0: Carrément.
1: Ah bah oui,
0: mais carrément. Bien sûr, je suis d'accord avec vous, carrément. Mais bon, là, c'est fait.
1: Il continue à faire des statues.
0: Oui, avec le reste de pattes, ils vont faire un N'Golo Kanté. Bah, sans dire, vu qu'il était petit, pas besoin de beaucoup de pattes. Bah, avec le talent qu'ils ont, et comme ils sont doués, là, c'est un peu Patachel, la statue a plus ressemblé à Mimimatique, à N'Golo Kanté. On verra bien. Hein. Allez, à bientôt.
1: À bientôt.
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0: Faire chaud aujourd'hui, mais nous allons pas parler évidemment que de ça parce que ça monopolise toutes les infos. Et à part vous montrer des cartes rouges, il ne se passe rien d'autre. Nous avons décidé de vous faire rigoler ce matin. Vous allez adorer ce qui arrive dans un instant. Vous allez adorer les chansons spéciales. Canicule.
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0: Les hits que vous connaissez, les artistes ont décidé de s'adapter à la chaleur. Et puis, je vous parlerai d'OVNI dans un instant dans les champions du monde de l'actu avec une technique bien particulière. Il y aura la France qui bosse et qui se lève tôt. Dans un instant, je vous parlerai d'un truc à faire en amoureux. Le summum du truc à faire en amoureux, c'est la nouvelle tendance qui cartonne sur les réseaux sociaux.
2: C'est bien ça.
0: Je vous explique ça dans 2 minutes. Ça va vous ?
3: Oui.
0: J'ai fait un cauchemar cette nuit. Ce matin déjà, je prenais mon petit café. J'ai la chance d'avoir un petit balcon. Je prenais mon café à 4h30 sur mon balcon. Et à côté de moi, il y avait un pigeon qui faisait son nid dans mes pots de fleurs.
3: Et c'est bien.
0: Bah, j'ai gardé le pigeon à côté de moi, puis on discutait. J'ai dit, ça va. Il faisait voilà.
2: Il parlait ou il faisait
0: J'en ai eu une discussion folle.
3: T'as dit chaud.
0: Là, il m'a fait Je lui ai dit, t'as pas trop chaud. On était là, je prenais mon petit café, il faisait son nid dans le pot de fleurs.
3: Ce soir, tu vas avoir des œufs sur le plat, là, dans le nid.
0: C'était ma discussion du matin. J'étais tout seul, je discutais avec le pigeon. On a passé un bon moment. J'ai fait un cauchemar. Le truc le plus débile de la Terre.
3: C'est quoi ?
0: Je vous l'explique après les infos. Vous allez voir. Un truc, mais vraiment, le cauchemar type. Okay. Salut ! 7h du matin, c'est Europe 2 que vous écoutez. Merci d'être là avec nous tous les jours. Merci d'être de plus en plus nombreux à nous écouter. De la rigolade, de la bonne musique, de la chaleur, c'est nous.
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0: Bon, pas besoin de vous dire. Il va faire chaud, je pense que vous avez senti toute la nuit, mais Cédric Lecor va nous faire aussi le reste de l'actu.
5: Je vais vous le confirmer, en effet, une flopée de records battus encore hier dans plusieurs centaines de villes. 43 degrés relevés par exemple à Brive, 39,8 au Mans. 54 départements sont désormais en vigilance rouge canicule, c'est 5 de plus qu'hier. Les températures devraient commencer à baisser à l'ouest, normalement à partir de vendredi. Je reviens sur la météo dans 2 minutes. Et aujourd'hui encore, vous serez peut-être de nouveau contraint de garder vos enfants à la maison. Plus de 1350 établissements scolaires sont finalement restés fermés hier, sans parler des aménagements de cours dans plusieurs milliers d'autres. Des conditions difficiles pour des élèves de terminale notamment qui passent le grand oral cette semaine. Et puis vendredi, ce sera au tour des troisièmes d'entamer les épreuves du brevet. Le télétravail toujours encouragé en Ile-de-France pour éviter de prendre les transports en commun. De nombreux trains seront encore annulés ce mardi sur les lignes de Transilien et RER. Même chose pour les intercités sur plusieurs tronçons de la SNCF. Hier soir, le trafic était très perturbé en gare de Bordeaux où des câbles d'alimentation électrique ont été abîmés à cause de la chaleur justement. 5h40 de retard notamment sur un TGV qui reliait Lourdes à Paris. Une vague de chaleur avec son lot de drames. Hier, 2 enfants de 2 et 4 ans ont été retrouvés morts dans une voiture sur un parking résidentiel de Carpentras. D'après les premiers éléments de l'enquête, ils se seraient introduits dans le véhicule à l'insu de leur mère qui s'en serait aperçue trop tard. Une autopsie doit être réalisée. Dans l'actu également, les premières sanctions après l'affaire Liana qui a mis à jour des dysfonctionnements de la justice. Le ministre de l'Intérieur a demandé la mutation de 2 gendarmes en raison d'un manque de discernement avéré. Une procédure disciplinaire vise également une substitute du parquet d'Auch. En cause, une autre affaire qui aurait pu permettre d'éviter ce drame. Une fillette avait accusé Jérôme Barella de l'avoir violée 50 fois. La plainte déposée par sa mère en août 2025 s'était ensuite perdue dans les méandres administratifs. Les cours du pétrole toujours en baisse grâce à l'avancée des pourparlers entre l'Iran et les États-Unis. Washington a annoncé suspendre ses sanctions sur le pétrole iranien. Dans le même temps, Téhéran aurait accepté d'accueillir à nouveau des inspecteurs nucléaires. Côté football, l'équipe de France s'est qualifiée cette nuit en 16e de finale du Mondial grâce à sa victoire 3-0 contre l'Irak. Un doublé de Mbappé et un but d'Ousmane Dembélé. Un match chaotique interrompu pendant plus de 2 heures à cause des orages. Qualification aussi de la Norvège qui a battu le Sénégal 3-2. À égalité de points, la Norvège et la France affronteront vendredi pour la première place du groupe I. Et sachez aussi que l'Algérie vient de battre la Jordanie 2-1. Et puis du basket aussi avec un match décisif ce soir en basket, donc en Paris reçoit Monaco avec en jeu le titre de champion de France à partir de 21h10.
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5: Préparez-vous à une journée encore plus chaude qu'hier. Les records de température n'en finissent pas de tomber. Je vous le disais, 54 départements sont désormais en vigilance rouge. Canicule de la Normandie jusqu'au sud-ouest en passant par la Bretagne, où le thermomètre pourrait afficher plus de 42 degrés à Redon, peut-être 43 à Saumur et Angoulême. Plus à l'est, vous aurez 39 à Nîmes et Auxerre, 35 à Fréjus et le mercure ne va pas baisser avant vendredi. Bonne matinée avec Coé sur Europe 2.

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2: Bonjour. Ça va?
3: Oui.
4: Oui, un cauchemar. Toi?
3: Alors vas-y.
2: Je fais un cauchemar. Je me suis réveillé à 2h du matin avec mon cauchemar.
3: Et c'était quoi alors?
2: Je vais vous le raconter.
3: Vas-y.
2: Comme tous les cauchemars. Vous avez remarqué, quand on fait un cauchemar, ça a rarement du sens. Il y a le cauchemar basique, tu reçois tes impôts, machin et tout. Puis il y a le cauchemar, tu sais pas pourquoi tu le fais. Je faisais mon one man dans une cathédrale. Ne me demande pas pourquoi. Je fais mon one man, je revenais à mon one man dans une cathédrale et la cathédrale était pleine.
5: Laquelle cathédrale?
2: Je ne sais pas.
6: La Sagrada Familia.
2: Une cathédrale. Et je dis, aux gens qui sont avec moi, je dis, mais j'ai pas révisé mon one man, je sais plus, je l'ai pas fait depuis des années. On me dit, ils sont tous là pour toi. Et donc, je suis au milieu des gens et mec,
5: ma femme me dit,
2: rien ne vient. Mais rien. Pas une blague, pas un machin, pas un, ça va toi ou je... Rien. Donc, je chope quelqu'un que je connais, là, je lui dis, écoute, mets-moi un prompteur. Il me dit, y a pas de prompteur. On savait pas que t'allais jouer. On a un paperboard. Et là, je vois un paperboard. Il dit, vas-y, fais le sketch de Star Wars. J'ai jamais eu le sketch de Star Wars.
6: Hein. Non, plus.
2: Et là, je vois marqué Star Wars. Je dis, mais je connais pas le sketch de Star Wars. Et je vois les gens qui commencent à partir, qui se lèvent et qui partent. Et moi, je dis, pardon de cette interruption, mais je parlais plus, il se passait rien. Et je me suis réveillé là-dessus. Je me suis réveillé angoissé en disant, mais qu'est-ce qui s'est passé? Pourquoi je suis nul?
3: Oh là là,
2: mais quel cauchemar débile. C'est la chaleur, ça. C'est la chaleur. Courage à toutes celles et tous ceux.
6: Non, vas-y, fais ton moi.
3: Alors, le sketch de Star Wars, c'était quoi?
2: Je sais pas si vous avez remarqué. En tout cas, bisous à vous tous. Merci d'être là ce matin sur Europe 2, la seule radio qui vous réveille, qui va vous faire du bien. On va pas vous rafraîchir, mais on va essayer de faire en sorte que vous passiez une belle journée. Bisous à ceux qui ont pris, ou celles qui ont peut-être pris 6 douches dans la nuit parce que vous avez très chaud. Une pensée pour les boulangers. Je sais qu'il y en a beaucoup qui nous écoutent le matin. Les fours, les food trucks, les restaurants, toutes ces pièces que vous n'arrivez pas à refroidir. Parce que encore la boutique, vous avez la clim, mais la partie cuisine avec le four, etc., vous n'arrivez à rien refroidir du tout de la journée, ni de la nuit, parce que généralement, la nuit, les températures rebaissent un peu, et là, pas du tout. Elles ne baissent plus, donc courage à vous tous. Merci, ce matin, j'ai traversé la ville de Boulogne-Billancourt, qui est à côté, là où j'habite. Bon, c'est ville morte, hein. On a compris que le télétravail est passé par là.
3: Mais c'est pas du tout la sensation que j'ai eue même hier en rentrant.
2: Non, parce que
3: j'étais blindé.
2: Mais parce que je pense que les gens qui ont des travaux manuels, les gens de restaurants, de commerce, etc., ils bossent, ils sont obligés de venir. Mais dès que t'es dans des villes comme Boulogne, qui sont des villes de bureaux, les gens, c'est télétravail.
3: Oui.
5: Télétravail. On va télétravailler.
3: Mais t'es passé à quelle heure aussi?
2: Ah ben il était 5h30.
3: Bah oui.
2: Mais quand même, il y a toujours un peu de passage. J'étais seul.
6: Commence pas, les gens, ils bossent pas à 5h là.
2: Non mais c'est incroyable, c'est vrai, t'as raison, ils bossent pas.
5: C'est vrai que t'habites dans une ville de boulangers.
2: Tu crois qu'il existe la ville de Boulangeville?
5: Boulangeville.
2: Une Boulangeville avec la mairie, c'était un pain au chocolat. Nous aurons les champions du monde de l'actu. Méfiez-vous, je vous parlerai d'un gars qui s'est retrouvé à vouloir faire venir les ovnis. Et puis, un type qui avait lu un truc sur les réseaux sociaux pour une tendance diététique, paraît-il, qui était censée le maintenir rassasié. Je vous expliquerai, évidemment, c'est un conseil à ne pas venir s'ils sont champions de l'actu. C'est qu'il y a une raison. La France qui bosse et qui se lève tôt, tout à l'heure avec un auditeur ou une auditrice, les chansons qui ont été refaites, spécial canicule, tous les hits que vous connaissez, mais qui ont été refaits en version fait chaud. Nous aurons le son des réseaux avec tout à l'heure la boulette d'un chauffeur VTC et plus globalement des gens qui veulent faire parler anglais d'autres personnes. On vous fera réviser votre anglais en même temps. Et puis, la villa des animateurs, Jean-Pierre Foucault et Patrick Sébastien seront là tout à l'heure. 54 départements sont placés en vigilance rouge.
5: Baissé.
2: Vigilance.
4: C'était 49.
2: Rouge. Et si je ne dis pas de bêtises, mon petit journaliste à moi, ça fait 63 millions de personnes qui sont aujourd'hui sous forte chaleur.
6: Avec la vigilance orange également.
2: Donc je fais un gros bisou aux 7 millions qui sont pépouses, les glaouis au frais, en train de faire ça va nous. Ça va, la pointe du glédan, ça va, on est bien. Non mais voilà, parce que ça fait 63 millions de gens qui ont très chaud et qui ont eu très chaud et qui par conséquent ont très mal dormi.
6: 42 en Bretagne cet après-midi à Rennes.
2: C'est un truc de fou.
3: Ça va être encore pire demain et après-demain.
2: C'est comme ça, qu'est-ce que je vous dis? Est-ce qu'on peut faire autre chose?
6: Mais c'est vrai qu'il y a des régions qui ont plus souvent l'habitude de gérer ce genre de chaleur que d'autres.
2: Je suis d'accord.
6: Bretagne, c'est pas tous les jours.
2: Je suis dans le Pas-de-Calais, tu comprends pas?
3: Qu'est-ce que c'est que ça? C'est sorcellerie.
2: Dans le Pas-de-Calais, tu ouvres ton armoire arrêtée, il y a quand même des diotes et des caouets. Hein, donc à un moment, tu dis, mais où sont les t-shirts? Un t-shirt. Bien, en parlant de t-shirt, je voudrais revenir sur le t-shirt de notre Théo, notre caméraman, celui qui. C'est ça. c'est un t-shirt Bruno Mars, qui est un t-shirt qui vient du concert de Bruno Mars, où ça fait partie des t-shirts que tu peux acheter sur Temu pour 3 euros, ouais, qui ressemble à plutôt Bruno Avril. Tu vois.
1: Non, je crois qu'il assume son côté.
2: Honnêtement. Ça se vend au concert, ça?
4: Ouais.
2: Combien?
4: 90
2: euros.
4: Vas-y,
2: dis.
4: Là, celui-là, il est à 55 euros.
2: Ça, il s'est fait. Hey, Bruno Twix, là, il se fait des couilles en or avec vraiment. Parce que là, vous l'avez pas vu le t-shirt, mais je vais vous le mettre sur les réseaux, vous allez quand même voir. Ça, 55 euros.
4: 55
2: mec,
4: euros.
2: Mec, tu m'aurais demandé, je connais des gens qui font des t-shirts, je te l'aurais fait pour 12 euros.
5: Ouais,
2: 12
5: ouais.
2: euros. Voilà. Ah, bon, j'espère que ça va chez vous ce matin. Une pensée pour les amoureux qui nous écoutent, qui se disent, mais que pouvons-nous faire? Je sais que Stouff est très amoureuse de son chéri. Bonjour Stouff.
7: Bonjour.
2: Pietre, et même s'il dit le contraire, très amoureux de sa femme.
1: Évidemment.
2: Comment ça s'appelle déjà? Il sera très amoureux de sa future femme. Mon petit, on en est où, toi, en situation amoureuse?
6: Moi, ça va bien, écoute. Tout va bien.
2: C'est-à-dire?
6: Bah, j'ai quelqu'un.
2: Ah, bah voilà.
1: Ça, on le savait pas.
7: T'es amoureux? Depuis combien de temps?
2: T'es amoureux ou pas?
6: Ouais, ça fait 13 ans, ouais.
7: Oh,
6: j'ai 14 enfants également.
2: Bravo, mais bravo. Voilà, c'est bien.
6: Mais ouais.
2: Voilà, Vito, combien de temps?
6: 10 ans.
2: Moi, ça fait 8 ans. Eh bien, je vous donne le nouveau concept toilette pour couple qui fait débat sur les réseaux sociaux. Deux sièges installés côte à côte, ça se fait maintenant dans les endroits branchés. Le principe, il est simple, un seul système de chasse d'eau. C'est l'expression ultime de la complicité conjugale. Le design surfe sur une tendance bien réelle des couples qui souhaitent partager tout dans leur quotidien, y compris le popo, et on tire sa chasse d'eau en même temps, puisque c'est sur horrible, une chasse d'eau, ça chasse les deux. Et c'est ça qui est génial quand même, non?
1: Ah, c'est horrible.
2: C'est quand même, chérie, ça va.
1: Non, je sais pas, il y a encore une histoire de timing, faut être un
5: peu. Bah oui,
2: faut être synchro.
1: Je t'aime, plouf.
5: Ouais. Ouais, c'est ça.
1: Chez eux, tu commences à tirer. Ah non, tiens pas la chasse.
2: T'as pas encore, pas tout de suite. Voilà, alors,
1: mais
2: attention.
1: Mais là aussi, t'es précoce.
2: Attention, hein, on n'est pas obligé de le faire avec sa chérie.
1: Ah bon?
2: Tu peux également le faire avec un ami policier. C'est-à-dire que tu te mets côte à côte et quand t'as fini, dis.
5: Vos papiers, s'il vous plaît.
2: Bah voilà, mon pote.
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2: Salut, c'est Europe 2. J'espère que vous passez un bon moment. Et on va tout faire pour que vous passiez une belle journée avec nous. Je crois, moi et moi. Tous les matins, entre 7h et 11h, vous allez être là. Et entre 15h30 et 18h, le coffre-fort est toujours là. Les gens, cet après-midi, se sont battus pour trouver la combinaison.
6: T'as été à la tirette, Corentin?
5: Ouais, ouais.
2: Et Corentin a perdu beaucoup d'argent cet après-midi.
5: J'ai
2: les places pour Bad Bunny seront à gagner. Un seul concert, les places, le transport, l'hébergement, ça se gagne l'après-midi. Vous trouvez le code et c'est pour vous. Bonjour, 7h11, mardi.

0: Bonjour.
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2: Oh. Coucou mes petits cocotiers. Dans un instant, il va y avoir Rai, c'est ce que vous allez entendre. Juste pour vous dire que je sens aujourd'hui, et croyez mon pif de quelques années de radio, je sens aujourd'hui que les 1 an de loyer vont tomber. Je sens que c'est aujourd'hui.
3: J'y crois pas, moi.
2: Je sens là, c'est là, mais c'est la semaine décisive.
3: Ils sont dans le coffre.
2: Mais bien sûr, c'est là. Mais je les connais, je sens que ça peut tomber. 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Tu l'as pas celui-là.
4: Allez,
2: j'ai changé de chiffre.
4: 13 880.
5: Non, 13 800 tout court.
2: Oui.
5: 13 800.
2: Oui. Bah, si c'est levé la main pour dire ça sert à rien. Hein, voilà. 13 800, je sais pas.
5: Bah, c'est 13 800.
2: Eh bah, 13 800. 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Les champions du monde de l'actu. Le premier est un Floridien. Donc il vit en
6: Floride.
2: Il a été retrouvé complètement nu sur le toit de la maison de son voisin. Alors, on va dire pourquoi. Les voisins ont alerté, évidemment. Ils l'ont vu, ils ont appelé la police. Quand les policiers sont arrivés, l'homme leur a expliqué qu'il attendait qu'un vaisseau spatial vienne le récupérer et qu'il avait du retard.
4: Ah ouais,
2: c'est... Il a même insisté pour dire que le ramassage était bel et bien prévu et qu'il était simplement arrivé un petit peu en avance par rapport au rendez-vous. Les autorités ont confirmé, évidemment, qu'aucun OVNI n'avait été confirmé dans la région.
3: Mais non.
2: Ah ouais. Il paraît qu'il va mieux, il se repose. Alors, ne faites pas ça aujourd'hui en France, évidemment, avec la canicule. Vu d'en haut pour les extraterrestres, c'est pas un humain sur un toit qu'ils vont voir, mais une tranche de bacon sur une plancha. Ne vous aventurez pas à ça. Vous risquez beaucoup de problèmes. Le deuxième. Ah, tiens, courage d'ailleurs à ceux qui bossent sur les toits aujourd'hui.
3: Ah bah là, oui. Ouais, je pense qu'ils bossent très tôt et après.
4: On salue toutes les tranches de bacon.
2: Ah, mais franchement, là, avec la réverbération des tuiles, etc.
3: Ah ouais, c'est tombé.
4: L'ardoise, c'est les trucs griffés, c'est tout.
5: Certains commencent à 5h, je sais que mon cousin et ses collègues commencent à 5h30, ils finissent un peu avant 14h.
2: Et bon, on leur fait un gros bisou, les gars. Deuxième champion, un homme de Pennsylvanie, donc un Pennsylvanien, qui s'est introduit par effraction dans un Burger King en pleine nuit pour boire de l'huile de friture usagée. Alors,
4: on a des cons aujourd'hui, là.
2: Aussi, on a des cons. Ça devait être là, il devait être sur le même groupe Facebook que l'autre à côté, enfin, il devait se connaître. Pourquoi a-t-il fait ça? Eh bien, ils l'ont retrouvé malade, les employés, quand ils sont arrivés. Il était au sol, il avait avalé plusieurs gobelets. Sa justification, il pensait suivre une tendance diététique qu'il avait vue sur Internet, qui était censée le maintenir rassasié plus longtemps. Ah oui. Il a été conduit à l'hôpital avant d'être inculpé pour cambriolage et dégradation de biens.
3: De l'huile, quoi.
2: Non, mais les gars, ils ont dû le vidanger. C'est pas l'hôpital, faut l'emmener chez Noroto.
4: Ouais, oui, déjà.
2: Voilà, Pietre, tu le mets dans ta 307 à côté.
5: Ah, c'est bon.
2: Puis on n'en parle plus. Et enfin, champion toute catégorie, un grand-père dont la famille a découvert en voulant simplement allumer la télé pour une soirée tous ensemble.
5: Je l'ai vu, ça.
7: Mais non.
2: L'historique de papy qui était entièrement consacré à des films porno.
4: Qui s'affichait en devant les petits-enfants et tout.
2: Voilà, il y avait tous les petits visuels qui s'affichaient dans l'historique. Personne n'a osé demander à papy quelconque explication.
7: C'est gênant.
2: Mais écoutez.
5: Il a raison, papy.
2: Bah, au moins, est-ce que quand il disait, voilà, au moins on sait que quand il disait je rejoins Jackie et Michel, c'était pas pour un tournoi de pétanque.
7: C'était ça.
2: Tu vois, voilà, bah, au moins c'est clair.
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2: On a envahi la raison, écoutez, ça va. 7h18, dans un instant, la France qui bosse et qui se lève tôt.
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2: Avec toute l'équipe, pour vous souhaiter une belle journée, en espérant que vous allez bien, que vous êtes heureux. Vous êtes peut-être en train de nous écouter, en train d'ouvrir les fenêtres en disant bon, ça y est, là, on va essayer de refroidir un petit peu la maison. Tout à l'heure, restez là. Il y aura les chansons que vous connaissez qui ont été adaptées à la canicule avec, dans un instant, Jennifer avec une reprise. On aura Claude François, Niska, Niagara et même Au Petit Bonheur. Vous vous souvenez ?
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2: Vous allez voir les chansons.
4: Moi, j'étais persuadé que c'était Danny Briand qui chantait ça.
2: C'est vrai
4: qu'il se ressemble.
5: La même voix, un peu la même voix.
4: Et même l'instru et tout le.
2: Ah, oui. Elle que j'ai vu Suzette. T'as raison.
4: Mais c'est pas lui.
2: Ah, c'est pas lui. Non, et ben pas du tout. Dans un instant, le son des réseaux. Comment apprendre à parler anglais et Jean-Pierre Foucault pour un gigantesque qui veut gagner des millions aux alentours de 7h50. Le loyer, il va tomber, je le sens. Les un an de loyer.
4: Que tu dis ça.
2: Aucune autre radio ne vous offre un an de loyer. Aucune. Il n'y a que Europe 2. Vous allez avoir grappillé quoi sur énergie? Un petit salaire? Ils vous donneront pas. Bon, voilà, si vous
5: n'avez
2: pas. Sur Fun, vous avez quoi? C'est des factures.
4: Ouais,
2: machin. Là, un an de loyer, là.
4: Ah, c'est beau.
2: Sur RTL2, un disque de YouTube.
4: Ouais.
5: Sur un RTL, une valise, super.
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2: 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Tout le monde fait un gros bisou à Victorine qui est en ligne avec nous. Bonjour ma petite Victorine.
8: Bonjour Poé, bonjour à toute l'équipe.
2: Alors
8: bonjour,
2: pourquoi Victorine, elle est au volant? Pourquoi Victorine, on entend le bruit autour? Parce qu'elle fait quoi comme métier dans la France qui bosse et qui se lève tôt?
8: Eh bien, écoute, gérante d'auto-école.
5: Ah, bah oui.
2: En voiture.
5: Et là, je suis avec mon téléphone sur l'oreille pendant que je vous parle.
2: Voilà.
8: Tout à fait. Dans les petits points, il n'y a pas de problème.
2: Voilà. J'ai plus de permis. Alors, t'as un élève à côté ou pas?
8: Non, c'est mon mari qui est en train de conduire.
2: D'accord.
4: Et il tient le standard.
2: Ils sont comment les jeunes? Ils conduisent bien en ce moment? Tu les trouves comment, toi, tiens, d'ailleurs?
5: Par rapport, ouais.
8: Alors, ça va, on a une population qui est sympa, et puis bon, il y en a d'autres, quoi. Mais bon, c'est vrai que la chaleur, c'est pas forcément évident.
2: T'as pas les élèves qui te disent: excusez-moi, madame, je peux mettre ma musique là dans l'autoradio? Tu ne prends pas ça?
5: Ça serait drôle.
8: Et je leur mets la radio quand on va aux examens, hein, comme ça les détend.
2: T'as raison, mais voilà, ça les fait sourire. On va te poser des questions, voir si tu t'y connais bien. Qu'est-ce qu'un permis à point? C'est un permis qui se situe entre rouge et bien cuit. On dit qu'il est à point. C'est un permis qui interdit de conduire avec les doigts.
5: Avec les points.
2: T'as plus de doigts, c'est avec les points.
5: Ouais.
2: Ou c'est un permis de conduire doté d'un capital maximal de 12 points?
8: Eh bien, écoute, la réponse numéro 3.
2: Bien sûr. Que signifie le A, positionné derrière certaines voitures? A, comme abruti, comme apprenti ou comme handicapé?
8: Je pense très bien des fois pour la
2: 1,
8: mais la
2: 2,
8: ça me va bien.
2: Il peut y avoir des apprentis abrutis, fameux forcément. Double A. Que signifient les initiales BSR? Breton sur le rocher. Tu m'en mets une, Loïc? Bisous sur la roue ou brevet de sécurité routière?
8: Eh bien, également la 3,
2: bah,
8: sécurité routière.
2: Dis-moi, où se trouve ton auto-école? Dans quelle ville? Comment elle s'appelle?
8: Nous, c'est l'auto-école Fausten, à Reims. On est situé juste derrière la cathédrale.
2: D'accord, très bien. Très belle ville, Reims. Vous devez avoir chaud aujourd'hui, là.
8: Très.
2: Ah, mais allez, courage, mets la clim, je t'embrasse fort. Oui, Corentin.
4: Ça veut dire que son mari à côté, il a accès aux pédales, aussi?
2: Ah oui?
8: Bah non, je conduis, j'ai trop peur sinon.
4: Ouais, mais il a...
5: Non, mais c'est elle qui a accès aux pédales, c'est le mari qui conduit.
4: Oui, mais le passager.
2: Eh oui, vous avez le double pédalier.
5: Bah oui.
8: Oui, on a tout, on peut tout gérer et on a.
5: Vas-y, fais-lui une blague, Fred.
2: Allez,
5: Fred,
2: c'est tout. Bisous, je vous embrasse fort les deux.
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2: Salut.

0: que vous connaissez ont été refaits pour les températures du moment. Restez avec nous, c'est une exclusivité Euro 2, ce sera là dans un instant. Vous êtes là, vous ne bougez pas. Les news, la météo, c'est tout de suite, 7h32. Bonjour. Nous avons Cédric Lecor.
1: Oui,
0: spécialiste en météo, il s'y connaît, il va tout vous dire.
1: Une carte météo toujours rouge, vif. Ouais, 54 départements sont désormais en vigilance rouge canicule. Calvados, l'Eure, la Manche, la Seine-Maritime et l'Oise viennent de rejoindre cette longue liste. Le mercure va encore dépasser la barre des 40 degrés localement aujourd'hui. Record de température absolue hier à Rennes où il a fait jusqu'à 40,6 degrés. 43 à Brive, 27 degrés relevés dès 5h du matin, donc ce matin à Biscarros. Le début donc d'une nouvelle journée caniculaire, météo plus complète à la fin de ce flash. Et les conseils ne changent pas, éviter les activités physiques, chercher l'ombre, la fraîcheur, s'hydrater aussi évidemment. Les élèves de plus de 4000 établissements scolaires seront de nouveau libérés à la mi-journée. Hier, plus de 1350 écoles et collèges sont restés fermés, obligeant plein de parents à rester à la maison. Autre lieu pas très agréable en cette période, les transports en commun, notamment les métros en région parisienne qui ne sont pour la plupart pas climatisés. Des RER et Transilien seront encore supprimés aujourd'hui. Cette nuit, un TGV lyrien entre Bâle et Paris est arrivé avec plus de 6 heures de retard en raison d'une panne. De grosses perturbations également hier soir en gare de Bordeaux. La chaleur qui serait à l'origine du drame survenu hier à Carpentras. Deux enfants de 2 et 4 ans ont été retrouvés sans vie dans une voiture garée au soleil devant le domicile familial. Ils seraient entrés dans le véhicule à l'insu de leur mère. Des autopsies doivent être pratiquées. Une enquête de flagrance pour homicide involontaire a été ouverte. La mère choquée a été prise en charge par les secours et n'a pas encore été entendue par les enquêteurs. Après Simone Veil, Robert Badinter ou encore Joséphine Baker, c'est tour de Marc Bloch de faire son entrée aujourd'hui au Panthéon. Cet historien, ancien combattant de la Grande Guerre, avait rejoint la Résistance pendant la Seconde Guerre mondiale avant d'être exécuté par la Gestapo en juin 1944. Une entrée au Panthéon avec son épouse Simone Vidal, engagée comme infirmière pendant ces deux conflits. La cérémonie présidée par Emmanuel Macron aura lieu ce soir. Ticket validé pour l'équipe de France. Les Bleus se sont qualifiés cette nuit pour les 16e de finale du Mondial de football en battant l'Irak 3-0. Un doublé de Kylian Mbappé et le premier but d'Ousmane Dembélé dans cette compétition. Une rencontre perturbée par les orages et une interruption de plus de 2 heures. Les hommes de Didier Deschamps ont rendez-vous donc maintenant vendredi avec la Norvège qui a de son côté battu le Sénégal 3-2. En jeu la première place du groupe I. Par ailleurs, l'Algérie vient de battre la Jordanie 2-1 après avoir été menée d'ailleurs les trois quarts du match. La Jordanie est éliminée. Dans le même groupe, l'Argentine s'est imposée 2-0 hier soir contre l'Autriche. 2 buts signés Lionel Messi qui ont d'ailleurs permis de devenir le meilleur buteur de l'histoire de la Coupe du Monde. L'Argentine est qualifiée pour les 16e de finale du Mondial, donc de football.
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1: Les records de température n'en finissent pas de tomber. Ce mardi s'annonce aussi historiquement chaud. Je vous le disais, 54 départements sont désormais en vigilance rouge canicule, de la Normandie jusqu'au sud-ouest en passant par la Bretagne où le thermomètre pourrait afficher plus de 42 degrés à Rennes, peut-être même 43 degrés à Nantes et Bordeaux. Plus à l'est, vous aurez 37 à Reims, 36 à Gap et Montpellier, 32 à Nice. 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
1: Salut, 06 33 11 32 11, vous nous laissez des messages, c'est mon WhatsApp, bonjour.
2: Coucou l'équipe, c'est Damien de l'Aveyron, juste pour vous faire un petit coucou, vous dire que je vous écoute tous les jours dès que j'ai un moment en podcast, c'est une tuerie, juste une tuerie. Et un petit message pour Corentin, à quand le retour de Théo Lavabo?
1: Tu vois,
2: parce que je me souviens d'une chanson sur une autre radio avec Théo Lavabo, le trou-trou, la babale, c'était quelque chose comme ça qui m'avait fait pleurer de rire.
1: Eh bien, écoute.
2: Donc du coup, ça serait cool si Théo Lavabo pouvait revenir un petit peu.
1: Bien.
2: Je vous embrasse fort, l'équipe, continuez comme ça, vous êtes au top, bisous.
1: Tu sais, c'est comme à la fin des films Marvel, tu auras marqué. Théo Lavabo reviendra dans un prochain film. Et ben voilà, Théo Lavabo sera de retour demain, puisque c'est mercredi. Oh, il fait rire les enfants, Théo Lavabo. Oui. Il y aura la chanson du trotrou et de la babale.
3: Trotrou, la babale.
1: Tu seras content. Demain, il y aura donc le retour de Théo Lavabo. Salut à toute l'équipe. Bonjour, ma petite Soufette.
4: Bonjour.
1: Bonjour, mon petit Piette, Corentin.
5: Bonjour.
1: Salut.
5: Salut.
1: Je fais une bise à notre journaliste et tous les journalistes de France là, qui font l'actu complète et la météo complète à côté de chez vous. Bonjour à mon petit Vito.
5: Bonjour.
1: Et bonjour à vous tous qui rêvez que je vous appelle tout à l'heure à 8h20. Je peux vous appeler pour un an de loyer parce que ça va tomber. Là, ça a tombé. Et un an de loyer, je vous appelle, je vous dis bonjour. 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
1: 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Dans l'info. Je l'ai vu aujourd'hui, donc il y avait hier, il y en aura encore une. J'adore ce mot. Il y aura une cellule de crise interministérielle. Il est beau ce nom.
7: C'est pas facile à dire en plus.
1: Cellule de crise interministérielle pour la chaleur. Ouais. Alors, vous savez ce que c'est?
5: Oui, bah, ils vont dire qu'il fait chaud, c'est pas ça.
4: Ils vont se réunir.
1: Je vais vous le dire, Alors, imaginez, je suis Sébastien Lecornu, je réunis tous mes ministres, vous êtes tous des ministres,
4: hein,
1: tous les ministres de ce que tu veux, je vois du
4: monde.
1: Et là, je vais arriver, donc j'arrive comme ça. J'arrive comme ça.
8: Monsieur, bonjour, monsieur le Premier ministre.
9: Bonjour, monsieur.
10: Bonjour, madame.
9: Bonjour, madame.
10: Bonjour,
9: ministre. Monsieur le ministre. Bon.
10: Alors donc, aujourd'hui...
9: Fait chaud,
10: d'accord.
9: Trop bien,
10: fait chaud
9: apparemment.
10: Fait chaud. Madame la ministre...
4: On suffoque là.
10: Dans le fond.
11: Fait chaud aujourd'hui.
7: En Meurthe-et-Moselle, il fait chaud.
1: Et vous, monsieur le ministre?
11: Fait chaud chez nous.
1: D'accord. Et vous, les dom-tom?
11: Pas pire que d'habitude.
1: Oui,
11: c'est
1: vrai.
11: Ça tape.
7: Dans les transports aussi.
1: Bon, bah écoutez, voilà. Donc,
11: c'est bon,
1: fin de la réunion.
11: On va manger.
1: Heureusement que nous avons mis la clim dans le bureau. Là, mon bureau, il fait plus frais. Voilà, ça ressemble à ça. Ça ressemble à ça. C'est nous qu'on paye. Et ça ressemble à ça avec les 26 chauffeurs qui attendent dehors à la clim. Ils sont bien comme ça. Ils font oh là là, piolet.
5: Le moteur qui tourne.
1: Les mecs, ils rentrent dans leur voiture. Ils font oh. Tu sais, ce truc où tu re-rentres dans un endroit climatisé. On fait tout ça. Tu re-rentres et tu fais
5: vraiment.
1: C'est un truc de dingue. Dans un instant, nous aurons le son des réseaux, justement avec un chauffeur VTC à ne surtout pas rater, la Villa des animateurs, qui reviendra tout à l'heure avec Patrick Sébastien et Jean-Pierre Foucault et les 1 an de loyer, je vous le disais, qui vont peut-être tomber tout à l'heure. On a oublié de dire bravo à la France.
5: Bravo les Bleus.
4: Bravo.
1: Et Ousmane, il a marqué.
4: 3-0.
1: Excusez-moi, mais Ousmane, il nous a entendu hier. Ousmane, il a marqué.
12: Ah, il était temps.
5: Ça fait du bien.
1: Il était temps. Ça va, ils n'ont pas joué 50 matchs non plus.
12: Non, mais ça faisait un bout de temps que c'était pas illustré en équipe de France. Ça commençait déjà à parler un petit peu.
1: On va peut-être se détendre. Ils ont joué contre l'Irak.
12: C'est ça.
1: Peut-être qu'il y a des. Parce que nous, d'un seul coup, on est les meilleurs, on est les plus beaux. On est très, très chauvin quand même.
7: Il y a des grosses équipes qui n'ont pas gagné contre
1: Oui, les gars. Oh, Irak.
4: Portugal.
1: Non, mais bon.
5: Non, mais même l'Espagne qui avait fait un nul contre le Cap-Vert. Non, mais.
1: D'accord. Bon bah c'est exceptionnel alors.
5: Mais c'est pas exceptionnel.
4: Je vous dis, les conditions de match étaient compliquées quand même. Elles étaient pourries les conditions.
12: Oui, mais peu importe, c'était pourri pour les autres aussi.
4: Oui, mais bon. Oui, mais déjà qu'ils sont pas. On sait qu'ils sont pas. Voilà.
1: C'est super. Non. En fait, c'est là où tu vois mon équipe, c'est les très chauvins. Et le Pietre, il a rien dit parce qu'il pense comme moi. Parce que tout le monde ce matin, j'entendais oh là là, c'est les plus forts. Oui, bon, oui, oui. Mais bon.
12: Irak. C'était l'Irak.
5: L'Irak.
12: Ils ont joué sur une piscine, globalement. Je pense qu'en France, ils sont plus habitués à jouer sur des terrains humides qu'en Irak.
1: Bon, écoute, je préfère. On va en 16e de finale. Voilà, c'est bien. Après, maintenant, on va continuer.
12: Avec une pause de 2 heures, quand même.
4: C'est ça.
12: Le match a duré 5 heures.
4: T'as le temps de te chauffer.
1: Bien fait de ne pas le regarder parce qu'on n'avait pas tort. Il a fini très tard.
12: Ouais.
1: Bon, en attendant, les chansons changent, les programmations de radio vont changer. Avec cette chaleur qui arrive, tout s'adapte, notamment Jennifer, on a bossé le dossier.
3: Au soleil, tu vas cramer mardi au soleil.
1: Ah oui. Vous avez vu la nouvelle chanson de Jennifer?
4: Non. Ah, elle a repris d'Alida. Mais quelle
1: honte.
4: Ah,
1: oui, honte.
4: Ah, je dirais pas honte.
1: Oh, là, arrête.
4: Non, je dirais pas d'intérêt.
1: Moi, je veux mourir sur scène, elle l'a fait en mode il la rentre.
4: Moi, je veux mourir sur scène. J'ai pas vu ça.
1: Regardez. C'est plus vraiment le concept de la chanson. Ah. Elle dit quand même qu'elle veut mourir sur scène devant les projecteurs. Ouais. Tu vois elle...
4: Moi, je veux mourir.
1: On est loin du concept. D'accord. Claude François, la chanson a été aussi reprise pour la canicule.

0: branche la clim, est-ce que c'est comme le sèche-cheveux?
1: Non. Bah, à peu près, si, quand même, un peu. Niska, vous vous souvenez de Pouloulou?
2: Oui.
1: Ah bah, Niska aussi, chanson refaite.

0: Saint-Pierre-et-Miquelon.
1: Embrasse, embrasse les gens de Saint-Pierre-et-Miquelon qui nous écoutent.
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1: Vous êtes sur YouTube peut-être. Vous êtes sur Twitch. Vous êtes sur TikTok. Vous êtes sur Facebook. Nous avons rajouté les images de la radio. Comme ça, vous pouvez voir nos têtes, vous pouvez nous suivre, vous pouvez interagir, vous pouvez nous faire la bise. Vous nous écoutez peut-être avec l'appli Europe 2 à travers le monde. Voici The Killers. Montez le son. Ça met de bonne humeur. C'est mardi aujourd'hui, 7h43.

0: En jeu tout à l'heure, dans une demi-heure, je vous appellerai. Quelle est la seule radio qui vous offre jusqu'à 10 ans de loyer?
1: Europe 2.
0: Ah non. J'ai dit 10 ans.
2: Ouais, 10 ans.
1: Oui, 10 ans, mais on les offre aussi.
2: Attends, flamme pas.
0: Faudra qu'on y pense. Ils seront obligés de revendre un rein,
1: voilà.
0: Plus l'intégralité du premier étage de la comptabilité, mais on le fera.
3: Ils vont arrêter la clim. Hein. C'est du mollo quand même. Hein.
0: Mais ils diront, c'est la clim ou 10 ans? Bon, on dira la clim. Regardez, laissez-nous la clim. Le son des réseaux aujourd'hui vous emmène dans un VTC. La demoiselle, elle commande un Uber après la fête de la musique. Je l'ai vu ce truc. Je l'ai vu. Sauf que vous savez, aujourd'hui, les téléphones sont connectés à la voiture.
1: Oui.
0: Quand vous écoutez votre musique ou quand vous écoutez un truc sur Internet, ça s'affiche sur l'écran. Alors, elle regarde l'écran de la voiture. Bah, visiblement, le chauffeur en pause. À l'arrêt, écoutez pas la radio, vous écoutez pas nous. Écoutez pas la musique non plus.
2: Ah bon, bon
4: mais c'est quoi ça en fait? C'est de la musique? Il est marqué quoi là? MILF excité.
2: Je sais pas ce que c'est, madame.
4: C'est pas grave.
2: Ah, il regardait une petite vidéo en attendant.
0: Une vidéo porno.
3: MILF excité.
0: Foutu CarPlay, hein, c'est pratique, mais des fois fait chier quand même. Et on termine avec une résidente d'EHPAD. Ça, j'ai trouvé cette vidéo trop mignonne. C'est un des messieurs de l'EHPAD, et on embrasse tous les gens qui nous écoutent en EHPAD, les aides-soignantes, le personnel, parce que là, aujourd'hui, il faut faire très attention aux personnes âgées. Et on pense à vous, je sais que vous nous écoutez souvent le matin. C'est un des professionnels qui s'occupe d'elle, d'essayer de lui apprendre l'anglais. Il lui fait répéter la phrase Brian is in the kitchen. Écoutez.
5: Brian is in the kitchen.
6: Brian is in the kitchen.
0: Elle essaye de comprendre, mais c'est compliqué.
6: Oui, c'est Brian. Brian est de Clinton. C'est qui, Brian?
5: Bon, on ne sait pas.
6: Comment on sait où est-ce qu'il est? On ne sait pas.
5: On ne sait pas. Alors. Ils disent qu'il est dans la cuisine.
6: Ah, dans la cuisine.
5: In the kitchen.
6: Ah oui.
0: Yeah. This is the kitchen. On a posé la question à monsieur Hazard dans la rue pour savoir s'il avait la réponse. Alors, monsieur, where is Brian?
7: Très bien. Respect du haut anglais.
0: Ok.
7: Adversaire très fort et très respectable sur le terrain.
2: Ouais, pas compris non plus.
0: On est bon en anglais. 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
3: On va rendre hommage ce matin à toutes celles et tous ceux qui travaillent dans la chaleur. Vous vous inscrivez au 06 33 11 32 11. Vous donnez votre numéro de téléphone, c'est mon WhatsApp. Hein. Vous donnez votre numéro de téléphone, si vous voulez pas faire un vocal, vous faites un petit message. Et je peux vous appeler après 10h en live. Pour voir si vous n'avez pas trop chaud, si ça se passe bien.
4: Ah oui.
3: D'accord, vous nous dites votre métier, votre prénom,
5: la température au bureau, ouais.
3: Ce que vous faites, et je vous appelle vers 10h15 pendant que vous êtes en train de bosser. Comme ça, on rendra hommage à tous ceux qui bossent dans la chaleur ce matin.
4: Il y a des professions auxquelles on n'a peut-être pas pensé.
3: Non, mais je vais vous dire surtout, il y a des gens qui sont beaucoup plus courageux que d'autres là, qui nous écoutent à 7h53, qui savent qu'ils vont travailler ou qui sont déjà au boulot. Les professions manuelles, les gens qui sont derrière les fours, dans la chaleur, dans les usines.
6: Mais même les profs et les maîtres d'école. Il y a plein d'écoles où il n'y a pas la clim, etc.
5: Ouais, mais
6: il fait 30 degrés dans les classes.
5: Moins à plaindre que celui qui est sur le toit. Quoi.
6: Non, mais bien sûr, mais c'est quand même
3: Mais il a raison.
6: Difficile aussi.
3: Ouais, ouais. Garder 30 gamins quand il fait cette température et que ça monte à 40 dans la pièce.
5: Enfin, il termine à midi, généralement, là.
3: Eh, mais il faut le faire. Hein. Ouais. Moi, déjà, passer une journée avec 40 gamins, c'est au bout d'une heure.
4: Peu importe la température.
3: Il a raison.
6: Difficile aussi.
3: Garder 30 gamins quand il fait cette température et que ça monte à 40 dans la pièce.
5: Enfin, il termine à midi, généralement, là.
3: Eh, mais faut le faire. Hein. Ouais. Moi, déjà, passer une journée avec 40 gamins, c'est au bout d'une heure.
4: Peu importe la température.
3: Moi-même à 12 degrés. Tiens, on embrasse les gens de Saint-Pierre-et-Miquelon.

0: la villa ont déjà eu des soucis.
1: Eh ben on va leur demander. On a Jean-Pierre Foucault avec nous. Bonjour.
2: Bonjour à tous. Comment allez-vous, les amis?
1: Bien, et vous?
2: Pas fou.
1: Alors, qu'est-ce qu'il y a?
2: Chaud. Jean-Pierre a tellement chaud avec la canicule en ce moment que je me promène nu chez moi et ma femme ne veut pas. Elle m'a rouspété, dis donc.
1: Qu'est-ce qu'elle a dit?
2: Elle m'a dit: Jean-Pierre, enfile un boxeur. Ce foutu chien m'a mordu.
1: Mais quelle idée de dire ça.
2: Quand je pense que je mets des slips et pas des boxeurs, elle devrait le savoir depuis le temps. Oublions cette minute morsure, je préviens les gens d'Europe 1, puisque j'y serai bientôt au mois de juillet, je me promènerai à poil dans les couloirs. Jean, tout de suite, à qui veut gagner des méons? Est devenue inconnue au bataillon. Réponse A, La Rousseau. Elle a chanté Tu m'oublieras, mission accomplie. La dernière fois qu'on l'a vue, c'était il y a 6 ans, dans un manchot, dans Massinger, et c'est le manchot qui prend des selfies maintenant dans la rue. Réponse B, Jordi. Il y a 30 ans, tout le monde lui aurait acheté une couche. Aujourd'hui, quand il achète des chipots, on le prend pour un vendeur. Réponse C, Michael Vendetta. Dit le paquet de chips, il est presque vide à l'intérieur. Réponse D, Michal de la Starac, voleur de l'orange du marchand, mais aujourd'hui on reconnaît plus facilement une orange que lui.
1: Alors là, c'est très compliqué, Jean-Pierre, mais je vais répondre la C, parce que je vois pas qui c'est, et c'est mon dernier mot.
2: Vous proposez Michael Vendetta, qui apparemment aurait été vu en train d'écraser un tuyau d'eau pour avoir de l'eau plate. Est-ce que c'est...
3: J'adore.
2: Est-ce que c'est la bonne réponse? Ce semaine, c'est horrible, tellement insoutenable que même le mercure des thermomètres a cessé de grimper. Et c'est la bonne réponse! Bravo, vous remportez la totalité des annonces de bien viager. Faites vite, les températures rebaissent vendredi.
1: Merci Jean-Pierre.
2: Bisous à tous.
1: On va finir avec Patrick Sébastien, ça fait longtemps.
4: Le plus beau, c'est vrai, le plus fort, c'est
2: tout le monde
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3: Putain, ça fait ventilo, baisse la musique. Ça va, Betty Lefto?
1: Ça va.
3: Putain, quel bonheur de vous avoir. Je suis en forme. J'ai fait une nuit blanche. J'étais au club, le 10 par cube, vous connaissez?
1: Non.
3: C'est tenu par Jean-Pierre Mamère. 10 par cube. J'en prends 10 par cul, ta teuf, je l'ai jamais revu. Incroyable, une belle paire de golf le truc. Mais avec qu'un seul trou.
1: Oh non, mais Patrick.
3: Sans déconner, c'était top. Soirée tendresse, émotion. J'en ai la larme à l'œil sans m'arracher un poil lion.
1: Bon, Patrick, on parle d'inconnu là. Est-ce qu'il y a quelqu'un ou quelque chose de pas connu que vous auriez aimé faire connaître quand vous aviez vos émissions?
3: Ouais, bah maintenant que tu le dis, Mastouf.
1: Ouais.
3: On peut en parler.
1: Alors,
3: je vais te le lire en chanson. Je vais vous raconter un nom de musique, un nom d'émission que vous voulez faire.
1: Mono quand même. Hein.
3: Personne ne le sait. C'est en exclu. Hey! Voilà.

0: vous, ça allait vous marrer parce que le nom de mon émission, c'était...
1: C'était quoi, Patrick ?
0: 50 minutes inside Patrick. Ah oui. Avec une cabo au bout de batte. Je vais vous rester 50 minutes, minutes, dans le fond d'un politique.
2: Voilà.
0: Ah ouais. C'était le concept, c'est-à-dire que j'avais une caméra qui était au bout. Et j'ai jamais resté au fond d'un politique.
1: Il y a un pilote qui a été.
0: Ouais, on avait fait Roselyne Bachelot. Ouais.
2: Mais non.
0: Si, si, ouais, bah, elle dit oui.
2: Ah bon,
0: tu sais que dans le fond, on a retrouvé Passepartout.
1: Ah ouais.
0: Avec 5 trottos de clés.
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0: 5
2: Patrick.
0: Salut, merci de nous avoir choisi, c'est Dua Lipa, c'est Europe.

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0: Vous travaillez sous la chaleur aujourd'hui? Laissez-moi votre numéro de téléphone sur mon WhatsApp 06 33 11 32 11. Je peux vous appeler après 10h tout à l'heure au hasard. Le téléphone sonnera en numéro masqué. Ce sera peut-être moi pour savoir comment ça se passe. Quelle température il fait? 8h02. Bonjour la France, bonjour le monde entier.
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0: Un seul mot. Ça va s'arrêter quand?
13: Ah oui, bonne question. Encore une flopée de records battus, en tout cas hier dans plusieurs centaines de villes. 41,8 degrés à Poitiers, jusqu'à 43 même à Brive. 54 départements sont désormais en vigilance rouge canicule, c'est 5 de plus qu'hier. Les températures devraient commencer à baisser à l'ouest, normalement à partir de vendredi. Je reviens sur la météo dans 2 minutes. Et aujourd'hui encore, vous serez peut-être de nouveau contraints de garder vos enfants à la maison. Plus de 1350 établissements scolaires sont finalement restés fermés hier, sans parler des aménagements de cours dans plusieurs milliers d'autres. Des conditions difficiles pour les élèves de terminale notamment, qui passent le grand oral cette semaine. Et puis vendredi, ce sera au tour des troisièmes d'entamer les épreuves du brevet. Des vagues de chaleur qui vont s'intensifier dans les prochaines années. Dans le même temps, la population va continuer de vieillir. Résultat, près de 7 millions de seniors risquent d'être exposés à partir de 2030 à des épisodes de canicule. C'est le constat de l'association Conséquences, qui alerte sur le fait que la France reste insuffisamment préparée. Une vague de chaleur avec son lot de drames. Hier, deux enfants de 2 et 4 ans ont été retrouvés morts dans une voiture sur un parking résidentiel de Carpentras. D'après les premiers éléments de l'enquête, ils se seraient introduits dans le véhicule à l'insu de leur mère, qui s'en serait aperçue trop tard. Une autopsie doit être réalisée. Les cancers et les maladies cardiovasculaires, première cause de décès en France en 2024. C'est le bilan annuel que viennent de publier plusieurs organismes de recherche. Des décès provoqués dans plus d'un quart des cas par des tumeurs. La mortalité liée au cancer est en baisse, à l'exception de celle du pancréas et aussi celle du poumon chez les femmes. Les cours du pétrole, toujours en baisse grâce à l'avancée des des pourparlers entre l'Iran et les États-Unis. Washington a annoncé suspendre ses sanctions sur le pétrole iranien. Dans le même temps, Téhéran aurait accepté d'accueillir à nouveau des inspecteurs nucléaires. Côté football, l'équipe de France s'est qualifiée cette nuit en 16e de finale du Mondial grâce à sa victoire 3-0 contre l'Irak. Un doublé de Mbappé et un but d'Ousmane Dembélé. Un match chaotique interrompu pendant plus de 2 heures à cause des orages. Qualification aussi de la Norvège qui a battu le Sénégal 3-2. À égalité de points, la Norvège et la France s'affronteront vendredi pour la première place du groupe I. Et puis ce matin, l'Algérie a battu la Jordanie 2-1. Besoin de fraîcheur, oubliez les ventilateurs et les ombrelles. Ce week-end, vous pourrez rester au frais dans les salles obscures à l'occasion de la fête du cinéma. Dès dimanche, pendant 4 jours pour 5 euros la séance, vous pourrez vous mettre au frais. Puis aussi vous faire un marathon ciné, l'occasion de voir plein de films, notamment les déjantés mignons attendus sur les écrans dès demain. La super-héroïne Supergirl vous attendra le 1er juillet. Et puis pour les retardataires, il y a aussi le 5e volet de Toy Story qui est sorti il y a quelques jours et qui cartonne, la fête du cinéma. 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
13: Préparez-vous à une journée encore plus chaude qu'hier. Les records de température n'en finissent pas de tomber. Je vous le disais, 54 départements sont désormais en vigilance rouge. Canicule de la Normandie jusqu'au sud-ouest en passant par la Bretagne, où le thermomètre pourrait afficher plus de 42 degrés à Redon, peut-être 43 à Saumur et Angoulême. Plus à l'est, vous aurez 39 à Nîmes et Auxerre, 35 à Fréjus, et le mercure ne va pas baisser avant vendredi. Bonne matinée avec Coé sur Europe 2.

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1: Coucou Chloé, j'aimerais simplement te remercier toi et ton équipe pour tous les fous rires que vous nous avez offerts au fil des années. Ça fait super plaisir, vous avez réussi à remettre de la joie dans le quotidien de beaucoup de personnes.
2: Oh, c'est gentil.
1: Et on va continuer. Merci beaucoup.
3: Bah, merci. Non, bah, merci à vous.
4: Merci d'être là tous les...
2: Comment ? Vous n'envoyez pas des vocaux dans les toilettes.
5: Ça résonnait.
6: C'est vrai qu'on aurait dit là où la salle de bain. Hein,
3: non, franchement, merci. Bah, y a des gens qui nous laissent des messages. T'as raison, dans tous les endroits de France. Je voudrais faire une bise à un garçon qui s'appelle Fred qui m'a envoyé un message. Il me dit « Bonjour Seb, j'entends sur les radios qu'il y a toujours la canicule, vous n'arrêtez pas d'en parler. » Il nous a envoyé une vidéo de Boulogne-sur-Mer, il pleut à Perse.
5: Mais pareil,
3: au Touquet, il y a un orage monstrueux. Et dans la partie, le bord de mer dans le nord, il pleut à Verse avec un orage de dingue. Donc,
4: c'est fou, hein, c'est des bords de mer, alors qu'à l'intérieur, tout le monde est en train de crever. Mais
3: surtout, ça doit tomber sur le sol, ça doit faire... Incroyable. Bon, en tout cas, voilà. Le reste de la France, par contre, je pense que là, c'est une exception. Parce que je crois honnêtement que le reste de la France suffoque dans les grandes villes, pareil.
5: À la place du nordiste qui regarde la météo de Louis Baudin, il va dire « Bah, tchou, tu m'as menti !»
4: Tu
5: le prends pour un coucou.
4: T'es le parigou, là, ça aura peut-être que derrière météo, toi. Ça, n'importe quoi, le dit qu'il fait rien. Tant de bras qui fait dehors.
7: Oh, oui. Voici une photo, Louis Baudin.
4: Petit tour, cette braque est chauve, là.
5: Il crache, là.
4: Ça, c'est le vrai temps qui droche, n'importe quoi, le parigou avec ce clim, là. Sans rien.
3: Bon. Non, mais c'est vrai. Donc, ça doit être lunaire. Mais ça ferait que ça doit être lunaire. T'entends les mecs qui disent « Ah, chaleur !» Et toi, t'es là...
4: Bah non.
3: Pas vraiment. Vous êtes très nombreux à nous laisser, parce qu'on vit dans la matrice, hein, dans le nord de la France.
5: Mais putain,
3: les mecs, ils ont fait un bug, là. Ils sont en train, là, il y a Néo avec le grand architecte, ils sont en train de corriger. Vous inquiétez pas, hein, dans deux secondes, ils vont rétablir la configuration. Juste pour vous dire que... Le loyer peut tomber dans un instant. Un an de loyer, je le sens, ça va tomber là. Il y aura ça, vous gagnez. Je vous appelle en vous disant quelle est la seule radio qui vous offre un an de loyer. Vous me dites, je prends le loyer, le montant de votre crédit, je multiplie par 12. Josiane vous fait le chèque, elle sort par la fenêtre. Et on vous envoie ça dans un instant. Voilà, c'est peut-être vous que je vais appeler. Peut-être vous. Si le téléphone sonne, vous décrochez. Europe 2. Oui, bonjour, c'est bon,
5: Europe 2.
3: Oui, c'est bon, le changement de SFR.
5: Europe 2.
3: Oui, bonjour, c'est votre banquier, c'est bon, Europe 2.
5: Avec qui tu m'as trompé?
3: Europe 2. Ah, vous faites pas chier. Europe 2. Quelle est la seule radio qui paye ton salaire? Europe 2. N'importe quelle radio qui vous appelle, Europe 2.
5: Voilà.
3: C'est comme ça, c'est pour la valise d'un valise RTL. Non, c'est la valise Europe 2. Il n'y a pas de valise RTL, ça n'existe pas. Bon, je m'appelle Coé, il y a Stouff qui est là. Bonjour, ma petite Stouffette. Ça va, toi?
8: Tu veux vraiment qu'on en parle ou
3: quoi?
8: Raconte ma vie?
3: Non, vas-y, dis.
8: Non, ça va. Non, j'ai très mal au ventre.
5: Ah, mais merde.
3: Cacamou?
8: Non, c'est côté droit qui fait très mal. Ouais. Et voilà.
4: T'es en vigilance rouge?
3: T'es en vigilance. Ouais.
8: Non, même pas.
3: C'est très joliment dit. C'est très joliment dit. C'est une très bonne vanne. Alors, pour le coup, c'est plus élégant que ce qu'on a l'habitude d'entendre.
8: Non, mais j'irai entre les deux émissions, j'irai voir s'il n'y a pas le médecin de dispo.
3: Ah, mais c'est à ce point-là?
8: Oui. Non, mais oui, j'ai demandé directement à Pierre.
3: Ah, non, mais alors il se trouve, c'est très marrant que tu dis ça. Je suis Bobo.
8: Bobologue.
3: Alors je suis bobologue puisque j'ai fait une formation au centre de formation de Mar-sur-Serre entre Thiernu et Saint-Chamond. Et je peux, s'il y a un souci.
4: Si c'est une appendicite, c'est vite réglé. On peut faire ça entre nous. Hein,
3: amenez-moi des gants MAPA, fais le diagnostic tout de suite. Les roses cuisine jusqu'au coude.
8: J'ai pas eu de glamour, j'espère juste être constipé, mais je pense pas que ce soit ça.
3: Un petit
8: ouais, voilà.
5: Tu
3: veux qu'on fasse venir quelqu'un?
8: Non, mais je vais patienter.
3: Tu vas patienter quoi? T'as mal?
2: Ça va, coucou, on finit la saison dans deux semaines.
3: Mais c'est vrai, il a raison, tu peux attendre deux semaines.
8: C'est pour ça que j'attends deux semaines et après je vais clamser, mais ça ira.
3: Parce qu'il paraît que le médecin, je t'explique un truc.
8: Quoi?
3: Il est avec les mecs de la technique, c'est-à-dire pas disponible avant le 6 juillet.
8: Ah oui, c'est ça.
3: Parce que vous savez qu'on a voulu faire un truc, je vous explique. On a voulu faire un barbecue cette semaine sur la terrasse.
8: Ah oui, laisse tomber.
3: Je vous explique.
5: C'est vrai.
3: Et les mecs sont venus nous voir dire non, on a personne de disponible avant le 6 juillet. J'ai dit, attendez, une radio? Vous n'avez pas un technicien? Non. Et donc là, j'ai dit jeudi, je voudrais mixer dans la plus petite discothèque du monde avec peut-être 40.
8: Je viens d'envoyer, j'attends la réponse.
3: On attend la réponse.
8: Voilà.
3: Mais j'ai peur qu'elle soit. Bah non, hein, c'est comme le barbecue.
5: Il y a deux platines
8: j'attends.
5: À mettre.
3: Ah oui.
8: Je te dis, j'ai toujours pas la réponse.
3: Donc non. Bon, écoutez.
4: Donc voilà. Apnée et occlusion intestinale avec Stouff, peut-être. Restez jusqu'à la fin de la
3: semaine. Restez là. Stouff sera-t-elle présente demain? Restez là.
5: Vous aussi, venez jouer avec nous, envoyez Docteur Maboul. On va te mettre une lettre.
3: Je te garantis pas qu'on ait un vrai médecin. Il nous faudra peut-être un peintre qui repeint le troisième étage, qui arrivera et dans le fond.
4: On le prend en direct.
3: Je rappelle aussi que là, ça cartonne. Vous nous êtes très très nombreuses et nombreux à nous envoyer des messages. Mel est arrivée du standard. Elle m'a dit oui. Je sais pas ce que t'as lancé comme connerie. Elle me dit mais ça n'arrête pas de. Qu'est-ce que t'as dit? J'ai dit on allait vous appeler au hasard tout à l'heure après 10h. Que les gens qui bossent en extérieur, qui ont chaud, qui ont chaud chez eux ou qui sont boulangers près d'un four. Bref, tous ceux qui ont chaud ce matin, les travailleurs et travailleuses, on va vous passer un coup de fil au hasard. Donc envoyez vos numéros sur mon WhatsApp 06 33 11 32 11. Je vais faire très très vite. Une info, tiens, qu'est-ce qu'on aura dans un instant? On aura Pierre et Maryse qui seront là.
5: Oui. Allez.
3: C'est ça. Oui, on aura ça. Les 1 an de loyer. Je vais vous offrir le top de Stouff. Ce sera quoi, ma petite Stouff? Si tu tiens jusque là, bien sûr.
8: C'est ce que les hommes n'aiment pas chez les femmes.
3: Ah bon, alors rien. On aime tout.
8: Franchement, il y a plein de choses que vous aimez.
3: On aura le bâtard du jour tout à l'heure. On aura les moins grosses têtes. Mais voici une info en Allemagne. Ça, c'est un truc énorme. C'est, vous savez que j'ai l'impression que chaque semaine qui passe en France, on trouve un truc pour ne pas aller bosser.
5: Ouais.
3: Vous avez vu, il y a toujours une excuse. Ouais. Il y a toujours un truc pour ne pas aller. Par exemple, il fait chaud, télétravail.
5: Ah, Stouff, j'ai mal au ventre.
3: Fait froid, télétravail.
5: Ouais.
3: Donc voilà, il y a toujours un truc chez nous. Alors maintenant, en Allemagne, ils ne sont pas mauvais non plus sur ce délire-là.
5: Pourquoi ?
3: Ils ont décidé, tu peux officiellement justifier une absence au travail si tu as la gueule de bois et que tu as un certificat médical.
5: C'est bon.
3: Si un médecin consiste, écoutez-moi bien, à 9h du mat, constate le médecin, que tu as des symptômes comme maux de tête sévères, des nausées, une difficulté de concentration, eh bien, s'il certifie ton incapacité de travail, l'employeur doit accepter le certificat sans discuter.
8: Mais c'est magnifique. La Sécu prend ça en charge, vraiment.
3: Je pensais que la France était le summum of the world of the branleur.
4: Bah non, comme quoi.
3: Eh bien, l'Allemagne est en train de nous rattraper.
4: Oui, mais l'Allemagne, avec l'alcool, la bière, tout ça, c'est une culture un peu spéciale.
3: Hein. C'est vrai, on a raison. On a raison. Alors, comment cette annonce est vue depuis la France?
9: Vous êtes pas fins, vous les Allemands.
3: On a la réaction d'un travailleur allemand également.
10: Ich hab noch nicht rein gegangen.
3: Ah.
4: On peut avoir la traduction?
3: Oui, on peut avoir la traduction, s'il vous plaît.
11: Je peux encore rentrer.
3: Ah, bah oui, non, là, oui.
0: Sur
3: bien sûr. La version originale, on l'avait pas compris. Ouais. C'est Alex Warren que vous écoutez. Merci de nous avoir choisis. Vous envoyez loyer au 7 12 13, les 1 an de loyer dans 5 minutes.

0: Salut tout le monde, vous jouez dans 5 minutes, on s'occupe de vous. Il y aura le bâtard du jour tout à l'heure, le top de Stouff. Mais Pierre et Maryse ont décidé de venir aujourd'hui pour un nouveau téléachat parce que je crois qu'on a reçu encore des petites annonces d'auditeurs.
1: Exactement, la semaine dernière, on avait des plats alsaciens.
0: Ouais.
1: Aujourd'hui, ce sont des plats bretons.
0: Faisons le tour de la France.
1: Ah, oui,
2: bonjour à tous. Et bonjour chers auditeurs, bonjour Maryse.
3: Et bonjour Pierre.
2: Pas le temps à foutre un vieux derrière un micro. Bonjour chers téléachateurs,
3: bonjour Maryse. Bonjour Pierre.
2: Et auditeurs, demande 2. Bienvenue dans ce nouveau téléachat, télé-shopping spécial, mon Dieu, qu'est-ce qui fait chaud. Auditeur de Quiz sur Europe 2, bonjour Maryse.
3: Et bonjour Pierre.
2: Maryse, qu'est-ce qu'on vous demande ce matin, Maryse?
3: Eh bien, tenez Pierre. Voici un magnifique Kouign-Amann de Douarnenez.
2: Ah, écoutez, nom de Dieu, qu'est-ce que c'est grâce à ce de partout, on dirait moi, un plein soleil qui transpire. Écoutez, je vais vous dire un truc, ça sent meilleur que sous mes bras, Jean-Marie. Bonjour, Maryse.
3: Bonjour, Pierre.
2: Mais voilà, devant cette belle assiette qui va te donc faire prendre du cul tellement c'est gras. Très, très beau coulap. Très, très beau couillup. Coulap à bout dans le nez.
4: Non.
2: Ils ont qu'à dire gâteau gras.
1: Oui.
2: Et voilà, parle plus, nom de Dieu, c'est du beurre dans le gâteau, Maryse. Prochaine assiette, s'il vous plaît, Maryse.
3: Alors, oui, tenez, Pierre.
2: Écoutez, Maryse,
3: voici une magnifique crêpe avec du caramel au beurre salé.
2: Ça se sent très bon. Écoutez, chère Maryse, dans ce magnifique téléachat spécial Bretagne. Qu'est-ce que ça sent bon. Chaleur en même temps, qu'est-ce qui fait chaud, mon Dieu. Ça, c'est la Bretagne. Tout le monde adore la crêpe avec du
3: une crêpe avec du caramel au beurre salé, Pierre.
2: Mais écoutez, moi je mets du sucre et je fais gérer personne.
3: Oui, bon,
2: merci Maryse.
3: De rien, Pierre.
2: Bon courage, chère Maryse.
3: Merci Pierre.
2: Maryse, vous avez reçu un petit message, Maryse. Mange quoi, Kouign-Amann, Maryse, t'as pris du cul. Et Maryse, glou glou.
3: Oui, glou.
2: 8h19, un an de loyer arrive.
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1: Ça va être le moment tant attendu. Cette semaine, je vous l'ai dit, ça va tomber. Les 1 an de loyer. Je prends votre loyer, je prends le remboursement de votre crédit. Si vous avez la chance d'avoir tout payé, bon bah tant mieux. Hein. Vous voulez que je vous dise, vous êtes logé chez papa-maman, bah tant mieux. À la limite, vous prenez le loyer de papa-maman.
2: Ah oui.
1: Je vous offre 1 an de loyer ou de remboursement de crédit.
3: C'est ce matin ou pas?
2: Allez, c'est parti.
1: Et je peux vous dire que...
3: C'est ce matin.
1: Six suspense. Allez. Je peux vous dire que...
4: Alors?
1: Elle n'était pas assez suspense, ta musique.
3: Ouais. Sa tête de...
1: Elle est pas... Mais Carmen, elle n'est pas. Pour la peine, elle n'est pas assez suspense, donc pour la peine, ce sera demain.
2: Allez. Oh. Voilà.
1: Et bah bam, je vous le dis, ça sera demain. Demain, ça tombe.
2: Faut que je trouve une autre musique pour
1: et
2: demain.
1: Et je vais même annoncer un truc après. Je vais même rajouter un coefficient multiplicateur. Pour l'instant, j'appelle quelqu'un pour lui offrir un mois de loyer. Mais c'est pas parce que c'est un mois. C'est pas parce que c'est que je fais gagner là que je ne garde pas ses coordonnées.
2: Oui.
1: Attention. C'est un tirage au sort.
5: Allô.
1: Bonjour, Jonathan.
5: Bonjour.
1: Jonathan, une question. Quelle est la seule radio qui t'offre ton loyer, Jonathan?
5: Non, c'est pas vrai, c'est pas possible. C'est Coué sur Europe 2.
1: C'est excellent, Jonathan.
4: Bravo,
1: Jonathan. Oui. Un mois de loyer, oui. C'est ce qu'on t'offre ce matin, mon petit Jonathan. Comment ça va?
5: Ça va, ça va. Il fait un peu chaud, mais ça va.
1: Qu'est-ce que tu fais? T'es où? Tu raconte-moi.
5: Je suis viticulteur. Je suis au milieu des vignes.
1: Effectivement, tu dois avoir chaud. On en est où là sur les vignes? Là, il va être sucré là le raisin cette année, non?
2: Le raisin sec.
5: Ouais, il va être sucré, mais à mon avis, si ça continue comme ça, je pense que je vais pouvoir faire des raisins secs et servir l'apéro.
1: Non mais c'est vrai parce que quoi, c'est pas bien. Si c'est bien, faut aller vite après.
5: En fait, il faut de la chaleur, mais il en faut pas trop. Et là, en fait, on en a trop d'un coup.
1: Ah oui.
5: Et le problème, c'est que c'est en train de pour l'instant, ça va, mais c'est en train de souffrir sur pied. Et plus ça va aller, plus ça mûrit trop vite et ça prend pas de jus, ça prend rien du tout.
6: Et à ce rythme-là, moi l'année prochaine, je vais vendange en juin.
1: Donc ça veut dire, que tu vas avoir moins de jus, mais tu vas avoir des trucs très sucrés.
5: C'est ça.
2: Bah tu rajoutes de la flotte.
5: Je sais bien, mais bon. Après le problème, c'est qu'après c'est les restrictions d'eau.
1: Quel est le montant du loyer, mon ami?
5: 828 euros et les poussières.
1: 828 et les poussières, bouge pas, je demande à Josiane la comptable. Ma petite Josiane, c'est quoi pour le loyer? 828 et des poussières, c'est bon, ça passe? Oula, Josiane, désolé parce que j'ai mis du double vitrage, je t'ai pas expliqué. C'est pour éviter que tu sautes parce que demain, j'offre 1 an de loyer. Donc là, tu vois, ça arrive, donc j'ai besoin de toi. Donc,
7: C'est vraiment mal me connaître.
1: Pourquoi,
7: ça
1: Quelqu'un
7: a une balayette? Faudrait pas que quelqu'un se coupe, hein.
1: C'est bien de penser aux autres. 828 euros pour mon camarade qui est Jean Lévigne, Jonathan, du côté de quelle ville?
5: Aubenas.
1: Très bien, à Aubenas, on embrasse tous les gens là-bas. Fais attention, il va encore faire très chaud. Et on garde tes coordonnées parce qu'on sait jamais, demain c'est peut-être 1 an de loyer. Je t'embrasse, mon ami. Salut,
5: merci
1: Jonathan.
5: Bien, bon courage à vous.
1: Bisous, à toi. C'est nous, franchement, on fait pas grand-chose. À partir de maintenant, chaque SMS envoyé vaut 50 inscriptions. Maintenant.

0: Ce matin, je vous l'ai dit, nous vous avons annoncé que c'est demain, sûr de sûr, que vont tomber les 1 an de loyer pour vous qui nous écoutez. Mais à partir de maintenant, le moindre SMS envoyé vaut 50 inscriptions. C'est beau ça, non?
1: Oui.
0: Vous envoyez ça, on a mis ça en place pendant combien de temps?
2: On ne sait pas.
0: Allez la chorale, 50 inscriptions. Oui, sauf.
3: C'est quoi le numéro?
0: 7-12-13.
3: Voilà.
0: Pour envoyer loyer, l'OYER, voilà. Jusqu'à quand ils peuvent, ça vaut 50?
3: Eh ben là, jusqu'à...
0: Ils ne nous ont pas dit?
3: On ne sait pas, non.
0: Ils ne nous ont pas dit. Donc,
3: profitez-en.
0: Allez-y. 8h32, news, météo, info, bonjour. Cédric Lecor, mon petit Cédric.
4: Je vais pas pouvoir, il faut que j'envoie un message là.
0: Il y a des régions où il y a de l'orage, il faut faire aussi attention. Ouais. Ça, vous ne l'annoncez pas assez, mais il y a des orages violents.
4: Alors oui, il peut y avoir des orages violents localement. Il faut faire attention, quelques coups de tonnerre possibles. En tout cas, il fera encore plus chaud. Aujourd'hui, 54 départements sont désormais en vigilance rouge canicule. Le Calvados, l'Eure, la Manche, la Seine-Maritime et l'Oise viennent donc de rejoindre cette longue liste. Le mercure va encore dépasser la barre des 42 degrés localement aujourd'hui. Record de température absolue hier à Rennes où il a fait jusqu'à 40,6 degrés, 43 à Brive, 27 degrés relevés à 5h ce matin à Biscarrosse. Le début donc d'une nouvelle journée caniculaire, météo plus complète à la fin de ce flash. Et les conseils, eux, ne changent pas. Évitez les activités physiques, cherchez l'ombre et la fraîcheur, s'hydrater aussi évidemment. Les élèves de plus de 4000 établissements scolaires seront de nouveau libérés à la mi-journée. Hier, plus de 1350 écoles et collèges sont restés fermés, obligeant plein de parents à rester à la maison. Les routes aussi vont chauffer, les premiers départs en vacances. Au week-end, Bison Futé annonce un premier rush estival dès ce vendredi. La journée sera classée rouge dans le nord et le grand ouest. Orange ailleurs, les axes vers la Normandie, l'Atlantique seront pris d'assaut dès la mi-journée. La chaleur qui serait à l'origine du drame survenu hier à Carpentras, deux enfants de 2 et 4 ans ont été retrouvés sans vie dans une voiture garée au soleil devant le domicile familial. Ils seraient rentrés dans le véhicule à l'insu de leur mère. Des autopsies doivent être pratiquées. Une enquête de flagrance pour homicide involontaire a été ouverte. La mère choquée a été prise en charge par les secours et n'a pas encore été entendue. Dans l'actu également, les premières sanctions dans l'affaire Liana qui a mis à jour des dysfonctionnements de la justice. Le ministre de l'Intérieur a demandé la mutation de deux gendarmes en raison d'un manque de discernement avéré. Une procédure disciplinaire vise aussi une substitute du parquet d'Auch. En cause, une autre affaire qui aurait pu permettre d'éviter ce drame. Une fillette avait accusé Jérôme Barella de l'avoir violée une cinquantaine de fois. La plainte déposée par sa mère en août 2025 s'était ensuite perdue dans les méandres administratifs. Ticket validé pour l'équipe de France. Les Bleus se sont qualifiés cette nuit pour les 16e de finale du mondial de foot en battant l'Irak 3-0. Un doublé de Kylian Mbappé et le premier but d'Ousmane Dembélé dans cette compétition. Une rencontre perturbée par les orages et une interruption de plus de 2 heures. Les hommes de Didier Deschamps ont maintenant rendez-vous vendredi avec la Norvège qui a de son côté battu le Sénégal 3-2. En jeu, la première place du groupe I. Et puis par ailleurs, l'Algérie a battu ce matin la Jordanie 2-1 après avoir pourtant été menée sur les 3/4 du match. La Jordanie est éliminée. Dans le même groupe, l'Argentine s'est imposée 2-0 hier soir contre l'Autriche de but signé Lionel Messi.
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4: Les records de température n'en finissent pas de tomber. Ce mardi s'annonce aussi historiquement chaud. Je vous le disais, 54 départements sont désormais en vigilance rouge canicule, de la Normandie jusqu'au sud-ouest en passant par la Bretagne où le thermomètre pourrait afficher plus de 42 degrés à Rennes, peut-être même 43 degrés à Nantes et Bordeaux. Plus à l'est, vous aurez 37 à Reims, 36 à Gap et Montpellier, 32 à Nice. Bonne matinée avec Coé sur Europe 2.

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1: Salut, vous nous laissez des messages au 06 33 11 32 11. Et je rappelle que vous nous laissez aussi des messages sur mon WhatsApp. Si vous faites partie de la France qui bosse en pleine chaleur aujourd'hui, vous n'avez pas la chance d'être climatisé, que vous soyez en cuisine, que vous soyez en extérieur, racontez-nous, laissez-moi un SMS. Laissez-moi au 06 33 11 32 11 sur mon WhatsApp, laissez-moi un petit message. Je peux vous appeler sans vous prévenir tout à l'heure après 10h.
2: On sera votre petit verre d'eau.
1: Votre prénom, votre métier, votre ville, votre numéro de téléphone.
2: Allez.
1: Et on vous appelle vers 10h15 et je prendrai des nouvelles de nos auditeurs, voir comment ça se passe, je serai la petite surprise. T'as raison, je serai le ravitaillement.
2: Exactement.
1: Je serai le petit verre d'eau, pensez à boire. On vous laisse des messages aussi, on a qui ?
3: Hello. Salut. Voilà, c'était juste pour savoir si c'était bien le répondeur de... Pop Radio ! Europe 2 ! 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Merci, bonne journée.
1: C'est exactement ça.
2: Juste ça, quoi.
1: Eh bien, bienvenue sur Pop Radio !
2: Europe 2 !
1: C'est nous. Dans un instant, nous aurons les bâtards du jour avec une histoire d'un policier. Alors, tout le monde n'est pas exemplaire chez les policiers. Vous comprendrez pourquoi et vous comprendrez pourquoi il ne le fera plus. Nous aurons les moins grosses têtes qui seront là. Qu'est-ce qu'on aura vers 9h du matin ? Qu'est-ce qu'on... Ah oui, si, je vous parlerai d'une histoire qui s'est passée dans un Leroy Merlin en Italie. Ah, une histoire bizarre, on reviendra sur le football puisque Ousmane il a marqué. Enfin, ça va, c'est
4: Et Kylian, il en a encore mis deux. Hein.
1: Ah oui, il est bon. Ouais.
4: Et Messi aussi.
5: Et passe décisive de Ousmane aussi qui était superbe. Ouais.
1: C'est vrai ?
5: Ah ouais.
4: Quoi ? Il a une note de 9,1 sur 10, je crois.
5: Il aurait pu mettre lui-même le boulet, mais non, il l'a passé.
1: Il l'a passé. Il est cordial. Il est
5: altruiste.
1: Il est équipe, il est comme ça. Voilà.
4: Il est altruiste.
1: Voilà.
4: C'est du latin, ça va pas vous plaire.
1: Il élève des truites.
5: Il est altruiste, oui.
1: Il est altruiste. Voilà. Vous savez que j'ai fait un truc il y a deux jours. C'est tout. D'abord, la santé. Comment ça va ? Parce qu'il y a des gens qui nous regardent sur les réseaux. Là, depuis tout à l'heure, elle a dit qu'elle avait mal quelque part. Qu'est-ce qu'on a à côté droit ? C'est quoi ce bordel ? Il y a quoi à droite ?
4: L'appendicite,
5: on me dit.
2: L'appendice.
5: Oui.
2: L'appendice.
1: Oh, c'est pas ça.
5: Je sais pas.
1: Tu sais comment c'est on là. Sait si on a une crise d'appendicite ?
5: Ah, bah, je veux pas savoir.
2: S'allonger et lever la jambe.
1: Eh ben, je vais vous le dire. Alors, il y a celle-là.
5: Ah, il faut que j'aille essayer alors.
1: Mais il y en a une autre. Tout le monde pense que c'est quand on appuie dessus. Pas du tout. Parce qu'en fait, quand on appuie dessus, ça peut être une douleur au ventre. Le vrai appendicite, c'est que tu appuies bien à fond.
5: Mais j'ai pas envie d'appuyer à fond, là.
1: Si, si.
5: Oh, non.
1: Tu lâches d'un coup. Si en lâchant d'un coup, la douleur est insupportable, c'est ça l'appendicite.
5: Oui,
4: on peut le faire pour toi si tu veux.
5: Non, j'ai pas envie j'ai peur de tester.
1: Tu sais que j'ai fait ma prise de sang la semaine dernière.
5: Ah oui, alors.
1: Ma chérie me saoulait avec ça. Oui, tu as pas de prise de sang, t'as pas de prise de sang.
2: Alors combien de grammes ?
1: T'as minci, t'as maigri, t'as pas fait ta prise de sang, t'as peut-être des carences et des machins. J'ai fait ma prise de sang.
2: Alors ?
4: Et alors t'as des carences ?
5: Tout va bien.
4: À quoi tu t'attendais forme. T'as une vie super saine.
1: Bah, non, parce que vous savez, il y a dans les bons et les mauvais cholestérol. Par exemple, je suis à la limite dans le bon cholestérol.
4: Parce qu'il y a le bon et le mauvais cholestérol.
1: En fait, il y a le cholestérol qui est dangereux et il y a le bon cholestérol où je suis vraiment mais à la virgule. Hein. Il paraît qu'il faut que je mange plus de poissons gras, de choses comme ça que je mange pas assez. Et vitamine D, je suis en carence. Alors, en même temps, je vais au Touquet.
5: Ah bah voilà.
4: Hein. Eh oui.
1: Donc bon, pas non plus. Regardez, aujourd'hui, c'est la canicule partout, on se prend un orage sur la gueule. Oui, je vous dis. Donc, m'étonne que je suis en carence de vitamine D. Mais vous avez vu qu'on a quand même un petit... Quand vous êtes jeune, vous vous en foutez. Vous n'avez pas de problème avec ça. Mais quand vous commencez à passer les 40, et que vous faites une prise de sang, et que l'analyse, elle arrive par mail, ou par SMS...
4: Je veux pas voir de gras.
1: Tu sais, c'est comme la lettre des impôts. T'as une petite. Tu te dis, est-ce que je l'ouvre tout de suite ? Est-ce que je l'ouvre après manger, avant de manger ?
4: Mais encore, toi, je te dis, t'as rien à craindre. Tu te nourris sainement, tu fais pas d'abus.
1: Oui, mais enfin, il y a plein de gens qui ont des problèmes de santé. Des fois, surtout passé 50, ils ont des petits. Ouais. Ils ont une vie saine. Ça
4: et puis
1: arriver.
4: Regarde Mick Jagger, il fait tout l'inverse.
1: Mick Jagger, Iggy Pop. Les mecs, ils ont plus de drogue dans les veines que de sang.
4: Que de sang.
1: Eh ben, les gars, ils sont en pleine santé. Ils mettent une branlée au marathon.
2: Leur prise de sang, c'est du fluo qui sort.
4: Faut pas qu'ils pissent dans la Seine, hein, sinon les poissons ils s'envolent après. Mais,
1: vous avez vu ces images de la Seine après la fête de la musique ? Vous avez vu cette honte ?
4: Ah, c'est le canal de.
1: Vous avez vu la honte ou pas ? La mairie de Paris. D'abord, Paris a été laissé dans un état dégueulasse. Il n'y a pas d'autre mot. Hein. Mais je pense que ce n'est pas mieux pour les autres villes de France. Hein. Je serais curieux de voir la grande place de Lille quand tout le monde est parti, mais bon, c'est pas grave. Bon, bref, les gens n'ont. Vraiment, ça vaut bien le coup de donner des leçons de morale quand on laisse le lavabo allumé 3 secondes en disant il a pas fait le tri sélectif. Moi, la dernière fois, j'ai mis un carton dans ma poubelle, ce que j'ai pas pris sur les messages. Le tri sélectif, c'est pour qui ? Et franchement, ils font une fête de la musique, ils sortent, ils laissent tout dégueulasse partout. Les plus jeunes, des fois, ça te donne des leçons de morale surtout. Dès que ça fait une fête, ça remplit de cartons. C'est une honte, les villes après les fêtes de la musique. Eh ben, il y a une image du canal de la Saint-Martin. Il y a la petite voiture de la mairie qui passe au jet d'eau. et tout part dans l'eau. Les bouteilles de plastique, les cartons, allez hop, là dans le canal. Et là, ça gêne personne. Je vous jure, ça me...
4: Bah si, elle a fait scandale hein, pour coup, cette vidéo.
1: Oh, elle a fait scandale, arrête, c'est dégueulasse de partout. Les gens jettent les cartons. C'est-à-dire qu'il y a 10 000 personnes qui dansent, tout le monde jette ses bouteilles d'eau et eux, ils se font pas scandale entre
4: il
1: eux.
4: Il paraît qu'il y a les Vélib au fond du canal qui disent « Ouais, c'est bon, c'est pas une poubelle, arrêtez de nous balancer des bouteilles !»
1: Je pense que les gens ne savent juste plus se tenir. Dans un instant, nous aurons... tiens, on va faire le top de Stouff, petite Stouff, faites tout de suite.
5: C'est le top 5 de ce que les hommes n'aiment pas chez les femmes, il paraît. La jalousie excessive.
4: Oh ben ouais.
5: On surveille votre téléphone, on vous questionne à chaque sortie.
1: C'est pas on surveille. Toi, tu vois, par exemple.
5: Si, parce que si, si. Moi, je le fais, ça m'arrive du coin de l'œil. Genre, on voit que ça
1: toi aussi,
5: clair.
1: Tu fais ça
5: du, on alors, ça s'éclaire, on se dit.
1: Moi, je vais te dire un truc. Écoute-moi bien. C'est, t'as vu mon téléphone comme il est écrit petit.
5: Oui.
1: Bon. Nat, elle est à 1 mètre de moi. Son menu, on est au restaurant, elle voit que dalle. Elle me dit ah, j'ai pas mes lunettes, machin et tout, je vois pas. Ça, c'est quoi, chérie? Une notification sur mon téléphone. Mon téléphone, il est à 1 mètre. Pourquoi il t'écrit, lui? Attends, tu lui dis, mais comment t'as vu?
4: Pourquoi elle a envoyé un cœur?
1: Non, mais comment t'as vu alors que moi, là où je suis, je ne le vois pas.
4: C'est comme l'audition sélective, c'est pareil. Les filles,
1: mais moi, je pense, je pense que les filles, vous mettez des lentilles, pas pour voir votre téléphone, mais pour voir celui de votre mec qui est à 1 mètre.
4: C'est ça.
2: C'est ça, exactement.
1: C'est Alain
4: Flouflou. C'est des verres spéciaux.
1: Alain Flouflou. C'est-à-dire, c'est flou sur ce que vous voyez, mais c'est très net sur votre téléphone de votre mec.
5: Dans ce que les hommes n'aiment pas aussi chez les femmes, c'est quand on vous teste. Où on teste votre amour de façon indirecte, c'est-à-dire on vous pose des questions un peu pièges, tu vois, pour créer une situation, pour voir si vous réagissez.
4: Ouais, déjà, quand vous posez des questions, déjà, c'est chiant.
1: J'ai l'impression qu'avec vous, mesdames, la vie est un test permanent.
5: C'est ça. Ouais.
1: Mais que ça, quoi qu'il se passe, on n'a pas les bonnes réponses.
5: On a aussi, alors ça c'est vrai que c'est pas bien et je suis plutôt d'accord, c'est quand on vous critique devant les amis ou la famille.
1: Faut pas faire ça.
5: Ouais, mais il y a des nanas qui le font, qui peuvent pas s'empêcher de critiquer leur mari ou leur conjoint devant la famille.
6: Mais même une petite critique, du style, ah bah le mien il sait pas bricoler.
5: C'est humiliant, faut pas le faire.
1: C'est que moi samedi on était encore 11-12 à la maison samedi soir.
5: C'est humiliant, faut pas faire ça.
1: Nat, elle a encore lancé cette phrase que je ne m'attendais pas, que j'avais pas prévu. Ah bah en dessert on peut se faire une petite glace. Ah putain, et j'avais oublié que j'avais retapé dans la glace.
5: Aïe, aïe, aïe.
1: Sorti les pots. On avait déjà eu ce truc il y a un an. Elle ouvre le pot, qu'il y avait des traces de cuillère dedans.
5: Ça fait genre que c'était pas toi, quand même.
1: Bah, qui ça peut être?
4: C'est Grisouille.
1: J'ai accusé Grisouille, mais bon, je vais jeter une cuillère entre les pattes. Regarde ça. Prends-moi ça, évidemment que c'est elle.
5: Autre chose qui vous énerve chez nous, messieurs, c'est quand on ne choisit jamais le ou au restaurant. Le classique, je sais pas ce que je veux.
1: Tout ça pour finir à manger la même chose.
5: Allez, on va dans quel restaurant? En fait, on choisit jamais, en fait.
2: Non, elles vont choisir leur plat, puis quand les deux vont arriver, on va dire ah putain, donne-moi un bout de ton truc.
5: Oui, c'est vrai. Ou alors, on vous incite à prendre un autre plat qui nous aurait bien plu. Ah, tu devrais prendre peut-être celui-là.
1: Vous êtes machiavélique. Un dernier.
5: Et le dernier, c'est quand on vous appelle par votre prénom. Vous détestez ça, ça vous fait sursauter, ça vous fait peur.
4: Bon, généralement, c'est qu'il y a un truc pas bien derrière.
1: Fais un essai avec Piette,
5: Jean-Pierre.
1: Corentin, vas-y. Corentin, on t'appelle Corentin, toi.
5: Oui.
1: Attends, vas-y, essaye avec Vito.
5: Victorien.
1: Essaye avec moi.
5: Sébastien.
1: Oh, putain, arrête.
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1: J'ai un coup au cœur dès que j'entends Sébastien. J'ai un coup au cœur, c'est terrible. Merci de nous avoir choisi. C'est Europe 2 que vous écoutez.
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1: Et je m'appelle Coé. Je m'appelle Sébastien.
5: Sébastien.
1: Non, arrête, je te jure, c'est moche.
5: C'est vrai que Sébastien.
1: On va rester sur Coé.
5: Ça fait peur.
1: Le bâtard du jour avec une drôle d'histoire dans un instant.
4: Sébastien,
1: c'est pas bien. Hein.

0: C'est Europe 2 que vous écoutez, salut tout le monde. Message d'Aurélie sur mon Insta, Coé officiel, qui me dit trop contente qu'un viticulteur de Aubenas ait gagné le mois de loyer. Courage à tous et à tous mes collègues, il fait chaud dans les vignes en ce moment. Bisous de la Drôme, au pays de la Clairette de Die. On vous embrasse vous tous, je rappelle qu'à partir de maintenant, tous vos SMS valent 50 SMS.
1: Ah ouais.
0: Une inscription en vaut 50.
2: C'est beau ça.
0: Dépêchez-vous parce que c'est demain, cette fois-ci, c'est sûr de sûr que vont tomber les 1 an de loyer. Bonjour.
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0: Bibounet, à une info, une info à vous donner sur les bâtards du jour.
4: Les babatards, les quoi? Les bâtards du jour.
0: Notre bâtard du jour est un policier.
2: Oh,
0: eh oui, il y en a.
2: Fait.
0: Licencié après avoir tendu à un sans-abri ce qui ressemblait à un sandwich aux boulettes de viande, sauf qu'en réalité, il avait mis des caca.
2: Mais oh, non.
5: C'est quoi ça?
0: Bah, c'était. Eh ben, vous savez, comme dans la police, c'est comme dans tous les métiers.
2: Partout,
0: excuse-moi,
2: ouais.
0: Il y a des cons partout.
5: Ah, ouais,
0: on va vous dire le contraire. Hein. L'affaire a rapidement éclaté. Une fois que les faits ont été découverts, ça a provoqué l'indignation générale. Il a été démis de ses fonctions dans la foulée.
2: Ouais.
0: Ça s'est pas passé en France.
2: Non, c'est aux États-Unis.
0: Pas passé en France.
2: Ouais.
0: Non, en France, on se trouve
6: partout, quoi.
0: Là, il paraît qu'il y a Satan. Qu'a vu la scène.
2: Ouais.
0: Il a gardé la recette.
2: Ah bon?
0: Il est en train d'ouvrir un resto pour lui. T'inquiète, il sera bien traité quand il sera mort. Il va appeler ça le KKFC. T'inquiète, ça va aller. Dans un instant, les moindres grosses têtes.
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21: Dans un instant, Michael Jackson, c'est énorme ça. Ça, c'est ce qu'on va entendre. Brigitte, j'ai ramené Brigitte Millot. Vous savez, notre docteur de CNews qui était à côté. Brigitte, viens. Oui. Prends le micro, Brigitte. Prends ce micro-là.
22: Ça tombe bien.
21: Alors, j'ai besoin de toi parce que Stouff a mal au ventre. Alors, il faut que tu nous... Alors, j'ai besoin de toi pour deux choses.
23: Bon, alors,
21: c'est la séquence. On devait faire les moins grosses têtes, mais on ne le fait pas. On le fera la prochaine fois. Stouff, elle a mal au ventre. Oui. Côté droit, il y a quoi là? Il y a quoi ici?
23: Bah, il y a plein de choses côté droit.
22: C'est le foie, non?
23: Aussi bas, non.
22: Non.
23: Le foie, effectivement.
21: T'as mal où?
23: Mais j'ai mal exactement là.
21: Tu vois, tu voulais un médecin, Stouff. Je t'ai ramené, mais
22: bah
21: on va faire mieux. Hein.
22: Ah, c'est vrai.
23: C'est beau, hein.
24: Oui, après, je ne peux pas faire une consultation.
21: Non, comme écoute, ça. Écoute, Brigitte.
24: Il faudrait que je la palpe un peu plus.
21: Bah, Brigitte, écoute, vraiment. Bah, on dit, alors, Brigitte, non, mais ça peut être quoi,
24: non,
21: là?
24: Je ne vais pas tout demander. Il y a
21: quoi, là?
22: Oui, mais justement,
21: mais si, elle le sait, elle avait un doute. Ça peut être le transit, là? Brigitte?
24: Ben oui, ça peut être le transit. Il y a les intestins dans le ventre.
21: Ah, donc ça peut être. Et on a quoi, donc, globalement, à cet endroit-là?
24: Là, à cet endroit-là, tu as le côlon, qui monte comme ça. Après, il y a le côlon transverse, tout ça. Mais aussi, il y a tout l'intestin grêle au milieu. Et puis, il y a un petit truc, tu sais, un petit verre un peu creux qui s'appelle l'appendice.
1: Ah, voilà. C'est pas ça, c'est pas ça. Voilà. Bon, en tout cas, Brigitte, moi, j'ai regardé la télé tout à l'heure. Je t'ai vu en fond. J'ai même pris en photo les signes qui marquent qu'on n'a pas, qu'on a un problème.
24: Surtout quand on a des propos incohérents.
1: L'hyperthermie.
24: Oui.
1: J'ai vu. J'ai vu qu'il faut s'inquiéter quand il y a la température qui n'est pas bien, c'est ça ? Des signes de déshydratation.
24: Notre organisme est fait pour fonctionner aux alentours de 37. Ce n'est pas par hasard, je le dis souvent et je le répète, si les testicules sont à l'extérieur, c'est parce que la fabrication des spermatozoïdes a besoin d'une température plus basse.
1: Bien sûr. Ouais. Ah, c'est pour ça.
24: Et oui, voilà. Bah sinon, c'est quand même pas une position stratégique. C'est quand même.
3: C'est vrai qu'on se dit, oui, ça. Oui,
1: non,
3: oui,
1: c'est vrai que quand t'es Dieu, tu fous toi à l'intérieur du corps et que tu dis les deux bazars, on va les mettre à l'extérieur, voilà. Ça fait c'est un peu. Moi, j'ai cru que c'était un oubli et que Dieu, il avait rajouté ça à la fin.
24: Ce que je veux dire par là, c'est que c'est important de comprendre que notre température corporelle, si on dit 37, c'est parce que les fonctions, elles se déroulent de manière optimale à cette température-là.
11: D'accord.
24: Et si ça monte trop ou si ça descend trop en hiver, ça ne fonctionne plus.
1: Donc on doit s'inquiéter quand on a quelqu'un qui a des signes de déshydratation, maux de tête, vomissements, propos incohérents, perte de connaissance, convulsions.
24: J'insiste là-dessus. Même une simple insolation, parfois ça arrive. Mm-hmm. Si votre camarade de jeu a tout à coup des propos incohérents.
3: Genre chérie, c'est... je t'aime, des trucs comme ça.
11: c'est qui Charlotte ?
24: Là, on s'inquiète. D'accord. Ça veut dire que la déshydratation a touché aussi le cerveau. Quand on dit que le cerveau, c'est de l'eau, c'est vrai, c'est essentiellement de l'eau.
1: D'accord.
24: Donc quand on a trop perdu
11: de
24: l'eau,
11: de vapeur,
24: effectivement, les neurones.
11: Des trucs comme ça.
3: c'est qui Charlotte ?
24: Là, on s'inquiète. D'accord. Ça veut dire que la déshydratation a touché aussi le cerveau. Quand on dit que le cerveau, c'est de l'eau, c'est vrai, c'est essentiellement de l'eau.
1: D'accord.
24: Donc quand on a trop perdu
11: de
24: l'eau,
11: de vapeur,
24: effectivement, les neurones peuvent aussi en souffrir.
1: Donc Brigitte, si on a quelqu'un qui tient des propos incohérents,

0: Parce qu'elle a un vrai cabinet médical.
1: Oh, bah, oui,
0: je t'ai pris une consultation, Stouff.
2: Ouais, non, non, elle m'a des jetons pour l'éléphant bleu, si tu veux faire un lavement.
0: Voilà, je t'ai pris une consultation chez Brigitte et ensuite chez Midas. Ils vont tout réviser en même temps.
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0: 8h55, c'est Europe 2. Oh là là, qu'est-ce que c'est bon, beat it. J'adore ce. Je l'ai mal dit parce que je suis pas bon en anglais, mais beat it. Beat it. Beat it.
2: Ça, c'est bien, c'est des trucs bretons, ça.
0: Il est énorme, ce morceau. Ça, c'est Bilic.
1: Elle a fait une drôle de tête, quand même, Brigitte.
0: Ouais, t'as, la... ouais, t'as vu
1: ouais, ouais.
0: C'est bizarre qu'elle ait appelé Rock Éclair, surtout. Ouais. Je sais pas comment il faut le prendre. Merci de nous écouter. Vous montez le son, vous venez rigoler avec nous. 7h-11h, tous les jours.

0: C'est Europe 2 que vous écoutez, merci de nous avoir choisis. 8h59 dans un instant, le débrief télé. On reviendra sur les supporters d'hier, puisque Ousmane il a marqué, mais aussi Mbappé, bravo à eux. Nous aurons une info, que s'est-il passé dans un Leroy Merlin en Italie. Je vous expliquerai, il y a eu beaucoup de malaise. Question d'auditeur sur les anniversaires de mariage aussi. Et Patrick Sébastien qui a décidé de faire une chanson tout à l'heure. Et la petite réflexion du jour, il fait quand même plus chaud à l'extérieur que dans notre trou de balle, ce qui n'est pas vraiment normal aujourd'hui. Salut
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0: Bah, je vous assure que c'est vrai. Pas normal, c'est pas fait pour, Brigitte l'a dit, à tout de suite.
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7: Salut, 9h02, c'est Europe 2. 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
7: Une belle fin d'année tout ça. Mais alors, les températures, est-ce que ça va se calmer un petit peu ou est-ce qu'on n'est pas encore arrivé au maximum?
8: Ouais, pour l'instant,
7: Cédric.
8: Hein. Ouais, jusqu'à 43 degrés hier à Brive, 41,8 degrés à Poitiers, des records de température qui pourraient encore être battus aujourd'hui. Ce mardi s'annonce encore plus chaud qu'hier, avec désormais 54 départements en vigilance rouge. Canicule, c'est 5 de plus qu'hier, je reviens sur la météo dans 2 minutes. Et aujourd'hui encore, vous serez peut-être de nouveau contraint de garder vos enfants à la maison. Plus de 1350 établissements scolaires sont finalement restés fermés hier, sans parler des aménagements de cours dans plusieurs milliers d'autres. Des vagues de chaleur qui vont s'intensifier dans les prochaines années. Dans le même temps, la population va continuer de vieillir. Résultat, près de 7 millions de seniors risquent d'être exposés à partir de 2030 à des épisodes de canicule. C'est le constat de l'association Conséquences qui alerte sur le fait que la France reste insuffisamment préparée. Une vague de chaleur avec son lot de drames. Hier, deux enfants de 2 et 4 ans ont été retrouvés morts dans une voiture sur un parking résidentiel de Carpentras. D'après les premiers éléments de l'enquête, ils se seraient introduits dans le véhicule à l'insu de leur mère qui s'en serait aperçue trop tard. Une autopsie doit être réalisée. Les cancers et les maladies cardiovasculaires, première cause de décès en France en 2024. C'est le bilan annuel que viennent de publier plusieurs organismes de recherche. Des décès provoqués dans plus d'un quart des cas par des tumeurs. La mortalité liée au cancer est en baisse, à l'exception de celle du pancréas et aussi celle du poumon chez les femmes. Les cours du pétrole toujours en baisse grâce à l'avancée des pourparlers entre l'Iran et les États-Unis. Washington a annoncé suspendre ses sanctions sur le pétrole iranien. Dans le même temps, Téhéran aurait accepté d'accueillir à nouveau des inspecteurs nucléaires. Côté football, l'équipe de France s'est qualifiée cette nuit en 16e de finale du Mondial grâce à sa victoire 3-0 contre l'Irak, un doublé de Mbappé et un but d'Ousmane Dembélé. Un match chaotique interrompu pendant plus de 2 heures à cause des orages. Qualification aussi de la Norvège qui a battu le Sénégal 3-2. À égalité de points, la Norvège et la France affronteront vendredi pour la première place du groupe I. Parmi les autres matchs, l'Algérie a battu la Jordanie 2-1 après avoir été dominée une grande partie de la rencontre. Et puis, je vous le disais, préparez-vous à une journée encore plus chaude qu'hier. 54 départements sont donc désormais en vigilance rouge canicule. C'est de la Normandie jusqu'au sud-ouest, en passant également par la Bretagne, où le thermomètre pourrait afficher plus de 42 degrés cet après-midi à Rennes, puis aussi du côté de Redon, peut-être même 43 degrés à Saumur, à Angoulême. Et plus à l'est, vous aurez 39 degrés cet après-midi à Nîmes-et-Auxerre, 35 à Fréjus. Et les prochains jours seront encore brûlant. Les températures devraient commencer enfin à baisser à l'ouest à partir de vendredi.
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1: Salut Chloé, salut l'équipe.
2: Coucou.
1: Chloé dans les hallucinations auditives. Pourquoi dans Miles Smith et Nia Loran, les deux premières phrases, j'entends Otenuo Koe. Enfin, en tout cas, ça me fait bien rire.
2: Otenuo Koe, oui.
1: Voilà. Est-ce qu'il y a que moi qui entends que ça ou Allez, bisous l'équipe.
2: Mais t'as complètement raison. D'abord, c'est pas une hallucination auditive. C'est pas une hallucination auditive. Il dit oh, t'es nu, oh, Koé.
3: T'as vu sur ton balcon ce matin pour le café là.
2: Sorti de douche, je croyais que j'étais tout seul et il était là. Il y avait Nia Loran à côté. Il m'a dit oh, dis donc, Bah ouais, j'ai dit bah alors je suis chez moi.
3: Sacré bazar.
2: Voilà, bien sûr. Après, il le dit sacré bazar, par exemple. Enfin bon, ça il l'a pas chanté, mais...
3: Ah, ça a été enlevé.
2: Patrick Sébastien, dans un instant, le débrief télé arrivera dans quelques secondes. Un drame qui est arrivé, il n'y a pas de mots pour ça, hein, pour la dame qui a laissé les enfants dans la voiture à...
4: Carpentras.
2: Déjà Carpentras, à cette saison, il fait déjà tout le temps chaud. Elle a laissé combien de temps les enfants dans la voiture?
4: On n'a pas d'informations pour l'instant.
5: C'est l'enquête est en cours.
3: Mais déjà, tu ne laisses pas tes enfants tout seuls dans la voiture, même si tu en as pour 5 minutes.
5: On ne sait pas ce qui s'est passé, en fait. C'est très bizarre.
3: Tu ne laisses pas tes gosses dans une bagnole.
2: En fait, il a raison. Déjà, froid ou chaud, tu ne laisses pas tes gamins dans la voiture.
5: Mais ils n'étaient pas dans la voiture de base. Elle dit qu'ils sont...
4: C'était dans le garage, dans la voiture.
5: Voilà, en fait, ils sont sortis de la maison, ils ont été dans la voiture d'eux-mêmes.
4: C'est bizarre.
2: Attends, excuse-moi. T'as des enfants qui vont dans la voiture d'eux-mêmes? Et ils meurent dans la voiture d'eux-mêmes.
5: Il y a une enquête qui est en cours.
2: Enfin, ça va. Dans un garage.
5: Non, sur un parking, je crois.
4: Oui, sur un parking extérieur, a priori, mais il n'y a pas beaucoup d'informations, donc c'est compliqué de commenter
5: donc
4: pour l'instant.
5: Pas, voilà.
3: Ils ont quel âge, les enfants?
5: 2 et 4 ans.
3: Et à 2 ans, tu ne vas pas tout seul dans une bagnole, déjà?
5: Bah, bon, déjà, le mien qui a 5 ans, je peux te dire qu'au bout de 10 minutes, quand il ne fait pas de bruit, je me dis, il fait une connerie, il faut que je voir.
3: Non, mais même moi, mon fils de 4 ans, il galère à ouvrir la porte de ma bagnole. Donc,
2: c'est l'horreur absolue, cette histoire. C'est le truc qui fait froid dans le dos à tous les parents. Bon, en parlant de parents, pour changer, pour prendre un truc plus drôle, l'épreuve anticipée de mathématiques du bac, vous avez vu ça ou pas? Elle a fait parler d'elle parce que, visiblement, tout le monde a l'air de dire que c'est le bac un peu des crétins, puisque au programme, il fallait calculer 30% de 150.
3: Non.
2: Qui est quand même pas le truc. Oui, Wikipédia, vous avez levé la main?
6: 45.
2: Comment?
6: 45.
2: Quoi, 45? Oui, oui, mais je te l'ai pas demandé. Tu as oublié ta science, tu la ramènes pas. C'est quoi ces stagiaires là? Mais enfin, donnez-moi un objet contondant.
5: Non, on ne fait pas ça.
2: Elles sont où les H à stagiaires? J'avais des H avant. Ils ont enlevé. Il fallait trouver la médiane d'une série de 6 notes. Alors, tout le monde dit qu'en fait, les exercices semblaient tellement simples que certains ont fait le tour d'Internet. Il y a eu des moqueries et tout le monde disait mais avant, c'était quand même plus dur. Le bac de maths 2026 ressemblerait plus à un contrôle de 6e qu'à une épreuve de fin de lycée. Alors, la vraie question qu'on peut se poser, c'est quel est le niveau des lycéens français par rapport aux autres, c'est vrai?
7: Sale, nul.
2: Peut-être. Et puis, une info, avant qu'on ait le zapping télé, une info chez le roi Merlin.
4: On compte sur vous, on fait là?
2: Non, je fais le tour des infos, puis après j'ai une question d'auditeur. Il y a un Leroy Merlin qui a été évacué à Marconne, en Italie. Vous en savez plus dans les infos ou pas?
4: Pas du tout.
2: Des gens avaient des gènes respiratoires, vertiges, ils ont été pris des nausées, ils ont évacué 30 personnes.
3: Wow.
2: Les symptômes propagés en quelques minutes, les pompiers, les secours, tout le monde est arrivé. Ils ne savent pas ce que c'est, mais ils ont une idée. Il y aurait une dispersion de substances chimiques à l'intérieur d'un magasin, avec peut-être un trou, un bidon qui aurait été percé dans les rayons.
8: Il y a plein de produits chimiques dans ces magasins-là. Hein.
2: C'est fou.
8: De rien.
2: Peut-être voulu se désaltérer avec du désherbant Monsanto. Il paraît que le désherbant Monsanto est un tout petit peu plus nocif à boire que le Capri Sun.
8: C'est
2: légèrement au-dessus et les médecins ne sont pas d'accord. Bon, on a reçu un message d'un auditeur. Écoutez-le. Et là, on va avoir besoin. Il a besoin de nous et on aura peut-être besoin de Stouff.
9: Bonjour Koé, bonjour à toute ton équipe. J'ai une question à poser aux personnes qui sont mariées. Alors, je vais bientôt fêter mes noces de coton, donc les 1 an, et je suis face à une interrogation. Est-ce que l'on doit offrir un cadeau qui est en rapport avec la matière de la noce, ou est-ce que c'est tout simplement une légende? J'aimerais juste avoir une réponse sur cette question. Je vous embrasse fort et merci de nous régaler tous les jours.
2: En tout cas,
9: bisous les chéris.
2: Merci beaucoup pour cette très belle voix de baryton.
3: Ouais,
2: vos testicules sont bien naissants. Alors, vous savez qu'il y a, effectivement, en fonction des années...
3: Je ne connaissais pas ça.
2: Il y a la matière qui va avec.
3: Ouais.
2: Un an, c'est les noces de coton.
3: Oui, ça, oui.
2: 2 ans, noces de cuir. Alors, il y a des trucs, c'est pourri. Hein. 3 ans, noces de froment.
5: Froment, ouais, c'est bizarre.
2: 8 ans, noces de coquelicot. 10 ans, noces d'étain. 14 ans, noces de plomb. C'est pourri, ça. Noces de plomb.
5: C'est
2: moche comme nom, alors que t'as quand même passé 14 ans avec ta chérie. Je veux dire, ça mérite autre chose que du plomb.
4: C'est peut-être un signal, justement.
2: Ouais. Non, mais tu vas pas
4: poser des questions.
2: Tu vas pas. Il y a 6 ans, noces de Chypre. Chypre.
5: Ça fait peur.
3: Ah, parce que là, c'est marrant.
5: Noces de mousseline.
2: 15 ans, noces de cristal. Bah, tu offres de la purée, puis c'est bon. C'est quand les noces de mousseline?
5: 36 ans.
2: Non, mais 36 ans, mousseline.
3: Pour avoir une purée.
2: Ensuite, 24 ans, c'est satin. Ensuite, c'est jade. Ça devient joli. Acajou à 27 ans. Noce de porphyre à 33 ans, je sais même pas ce que c'est un porphyre. Tu amènes quoi, du porc? C'est une côte de porphyre?
4: C'est une maladie.
7: À 54 ans, il y a la noce de Zinedine Zidane.
2: À quoi?
7: 54 ans.
2: Non, de Zimbline. Ah. Zinedine. Il y a du mercure à 38 ans. Tiens, prends ta température, chérie. Ouais. Mais alors vraiment, il y a des noces de lavande à 46 ans.
4: Et le cyanure, c'est quand?
2: Il n'y a pas. Il y a des noces de platane à 61 ans.
5: Platane,
2: ouais. Ça veut rien dire. Des notes d'astracan en 64 ans. 64 ans de mariage, c'est plus frais. Hein.
4: Si, 85, il est pas mal quand même.
2: Noces à 85 ans, t'as des noces d'uranium. Pour que tu sois reparti pour 200 ans. 90 ans, c'est les noces de granit. Et à 100 ans, les noces d'eau. C'est pour être de champagne quand même.
3: Ouais,
2: voilà. Donc on sait pas, en fait.
5: Bah, en fait, non, mais t'offres ce que tu veux à l'anniversaire de mariage. Après, ça peut donner des petits. Par exemple, noces de coton, tu peux offrir quelque chose, un vêtement en coton.
2: 39 ans. Noces de crêpes. Je la prends, celle-là. Audrey, ouais. Alors, petite Audrey, est-ce qu'il faut offrir quelque chose en rapport ou pas, Audrey?
10: Eh ben moi, je suis pour, parce que c'est symbolique. Les femmes, on est tellement compliquées. C'est la marquée des points. Si t'as un petit cadeau en rapport aux noces de coton, comme elle dit, un vêtement en coton, chose en coton.
4: Mais tu fais comment
10: Là, la personne va marquer des points.
4: Avec une noce de coton, tu offres de la farine.
2: Alors, noces de coton, je t'offre un t-shirt. Et noces de crêpe, on est d'accord, c'est une beurre sucre.
4: Et vivement le bâton d'uranium.
3: C'est ça, 85 ans.
2: Et aujourd'hui, c'est la Saint-Audrey. Bonne fête, ma petite Audrey.
10: Merci, toute l'équipe.
2: Bisous, ma belle, bisous. Monde.
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2: Faut plus la gueule, hein, surtout quand elle dit tout le monde. Un couple là, hein, n'hésite pas.
5: Ouais, hein.
2: C'est Teddy Swims, je te jure, alors vraiment, politesse ce garçon. Dans un instant, nous serons de retour avec le zapping télé spécial supporter de football. Le Devine Actu arrivera et Patrick Sébastien se lance dans les chansons pour la canicule. Allez, à tout de suite.

0: Merci de nous écouter sur Europe 2. Dans un instant, qu'est-ce que nous écouterons, monsieur Vito?
1: Offenbach.
0: Ah bien ça.
2: Star, c'est l'heure.
0: Il y aura Patrick Sébastien qui arrivera dans un instant, puisque majorité de départements, 54 départements, vigilance rouge aujourd'hui, il fait une chanson là-dessus.
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0: Les Bleus se sont imposés cette nuit, 3-0 face à l'Irak.
1: Oui.
0: Ah, c'est bien.
1: Oui, c'est bien.
0: Voilà, c'est l'Irak, c'est bien. Ils auraient pu en mettre un petit quatrième, soyons honnêtes.
1: Ouais.
0: Soyons honnêtes. Alors, il y a eu des buts de Mbappé.
1: Doublé de Mbappé.
0: Doublé de Mbappé. Et il nous l'a mis, un petit but de qui?
6: Ousmane Dembélé.
1: On a râlé, donc.
0: On a râlé, il nous a écouté, il a entendu sa chanson.

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1: Ouais, ça n'a rien à voir, Nathalie Marqué, mais c'était pour la rime. Cette nuit, les Bleus se sont imposés 3-0 face à l'Irak, se sont qualifiés pour les 16e de finale, on n'a pas de doute non plus. Le problème, c'est qu'à Philadelphie, il y a eu des gros orages. Ouais. Le match a été arrêté pendant près de 2 heures. Les journalistes français ont interviewé les supporters sur place. Est-ce que ça se passe? C'est une question que j'ai, mais en France aussi, il y a un orage.
2: Non, c'est une règle américaine.
1: S'il y a
2: un éclair à moins de
3: 15 km,
2: ouais. Hop, ça s'arrête pendant une demi-heure.
1: C'est leurs histoires de sécurité, ça doit être un truc comme
3: même
1: ça.
3: Même les supporters, ils sont obligés de partir de la tribune.
1: Ah, c'est quel beau bordel. Bon, malgré l'attente, la pluie, l'orage, ils sont contents. Alors, là, rajoutez une petite musique érotique, et d'un seul coup, écoutez bien, vous allez entendre une interview d'après-match, mais si on met une musique érotique, c'est plus la même chose.
2: Ah ouais?
4: Bon début, ça s'est un peu calmé, et puis après on était trempé quoi. Mais super fin.
5: Bah c'était un peu humide, on est resté sur notre place pendant 1h30. Heureusement on a eu des ponchos, ça nous a sauvé la vie je pense.
1: Et puis il y a ce supporter d'un autre pays, un Irlandais qui passait par là, lui il a voulu parler français.
6: C'est pas mal, à part la défense un petit peu fébrile, mais sinon l'attaque c'est Kylian Mbappé trop fort ce soir.
7: Je suis une baguette.
6: Il est irlandais, il est KO là, il est raide.
1: Ouais.
2: Je suis une baguette.
1: Voilà, je suis une baguette. Effectivement, il n'y a rien qui va.
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1: Restez là, le devine actu, Patrick Sébastien arrive dans un instant.
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3: Ça va être le moment du devine actu dans un instant. Qu'est-ce qu'on écoutera vite au Star, c'est l'heure.
4: Oui, Fanto de Flore.
3: Allez.
4: Avec le fun mic.
3: On va nous laisser des messages au 06 33 11 32 11 vers 10h10. Je vais appeler au hasard des gens qui nous ont laissé des messages. Je veux votre prénom, votre ville, votre métier. On saluera tous ceux qui ont des métiers exposés à risque, en pleine chaleur,
5: ouais.
3: Sur des toits, derrière des fours, dans des cuisines.
5: Et comment ils font? Est-ce que peut-être qu'ils ont des petits trucs pour se rafraîchir et
3: en,
5: tout ça?
3: En tout cas, on leur fera un bisou parce qu'on pense à vous. C'est Europe 2 que vous écoutez tous les matins. Nous sommes là entre 7h et 11h. 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
3: 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En attendant, préparez-vous. Et nous avons dû un chef-d'œuvre pour le Devine Actu.
4: Production américaine, là, les gars.
3: Voici le Devine Actu de Pietre.

0: Attendez, excusez-moi, j'ai Jay-Z qui appelle.
1: Attendez. Ouais.
2: Juste avant ça, on peut.
1: C'est gênant qu'on appelle.
2: On peut arrêter.
3: T'aurais pu prendre l'instrumental Gilbert Montagné, ça passait aussi. Hein, tu respectes rien.
1: Non, il est pas dans le tempo, il est pas dans la note.
2: T'es sûr de lui laisser cette rubrique l'année prochaine?
1: Alors, non, c'est les dernières.
4: On a regardé, selon nos auditeurs, c'est leur rubrique préférée.
1: Parce que ce Piet, c'est mon quota et c'est ses parents qui me l'ont confié il y a 25 ans.
4: Pour les auditeurs malentendants, je précise.
1: Alors, je vous rappelle, ce sont les services sociaux qui me l'ont confié il y a 25 ans, Piet. Donc je peux pas le...
4: Info, un petit peu...
1: Il ne dit pas hydrogène. Il dit hydrogène.
2: Je le dis parce
1: qu'il y a peut-être des gens qui entendent hydrogène, c'est hydrogel.
4: En relation avec l'actualité.
2: Alors, hydrogel pour les bobos.
4: C'est une bonne nouvelle.
1: C'est un truc qui vient d'arriver, mais ça existe ou c'est pas encore fait ou ça va se vendre?
4: Ça va se vendre, c'est long entre les phases.
1: Qu'est-ce qu'un hydrogel?
5: C'est avec de l'eau, je suppose, un gel qui hydrate.
3: Bon, c'est son béton.
1: C'est un gel qui a des propriétés impressionnantes, je vais vous le donner parce que vous ne le trouverez pas, en cas de brûlure. C'est-à-dire que ça peut aussi sauver les grands brûlés et les petites brûlures.
3: C'est résistant,
1: c'est souple, c'est auto-réparateur. Ça va être un matériau innovant conçu avec l'association de petits feuillets d'argile ultra fins et de polymères liés entre eux. Le résultat est spectaculaire, jusqu'à 90% des brûlures sont réparées en 4 heures. Récupération complète de son intégrité en 24 heures. Comme notre peau, il est capable de retrouver les propriétés après avoir été endommagé. C'est ça qui est fou. Donc ça va aider beaucoup de domaines dans la médecine.
4: Bah t'imagines, les brûlures, c'est ce qu'il y a de pire. Au niveau douleur, c'est juste insupportable.
1: Ce qui veut dire que si c'est très vite commercialisé, on va peut-être voir au mois d'août des Picards et des Bretons sur la Côte d'Azur. Je rappelle que jusque là médicalement on était interdit.
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1: Puis on a repéré.
4: Ah oui,
1: t'es rouge.

0: C'est dans Europe 2 que vous écoutez, vous restez là. Patrick Sébastien avec une nouvelle chanson sur la canicule, c'est ce qui arrive. Bonjour. 9h31. La météo, l'actu, Cédric Lecor, il va faire des plaisins plus chauds.
1: Exactement, toujours plus chaud. 54 départements sont désormais en vigilance rouge. Canicule, le Calvados, l'Eure, la Manche, la Seine-Maritime et l'Oise ont rejoint cette longue liste. Le mercure va encore dépasser la barre des 42 degrés localement aujourd'hui. 27 degrés relevés dès 5h ce matin à Limoges. Le début d'une nouvelle journée caniculaire météo plus complète à la fin de ce flash. Et les conseils ne changent pas. Évitez les activités physiques, cherchez l'ombre, la fraîcheur, s'hydrater. Raté aussi évidemment, mais attention au risque d'hydrocution si vous vous faites un plouf et dans des lieux de baignade autorisés. Une vingtaine de personnes sont mortes par noyade depuis samedi selon la ministre des Sports. La chaleur qui a abîmé hier des câbles d'alimentation électrique en gare de Bordeaux, occasionnant de grosses perturbations jusqu'à 5h40 de retard, notamment sur un TGV qui reliait Lourdes à Paris. En région parisienne, des Transiliens et RER sont encore supprimés ce mardi. Les routes aussi vont chauffer, les premiers départs en vacances ce week-end. Bison Futé annonce un premier rush estival dès ce vendredi. La journée sera classée rouge dans le nord et le grand ouest, orange ailleurs. Les axes vers la Normandie, l'Atlantique seront pris d'assaut dès la mi-journée. La chaleur qui serait à l'origine du drame survenu hier à Carpentras, deux enfants de 2 et 4 ans ont été retrouvés sans vie dans une voiture garée au soleil devant le domicile familial. Ils seraient rentrés dans le véhicule à l'insu de leur mère. Des autopsies doivent être pratiquées. Une enquête pour homicide involontaire a été ouverte. La mère choquée a été prise en charge par les secours, n'a pas encore pu être entendue. Ticket validé pour l'équipe de France. Les Bleus se sont qualifiés cette nuit pour les 16e de finale du mondial de football en battant l'Irak 3-0. Un doublé de Kylian Mbappé et le premier but d'Ousmane Dembélé dans cette compétition. Une rencontre perturbée par les orages et une interruption de plus de 2 heures. Les hommes de Didier Deschamps ont maintenant rendez-vous vendredi avec la Norvège qui a de son côté battu le Sénégal 3-2. En jeu, la première place du groupe I. Et puis par ailleurs, l'Algérie a battu ce matin la Jordanie 2-1 après avoir été menée les 3/4 du match. Dans le même temps, dans le même groupe, l'Argentine s'est imposée 2-0 hier soir contre l'Autriche, 2 buts signés Lionel Messi qui lui ont permis d'ailleurs de devenir le meilleur buteur de l'histoire de la Coupe du Monde.
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1: Les records de température n'en finissent pas de tomber. Ce mardi s'annonce aussi historiquement chaud. Je vous le disais, 54 départements sont désormais en vigilance rouge. Canicule de la Normandie jusqu'au sud-ouest en passant par la Bretagne où le thermomètre pourrait afficher plus de 42 degrés à Rennes. Peut-être même 43 degrés à Nantes et Bordeaux. Plus à l'est, vous aurez 37 à Reims, 36 à Gap et Montpellier, 32 à Nice. Bonne matinée avec Coé sur Europe 2.

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1: Merci de nous avoir choisi, 9h34. Vous êtes heureux aujourd'hui, vous êtes bien stouf. Comment on prend l'état de santé de ma petite stoufette là?
2: C'est toujours pareil, mais je me sens poufouillou.
1: C'est vrai?
2: Oui.
1: C'est la chaleur, mais c'est parce que bon voilà, avec ça.
2: Non, je... mais c'était une petite inflammation, on me dit du côlon ou.
1: Du côlon.
3: Gérard.
1: T'as mangé quoi hier, Christophe?
2: Qu'est-ce que j'ai mangé? J'ai mangé une petite salade maïs surimi.
1: Folie. Hey, t'es en pleine folie toi en ce moment, dis donc. Waouh.
2: Mais quand il fait chaud comme ça, t'as vraiment envie de manger des trucs super lourds.
1: Tu dis ça. Moi, j'ai mangé un fromage blanc.
2: Melon, ah, voilà, tu manges.
3: Melon, hein.
1: J'ai mangé un petit fromage blanc hier soir.
3: Ah bah ouais. Bah, tomate mozza.
1: Voilà. Parce que j'ai fait de la merde ce week-end. Ce week-end, j'étais avec des amis. J'en ai beaucoup trop profité.
2: Mais dès qu'il fait chaud, généralement, t'as pas très faim. T'as pas. Tu veux pas manger trop et trop gras.
1: Oui, mais ce week-end, le soir, si, il faisait un peu frais. On a bien mangé et bien
4: vu. Il était au Touquet. Il faisait 8.
2: Ah oui, mais toi, il faisait frais. 19.
1: Je mangeais avec des pingouins. C'est vous dire. Non, mais
2: trop, voilà. Non.
1: C'était des bons moments. Les bons moments entre amis, il faut les savourer.
3: Ça. Exactement.
1: Les moments entre amis, dans la famille, il faut les savourer. La vie, c'est que des paquets d'emmerdes qui peuvent vous tomber dessus n'importe comment. Quand il y a des périodes d'accalmie, il faut la savourer au maximum. Toujours.
3: C'est beau.
1: Toujours remercier les bons moments que vous vivez. Il faut les savourer. Tu sais, des fois, on passe comme ça, on dit ah là là. C'est les ados qui passent à côté de tout ça. La nouvelle génération, qui sont le nez sur leur téléphone, ils savourent aucun repas de famille, aucune discussion. Pardon, moi, je ne veux pas faire mon vieux con, mais vous le savez, si vous m'écoutez, que vous avez des ados, vous êtes en voiture, vous le savez. Ils partagent rien, sont dans leur chambre, vous les appelez, ils viennent au dernier moment, au bout de 3 minutes, je peux quitter la table. Ils remontent, ils s'enferment toute la journée, tu sais pas ce qu'ils foutent. Tu leur as acheté une télé gigantesque, ils préfèrent regarder sur un petit écran minuscule, mais dans leur chambre, sur le lit, et ils passent à côté de plein de moments.
4: C'est vrai.
1: Mais c'est un truc de fou, je sais que ça fait vieux con de dire ça, mais c'est vrai. Et quand on vieillit, on s'en rend compte.
3: C'est vrai, moi, mes meilleurs souvenirs gamins pendant les vacances et tout, c'était faire la cabane avec mon cousin ou mes potes.
1: On a une génération, alors vieux con jusqu'au bout, je m'en fous, mais on est une génération où on s'est construit, nous, beaucoup plus de souvenirs, y compris à la campagne quand il n'y avait rien à faire.
3: Ouais.
1: À faire du vélo, un peu de bateau, du canoë-kayak, de plonger dans une rivière, de faire le con dans un champ, de se retrouver à faire du ping-pong dans une cave l'été. Moi, j'ai plus de souvenirs que certainement beaucoup de gamins qui vivent dans les villes, qui sont chiés.
2: Mais c'est vrai que même quand tes parents ils faisaient une soirée avec leurs potes et qu'ils étaient au barbecue ou autour d'une table.
4: Toi, t'es avec les gamins. Et
2: toi, t'es avec les gamins. Ou alors tu venais autour faire chier, courir autour.
4: T'allais faire des conneries, quoi.
2: Tu piquais la bouffe, tu te barrais avec ta bouffe dans ta cabane ou dans ton truc.
1: Mais je trouve ça con, parce que les beaux souvenirs, c'est à un moment donné, tu regrettes après de ne pas les avoir fait. Mm-hmm. Et voilà. Et puis c'est quand t'es plus vieux. Mais la nouvelle génération.
3: Tu finissais le verre de Jet en pensant que c'était du Diabolo Mante.
2: C'est ça, voilà.
1: Ouais.
2: Tu faisais les fonds de bière. Moi, je faisais les fonds de bière.
3: Oh putain, moi, je l'ai
4: fait. Tu démarrais la voiture pour la mettre dans l'arbre.
1: Voilà. Tu les faisais. Tu les fais. Tu ne sers à rien de parler au passé, madame.
2: Je les faisais.
1: Stouff et la Pietre, ça va, mon Pietre?
4: Oui, ça va.
1: Corentin est en forme.
3: Pleine forme.
1: On embrasse notre journaliste, ça va?
4: Bah oui, super. Je prendrais bien un petit Jet, ouais.
1: Ouais.
4: Il est tôt quand même, là.
2: Ouais, c'est un peu tôt.
1: Cet alcoolisme, il n'est pas passé, alors.
4: C'est que de la menthe, non?
3: Oui.
1: Toujours alcoolique, c'est ça qui est bien. Mon petit Vito, va bien.
4: Je profite de ce moment avec vous.
1: Non, mais c'est vrai. Profite.
4: Tu feras des souvenirs?
1: On a des souvenirs.
4: Parce qu'à la rentrée, c'est pas sûr. Je serai sur mon téléphone.
1: Nous, c'est sûr. Il dort rien. Dans un instant, nous aurons le ah ouais, mais non du jour. Vous savez que vous êtes toujours à la recherche des infos santé. Vous avez remarqué que chaque jour, Instagram vous sort la nouveauté santé qui marche mieux que celle qu'on vous a sortie la veille.
4: Mais dans là, pour ce côté-là, pour le coup, c'est pas mal, parce que t'apprends pas mal de trucs par rapport à avant, et t'en as une par jour, même si on a une sur deux, c'est pas très sûr.
1: Oui, enfin, quand ça concerne la santé, qu'elle soit pas très sûre, c'est emmerdant.
4: Oui, tant qu'elle te fait pas de mal, c'est pas grave.
1: Bon, je vous en donnerai une dans un instant, puisque tu es fan de tout ça, tu me diras si tu la suis ou si tu ne la suis pas.
4: Ok.
1: Ce sera dans le ah ouais mais non du jour, et un sondage qui sera sur quoi aujourd'hui, le sondage?
3: C'est sondage, comment se définissent les 18-30 ans?
1: Ah bah tiens, justement, on en parlera. De 20 à 26 degrés à l'aube sur la majeure partie du pays. J'ai la carte de France parce que Mel, notre standardiste, elle a mis 8 mois à m'apporter la météo. Mais le dernier mois, elle m'amène la météo du matin, du midi et du soir.
3: C'est-à-dire
1: j'ai droit à tout.
3: Parfait.
1: Mais c'est assez fou parce que je vais vous prendre une ville. Je vais vous prendre Bordeaux.
3: Ouais.
1: 25 degrés dans la nuit. 43 cet après-midi.
3: Wow.
1: 39 ce soir.
4: Wow. Je crois que le 39 le soir, il est pire que le 43 l'après-midi.
1: Je vous prends Brest, 22, 33. Ce soir, ça redescend à 27, c'est-à-dire c'est vivable. Les Côtes de la Manche, pareil, très vivable. Prenez le Nord, Lille, 21 ce matin, 33 cet après-midi, 30 ce soir. 30 dans les rues de Lille le soir vers 22h, ça peut être sympa. Prenons par exemple, les Alpes-Maritimes. 28 degrés ce matin, Sainte-Maxime, toute la région de Sainte-Maxime. Wow. Bisous mes copains. 28, 33 cet après-midi, 29 ce soir. C'est presque supportable. Hein.
4: Bah, parce qu'en plus, ils sont habitués là-bas.
1: Les bords de mer sont supportables.
2: Et Limoges, ouais, oui. Limoges, regarde, ouais,
5: Limoges. Limoges ou la Corrèze.
1: Bah, je te fais Limoges. Limoges, Limoges, 22 ce matin. 40 cet après-midi. 35 cette nuit.
4: Ouais. Oh, ça va. Ce soir. Et demain, rayé de la carte. Ça y est, demain, il n'y a plus Limoges.
1: Demain, fondu, il paraît. Limoges,
5: la porcelaine, elle recuit.
1: Tout plat. Les assiettes toutes déformées. Les mecs vont dire, bon, on recommence, les gars. Donc, comme 54 départements sont placés en vigilance rouge, il y a qui pour nous en parler?
3: Bah, il y a quelqu'un qui voulait nous en parler, c'est Patrick Sébastien.
6: Allez, musique, Patrick, le plus beau, c'est Raymond. Le plus fort, c'est Raymond. Qui fait l'hélicoptère,
1: ça fait de l'air.
6: Avec sa bise
1: je vais vous dire, Raymond, il a raison de faire l'hélicoptère avec sa bistouquette, ça fait ventilo. Et quand je pense que si Rocco il faisait la même chose, ça ferait une éolienne. Hey, l'électricité, t'es clair d'image.
3: Doucement quand même, Patrick, il est encore tôt, là, 9h40.
1: Ouais, ça, va. Ça va, arrête de dire à chaque fois que j'ai un truc.
3: Ah non,
1: tu déboules toujours. Ah putain, j'ai fait une connerie. J'ai appuyé sur. Non, pas du. Si, ça y est, c'est revenu.
3: Non, mais, doucement quand même, Patrick, là. 9h41.
1: On peut plus rien dire. Ça va, sortez-vous les wads, surtout que la canicule soufflait un peu.
3: Bah, justement, en parlant de canicule, vous avez des petits tips là, pour avoir moins chaud, là, donner aux auditeurs?
1: Bah, déjà, les vêtements, ça sert à rien. Ouais. Sur l'étiquette, c'est marqué pas au-dessus de 30. Alors, hop, tout ça poil.
3: Non, mais pas au-dessus de 30, c'est. Pas au-dessus de 30, c'est pour le lavage, rien à voir avec la météo, Patrick.
1: Ah, ouais, si. C'est pour ça que les nudistes, d'ailleurs, ils sont dans le sud, au Cap d'Agde, là où il fait chaud.
3: Bah, oui.
1: Parce qu'ils sont à poil. Habillez-vous léger. Regardez la sandale.
3: Ouais.
1: Allez, à la base, c'est une sandale.
3: Ouais.
1: Et quand il fait chaud, elle met un string et ça devient une tongue. J'y ai pas pensé, ça.
3: Mais là, visiblement, c'est une canicule record, Patrick.
1: Je vais te dire, la canicule du moment, bah, c'est un temps à régler le problème des retraites.
3: Ouais, c'est vrai.
1: En vrai, il y a un truc qui marche fort. Vous savez, si vous avez trop chaud, connectez-vous sur impots.gouv, vous allez voir. Ça refroidit. Direct. Toi, tu peux aller sur URSAF.
3: C'est pas cool. Merci Patrick. Elle est bientôt finie la canicule. Enfin, on espère peut-être vendredi ou dans le week-end.
1: Je vais te dire un truc. Au début, moi, la canicule, bêtement, je pensais que c'était une pratique sexuelle de canard.
3: Non. Oui. Allez, la canne.
1: La canicule.
2: Patrick, rien à voir.
1: Mais pas du tout. J'ai fait une petite chanson. Un hommage à la canicule.
3: Ouais.
1: On se la fait. Je vous la prends. On se la fait comme ça, Acapulco, sans musique. D'accord. Allez, regarde. Allez, tu regardes. 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
4: Manquait un mot, non?
3: Elle ulule.
2: Ah.

0: 7h.
1: Salut tout le monde, 10h moins le quart.
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1: Comment se définissent les 18-30 ans? C'est le sondage de dans un instant. Oui,
4: elle est où ta vidéo de la Côte de Bœuf?
1: Je me suis rendu compte que j'ai pas enregistré. J'ai enregistré qu'un bout de la vidéo.
5: Tu sais quoi? Je suis sûr que lui,
4: ça.
5: Il était à côté du barbecue et que c'est le pote qu'on fait.
6: Moi, j'ai vu des photos.
5: Oui, mais tu l'as pas vu faire lui.
1: J'ai fait tout moi-même, j'ai fait tout moi-même.
6: Donc ça, c'est une fois que c'est fait, ça.
1: Ouais. C'est une fois que c'est fait, et ça, c'était avant.
6: Oui, mais on voit personne qui...
7: Il y a la carte de visite du traiteur, là.
1: J'ai un peu merdé. En fait, j'ai laissé 10 secondes de... Ah,
4: c'était un peu trop cul, voilà. J'allais dire, là.
5: Petit, tu vois.
4: Ça se voit.
1: Un peu trop cul, j'ai un peu merdé. C'est ma première fois.
6: Aïe, aïe, aïe.
1: Sandrine Rousseau m'a appelé, elle m'a dit « tu merdes ». Elle m'a dit, tu l'as laissé trop longtemps la viande. Je lui ai dit, t'es sûr, Sandrine? Elle m'a dit, je suis sûr.
6: Donc,
1: j'ai
6: dit, ok, Sandrine. Connaît, elle a dit.
1: Sandrine a dit, si il y a quelqu'un qui s'y connaît en côte de bœuf et en côte de porc, c'est moi. J'ai dit, ok, Sandrine. Et j'ai merdé.
4: T'avais fait une petite sauce avec?
1: Non, j'avais oublié la chimichurri.
4: La chimichurri.
1: Mais ce sera pour la prochaine fois. Eh oui, excusez-moi. Croyez que Usain Bolt, il a gagné d'un coup? Usain Bolt, il a pas réussi tout de suite, hein?
4: Oui, c'est vrai, c'est vrai.
1: Attends,
6: on a parlé pendant quand même une semaine.
1: Lewis Hamilton, il en a chié pour faire ses premiers créneaux avant de réussir sa Formule 1. Laissez-moi y arriver.
5: T'as regardé 20 000 tutos quand même la semaine dernière.
1: C'est vrai. Tiens, voici l'info du jour. Pietre, écoute, c'est pour toi.
8: Ah ouais, mais non.
6: Alors.
8: Ah ouais, mais non. Ah ouais, mais non.
6: Alors.
8: Ah ouais. Mais non.
1: Pietre, je te lis l'info telle quelle.
6: Moi, j'aime bien les trucs nutrition, moi.
1: Est-ce que tu sais ce qu'est du liquide séminal?
6: Ah.
5: Bon, déjà, le nom.
6: Je crois que c'est dégueu, ça.
1: C'est pas le premier truc qui sort chez les hommes avant le.
6: Si,
1: c'est
6: ça.
1: Voilà. C'est avant le. Il est tôt. Mais c'est le premier truc. Voilà. Eh bien, l'info dit que ingérer du liquide séminal augmenterait de 520% la résistance du système immunitaire chez les femmes.
6: Ah, oui.
1: Ce fluide biologique renferme une densité exceptionnelle de fructose qui sert de carburant énergétique immédiat, tandis que sa richesse unique en zinc, en calcium et en magnésium, c'est incroyable, on a ça chez nous, en fait un allié précieux pour l'équilibre métabolique et la protection antioxydante des femmes.
6: Après,
8: ah ouais, mais non.
4: Ça m'arrange.
8: Ah ouais, mais non.
6: Oh. Eh ben dis donc.
5: Ouais, c'est bon.
6: On a trouvé son médicament.
5: Ouais. Oh.
1: Allez, c'est bon. Merci.
8: Ah ouais.
1: Mais non.
6: Moi perso.
1: Non.
4: Mais non.
1: Non, bah écoutez.
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1: Vous êtes dernier l'info, vous en faites ce que vous voulez. Restez avec nous, le sondage arrive.
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1: Salut tout le monde, 9h52. Je ris parce qu'il y a une info qui vient de tomber qui concerne les habitants de Neuilly-sur-Seine. C'est dans les régions parisiennes, hein, si vous ne connaissez pas
4: Neuilly-sur-Seine. Je sais ce que c'est.
1: Banlieue riche de autour de Paris. Et ils ont l'info, Vito va vous la lire.
0: L'accès à la piscine de Neuilly-sur-Seine est désormais interdit aux habitants d'autres communes.
4: C'est marrant, on se prend à Neuilly, mais à Levallois, c'est pareil. Il me semble qu'il y a Puteaux aussi. Et enfin, voilà, quoi, un peu partout. Et chez nous.
1: Prix qu'on paye, on n'a pas envie de voir.
4: C'est que la piscine était vraiment blindée de plein de gens. Et elle n'est pas assez grande, en fait. Donc ils se sont dit, on va limiter
1: ce qui est fou.
4: À ceux qui habitent Neuilly et ceux qui y travaillent.
1: Ce qui est fou avec les piscines, c'est qu'on. Une idée vient en chasser une autre. Il y a 3 ans, le débat, c'était on va fermer les piscines. Parce que ça n'a rien d'écologique. Mmh. Le chauffage, le coût de chauffage, mettre de l'eau et chauffer de l'eau. Mais quelle hérésie ! Mettre du chlore. Ah ouais ? Mais c'est bien sûr que si, avec le coût de l'énergie. Mmh. Les mecs disaient que les piscines municipales, ils ne pourraient jamais les chauffer. Mmh. Et que de toute façon, avoir une piscine. Regarde, aujourd'hui, fais construire une piscine chez toi. On va te dire que ce n'est pas du tout bon pour l'environnement. On va te refuser parfois le permis, etc. Aujourd'hui, là, il y a la canicule. Ah non, heureusement qu'il y a des piscines.
0: Ouais, oui.
1: On faut construire des piscines. Construisons des piscines.
5: On a passé.
1: Mais vous verrez que la climatisation, on va y arriver. La climatisation va être diabolisée par tout le monde. Et à un moment donné, on va dire, qui sont les cons qui ont refusé d'installer des clims? Qui a refusé de mettre des clims? Vous vous souvenez pendant la canicule?
0: Ouais. Hein?
1: Vous vous souvenez de ça?
3: Bah non, justement, je me souviens pas, moi, je vois pas le.
1: Mais quand il y a eu la clanique et la clavicule.
4: La clavicule.
1: Les mecs disaient, on va mettre dans les hôpitaux, on va mettre des clims, dans les EHPAD, on va climatiser. Oui. On a bien retenu la leçon.
5: Oui, mais encore dans ces lieux-là.
1: 20 ans plus tard. Toujours pas de clim. 20 ans plus tard, c'est toujours pas installé.
5: Mais ça devrait être obligatoire, surtout dans ces lieux-là, les EHPAD et tout.
1: Et oui, mais on l'a dit, on l'a fait. Alors il y a quelques trucs privés qui l'ont fait, mais c'est pas partout. Les écoles.
3: Parce qu'il y a deux problèmes, c'est que ça coûte, comme tu dis, ça coûte cher. Et effectivement, c'est pas écolo.
1: Franchement, le coût des clims a beaucoup baissé. C'est plus que c'était à un moment donné, c'était un truc ultra luxe.
3: Non, mais en consommation.
0: Oui, mais il y a les pompes à chaleur maintenant, c'est moins.
1: Mais enfin, on avait dit, mais qui n'a pas installé les clims? Enfin,
7: c'est vous. Elle est jolie, votre idée.
9: Mais rappelez-vous, c'était votre idée.
1: On ne pas l'installer.
7: C'était votre idée.
9: Mais vous ne vous rappelez pas, mais c'était votre idée.
7: Non, ça a toujours été votre idée.
9: Ça me revient maintenant. C'était mon idée. Excusez-moi.
1: Andouille. Bon, j'ai un sondage sur les 18-30 ans rapide.

0: De plus en plus aussi.
1: On reste plus tard chez les parents.
2: Ouais, oui. Chez les 18-30 ans, 3% pourraient coucher avec le conjoint de son meilleur ami. Sans aucun remords.
3: Oui.
2: Comment ça 40% se fait, ça rêvent d'une société plus juste. Et enfin, vous n'en avez rien à foutre dans mon sondage, ça vous
0: dit. Non, mais, j'essaye de me extrapoler.
2: 53%, bah t'iras extrapoler bientôt parce que c'est fini. 53% ont pour devise de profiter de chaque instant et de prendre le temps de vivre.
3: Eh oui, bah, ils font déjà beaucoup quand même. Hein.
2: Ouais.
0: C'est vrai, Greg. Et ça rejoint vivre chez ses parents d'ailleurs.
2: Ouais. Ouais.
0: Ils vont profiter là.
2: Prennent le temps, ils profitent chez les parents.
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2: Ouais. C'est bien, t'as bien extrapolé, t'es content?
0: Ouais, j'adore.
2: T'en foutrais, mon excuse pourrie. L'autre, il écoute pas, je dis, tu fais quoi? Bah, j'extrapole. Restez là.
0: C'est même pas le bon mot.
2: On embrasse les Pauls qui nous écoutent. Non, c'est pour ça que ça m'a

0: Restez avec nous, 50 secondes de pause. 50 secondes de pause. Et dans un instant, nous serons de retour. Nous reviendrons avec les chansons qui ont été adaptées pour la canicule. Oui, tout change. Voyez, il faut boire de l'eau. C'est important, il faut s'hydrater. Nous aurons les vrais ou les faux métiers de la fonction publique. Pourquoi ? Parce qu'aujourd'hui, c'est...
1: la journée mondiale de la fonction publique.
0: Très bien.
1: Des métiers de la fonction
0: très
1: publique.
0: Très bien. On s'occupera aussi de passer des coups de fil à des gens qui bossent sous la canicule. Alors, on a reçu des milliers de messages. C'est un délire ce matin. Au 06 33 11 32 11, on vous rend hommage. Si vous avez, en fait, un métier là, en extérieur ou en intérieur, mais vous avez chaud, c'est important pour vous. Laissez-nous votre métier, votre prénom, votre ville, votre numéro. J'appelle sans prévenir. Comme ça, je passe un petit coup de fil pour vous rendre hommage et vous faire un petit bisou, tout ça dans l'heure qui arrive.
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0: 50 secondes de pause et la météo en détail arrive aussi.
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3: Bonjour, 10h01, c'est Europe 2 que vous écoutez. J'espère que ça va de votre côté, que vous êtes en forme. C'est Europe 2, c'est l'équipe qui est là tous les jours entre 7h et 11h l'après-midi. On vous accompagne chez vous à la maison entre 15h30 et 18h. Les news tout de suite.
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3: Monsieur Cédric Lecor va nous faire un point évidemment sur l'actu, ouais. Parfois souvent et dramatique, mais surtout la météo, c'est important.
5: Mais oui, salut Koé, bonjour à tous. La France vient de connaître sa nuit la plus chaude jamais enregistrée depuis les premiers relevés de 1947. Il a fait 21,6 degrés en moyenne selon Météo France la nuit dernière. Et ce mardi s'annonce encore plus chaud qu'hier, avec désormais 54 départements en vigilance rouge canicule. C'est 5 de plus qu'hier. Je reviens sur la météo dans 2 minutes. Et aujourd'hui encore, vous serez peut-être de nouveau contraint de garder vos enfants à la maison. Plus de 1350 établissements scolaires sont finalement restés fermés hier, sans parler des aménagements de cours dans plusieurs milliers d'autres. Des vagues de chaleur qui vont s'intensifier dans les prochaines années. Dans le même temps, la population va continuer de vieillir. Résultat, près de 7 millions de seniors risquent d'être exposés à partir de 2030 à des épisodes de canicule. C'est le constat de l'association Conséquences, qui alerte sur le fait que la France reste insuffisamment préparée. Une vague de chaleur avec son lot de drames. Hier, deux enfants de 2 et 4 ans ont été retrouvés morts dans une voiture sur un parking résidentiel de Carpentras. D'après les premiers éléments de l'enquête, ils se seraient introduits dans le véhicule à l'insu de leur mère, qui s'en serait aperçue trop tard. Une autopsie doit être réalisée. Et par ailleurs, une vingtaine de noyades ont été recensées depuis samedi. D'après la ministre des Sports, les autorités appellent de nouveau à la vigilance. Les cours du pétrole, toujours en baisse grâce à l'avancée des pourparlers entre l'Iran et les États-Unis. Washington a annoncé suspendre ses sanctions sur le pétrole iranien. Dans le même temps, Téhéran aurait accepté d'accueillir à nouveau des inspecteurs nucléaires. Côté football, l'équipe de France s'est qualifiée cette nuit en 16e de finale du Mondial grâce à sa victoire 3-0 contre l'Irak, un doublé de Mbappé et un but d'Ousmane Dembélé. Un match chaotique interrompu pendant plus de 2 heures à cause des orages. Qualification aussi de la Norvège qui a battu le Sénégal 3-2. À égalité de points, la Norvège et la France affronteront vendredi pour la première place du groupe I. Et puis il y a du basket aussi ce soir avec un match décisif à l'Adidas Arena. Paris va recevoir Monaco avec le titre de champion de France. Les deux équipes sont à égalité de points après 4 rencontres. Ce sera à suivre à partir de 21h10 sur la chaîne L'Équipe. Et puis je reviens sur la météo. Préparez-vous à une journée encore plus chaude qu'hier. Je vous le disais, 54 départements en vigilance rouge canicule, de la Normandie jusqu'au sud-ouest en passant par la Bretagne, où le thermomètre pourrait afficher plus de 42 degrés à Redon, à Rennes, peut-être même 43 degrés à Saumur et Angoulême. Plus à l'est, vous aurez 39 à Nîmes et Auxerre, 35 à Fréjus. Et les prochains jours seront encore brûlants. Les températures devraient commencer à baisser à l'ouest à partir de vendredi.

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1: Salut Coco, salut l'équipe.
2: Coucou.
1: Moi j'appelle, je suis frec, mais alors c'est pas de la canicule. Parce que la canicule, non, je plaisante, mais en fait je suis du nord et actuellement il pleut.
3: Oui.
1: Et on a 20 degrés.
3: On l'a dit.
1: Autant dire qu'on respire. Mais c'était pas prévu. Et quand t'es en claquettes, pas chaussettes, mais claquettes pantalons, eh ben t'es frec. Voilà. Allez, bonne journée.
3: Bisous, ma belle. C'est vrai que les gens du Nord se sont réveillés ce matin, Boulogne-sur-Mer, etc., avec un orage assez violent et des températures qui ont chuté. C'est pas bien prévu. Donc, il risque d'y avoir des orages, c'est ça
4: Il peut y avoir des coups de tonnerre, notamment dans le Nord-Ouest cet après-midi.
3: Bon, très, très bien. Je vous fais un bisou à vous tous qui vous réveillez ce matin. Dans un instant, les vrais faux métiers de la fonction publique. Pourquoi ? Parce qu'aujourd'hui, c'est la journée de la vraie fonction publique. Nous appellerons des gens qui bossent sous la canicule pour prendre de leurs nouvelles et leur souhaiter bon courage. Le mardi Pookie, faites-vous plaisir aujourd'hui, balancez sur qui vous le voulez. 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Si je vous appelle, il faut avoir le réflexe et je vous dis quelle est la seule radio qui vous offre un an de loyer. Vous me répondez. Et c'est gagné où ?
5: Ou de crédit.
3: Ou de crédit. Enfin bref, je vous paye le montant. Stouff, elle n'est pas contente de l'info là, qui est sortie dans le journal qui dit que Neuilly-sur-Seine ont fermé la piscine aux gens qui ne sont pas de Neuilly. Stouff, elle dit oui.
5: Il y a les autres.
3: On nous stigmatise alors qu'il y a plein d'autres piscines qui le font. Bah, évidemment, on ne parle que de Neuilly.
2: Bah oui, comme par hasard.
5: Surtout que tu es tout le temps fourré à la piscine municipale de Neuilly, toi.
2: Bah, non,
3: le flotteur, on l'appelle.
2: Non, mais j'ai des amis où leurs enfants ont voulu aller à la piscine et on leur avait interdit l'entrée parce que c'était blindé. Il y avait trop de monde en fait.
3: Ah, ça c'est normal, c'est une question de sécu.
2: Oui, mais c'était des enfants qui habitaient Neuilly et à l'intérieur ils savaient qu'il y avait des enfants qui n'habitaient pas Neuilly.
3: Tu veux dire que tes amis ont fait genre oui, c'est nos sous, moi je paye des impôts, est-ce que vous payez des impôts ?
2: Ils ont rien dit, ils sont repartis, mais je pense qu'après si c'était pas les seuls et à mon avis de fil en aiguille, bah, ça a gueulé.
6: Chez moi, ce qu'ils font, c'est qu'ils te font payer plus cher les autres. Tu peux venir,
2: oui,
6: mais
2: aussi,
6: tu payes plus cher.
5: Ouais.
2: Bah nous aussi, c'est ça la base aussi.
3: Ah, je pense que là, ça doit être très joli à l'Aqua Boulevard, par exemple. Vous voyez, pour ceux qui connaissent un petit peu Paris, là, l'Aqua Boulevard, là, ça doit être une marée humaine qui flotte.
5: Ouais.
3: Vous voyez, je pense que ça doit être. Toutes les piscines, là, sont prises d'assaut. Je pense que c'est un petit peu compliqué. Il paraît que les théâtres, les cinémas et les musées sont pris d'assaut aussi.
5: Oui, forcément.
3: Parce que les gens, il y a la clim, c'est frais, et les gens en profitent pour aller aux frais. C'est pas idiot.
5: Les magasins Picard aussi.
3: Ouais. Les gens, il paraît, n'achètent pas de surgelés, mais deviennent des surgelés. Il paraît qu'ils se mettent au rayon mexicain.
6: Mais t'imagines dans les piscines le chlore qu'ils doivent balancer avec tout le monde là. Ils vont comme dans les Michelin des trains, c'est à l'appel. Allez, vas-y.
5: L'état du
6: son chlore, ils mettent.
3: Ah, les gens, ils vont avec leur cornet de chlore, ils mettent directement dans le chlore. Non, mais c'est vrai que je pense que là, ça doit être très compliqué. Mais bon, les gens se rafraîchissent comme ils peuvent.
5: Pensez au pédiluve, hein. L'état du pédiluve.
3: Je pense que tu traverses le pédiluve.
6: Un petit shooter là.
3: À pieds nus. Tes pieds ressortent avec des champignons que t'as jamais vus. Des bolets. Parce que là, tu prends des trucs, tu regardes tes pieds. Qu'est-ce que c'est que ça,
6: là ? Le shooter du pédiluve, il doit pas être foufou, là.
2: Il y a la fête du cinéma, d'ailleurs, ce week-end, le 28 juin.
4: À partir de dimanche.
2: Ouais, c'est ça.
3: Bah, c'est très bien. Voilà, profitez-en.
2: 5 euros, donc tu peux aller profiter de la clim, là.
3: Voilà, profitez-en. Dans l'actu, qu'est-ce qu'il y avait ? Ah, tiens, on a raté ça. Le festival du Nain de Jardin. Ah non, on l'a pas raté, c'est ce week-end. À Umpo. Impôt.
6: C'est drôle.
3: U-M-P-E-A-U, impôt. Voilà, vous savez ce qu'ils en font, hein. Ils organisent vos impôts, ils organisent le festival du Nain de Jardin, c'est mignon. Exposition, concours de déguisement. Voilà, si vous êtes petit, vous avez de la barbe et vous avez des fringues, vous savez pas quoi en faire, devenez Nain de Jardin.
6: Voilà.
3: Un grand défilé avec une statue de 18 mètres qui est en construction. Tout le week-end va tourner autour des petits personnages.
5: C'est mignon.
2: C'est mignon, hein.
7: Je vous préviens, j'irai pas.
2: Ah, monsieur le président.
7: Hors de question, pas de la canicule, que je mette un bonnet.
6: Ça, je veux dire. Ah oui, ça, c'est
7: la
6: saison.
7: La petite scie, la bûche, je veux bien la gérer. Le reste, c'est hors de question.
3: Par contre, j'ai un message pour toi. Enfin, je dis pour toi, Manon, parce que tu es la seule. Sauf que tu es la seule qui peut nous aider.
2: Histoire de Manon.
3: Manon m'a laissé un SMS ou un message sur mon Insta. Coucou Koé. Pour pouvoir faire un petit peu de pub pour mon club de majorette, il y a une journée porte ouverte au Majorette Club de Foyer. À faire tourner, s'il te plaît, à faire tourner, merci.
6: Non, moi je pense qu'on pourra aller plus loin.
3: Elle a 18 ans, Manon.
6: Bah, il faut que Stouff, elle y aille.
3: Mais moi, je pense Stouff.
6: Eh oui.
3: Je sais pas où est Foyer. Quelqu'un peut regarder.
6: C'est écrit comment ?
2: Foyer.
3: F-A-U-I-2-L-E-T. Club de Majorette. C'est donc le journée porte ouverte dans son club. Il n'y a pas, le jour.
5: Sud-Ouest. Sud-Ouest de la France. Dans le Lot-et-Garonne.
3: Il y a une journée porte ouverte, mais il n'y a pas la date. Stouff.
6: Quoi? Un petit lancer de bâton.
2: Je vais pas aller dans le sud-ouest. C'est quand? Ça doit être ce week-end, je suppose.
3: Tu peux pas, bah si t'avais le temps.
2: Non, là je peux pas descendre là ce week-end, non.
3: Bon.
6: Oh là là, tu vois, t'es pas proche de tes auditeurs.
2: Si, mais bon, là.
6: Déjà, voilà, tous les snobs, déjà qu'ils veulent pas qu'ils viennent dans ta piscine, la Neuilly.
3: Déjà, le prétexte que tu payes des impôts.
2: Pardon, est-ce que tu crois que le train, la SNCF, ça va aller normalement pour aller jusque dans le sud-ouest? Je suis pas vraiment certaine en ce moment.
5: Surtout à Foyer.
2: Hier, le RERC, stoppé.
6: Ouais. Essaye pas de noyer le poisson.
3: Ah ouais,
2: stoppez le RERC.
3: Voilà, la journée porte ouverte des majorettes de Foyer. Nous aurons les métiers de la fonction publique dans un instant. Nous appellerons des gens qui bossent sous la canicule. On fera faire un essai à un petit stagiaire qui bosse avec nous, qui rêve de faire de la radio. Ouais. Et ben, on essaiera de lui filer un petit coup de main. Mais justement, ça a changé. La canicule, tout le monde s'adapte. Les modes de vie s'adaptent. On boit beaucoup plus. Mais même les chansons s'adaptent avec la nouvelle version de Jennifer. Confirme. Claude François aussi, ça a changé.

0: J'ai plus de soleil.
1: Il en peut plus. Il est stagiaire à Europe 1. Il vient chez nous. Quel est son prénom?
2: Vincent.
1: Ça va, mon Vincent?
2: Ça va et toi?
1: Ça va, Vincent. Quel âge tu as?
2: 15 ans.
1: T'habites où, Vincent?
2: Anthony.
1: Anthony. Vincent, il est au taquet.
3: Ah ouais, ouais.
1: Vincent, c'est tout, ouais. C'est petit stagiaire au taquet du taquet.
4: Il m'a dit qu'il nous écoutait tous les matins. Il n'avait pas raté une seule émission.
1: Ah non, mais qu'est-ce que tu veux faire plus tard, mon Vincent?
2: Animateur radio.
1: C'est ton truc?
2: Ouais.
1: Tu veux faire quoi? Sur quel genre de truc tu veux faire? Quel genre d'émission?
2: Plus sur Europe 2 et peut-être avec toi, je l'espère.
1: Ah ouais, donc c'est ici que tu veux bosser?
2: Ouais.
1: Ah, c'est incroyable.
3: Un petit peu d'études à faire quand même.
2: Depuis qu'on est revenu, franchement, j'ai kiffé la station et j'écoute à peu près tous les jours. Et
1: mais non
2: temps.
5: Mais comme il s'en va en septembre, il faut que tu...
1: Mais non, arrête tes conneries, toi. Mais non, reste. T'as pas envie d'aller conduire un bus sur énergie ou...
2: Non, ça ira, non.
1: Pas envie d'être chauffeur de bus?
2: Je les aime bien, mais bon, c'est pas mon truc.
1: Allez, corporate. J'adore, c'est pas mon truc, moi, les bus. Bon, alors, mon grand, tu vas faire l'intro du disque.
2: Ouais.
1: Bébé Rixa, Faceless, je vais t'apprendre un truc à la radio. Tu as 7 secondes 5 d'intro.
2: Ouais. Alors.
1: Donc, attends,
3: voilà.
1: 7 secondes 5, essaie de repérer un peu dans ta tête. Petit essai. On écoute l'intro, tu le fais dans ta tête. Essaie de caser Europe 2. Essaie de caser canicule, chaleur, mardi, Coé, ce que tu veux. D'accord? Écoute l'intro. Voilà. C'est long, 5 secondes 5.
3: Ouais.
1: T'as un petit chrono qui se défile devant toi. Tu vois, quand c'est zéro, c'est que ça va changer. Voilà. Tu sais, les animateurs radio sont un peu concons. On leur met un énorme chrono devant le nez,
3: ouais.
1: Parce que sinon, ils sont, et malgré tout, bah, des fois, on se bouffe l'intro.
3: Ouais, c'est vrai.
1: Ah, comme quoi, on n'est pas. Nous, sur un top départ de Formule 1, on serait capable de. Au feu vert, on est encore en place. T'es prêt?
2: Ouais.
1: Allez, on y va. C'est toi. Rappelle-moi ton prénom.
2: Vincent.
1: Vincent, tu peux mettre ton nom dans le jingle? Tu mets tout. Attends, je te fais le jingle. Tu joues Europe 2, 7h, 11h, c'est Vincent.
2: Bébé Rex arrive sur Europe 2 et dans un instant, appelez-nous pour nous dire si vous avez trop chaud. Belle matinée avec Coé sur Europe 2.
0: Ouais, pas mal.
1: C'est pas mal.

0: fais une brise à une base. Bon là là, oh Sébastien, une bise à Enzo. Ah oui, non pas une bose à Enzi, ça va plus rien dire. Je suis conducteur de car en Seine-Maritime depuis 6 mois, j'ai chaud, j'ai pas de clim dans mon bus, malgré les fenêtres ouvertes et les portes lorsque je suis à l'arrêt.
1: Il n'y a pas de clim dans les bus, mais il date de quand son bus? Même ma 307, elle avait la clim à la base.
0: Je suis peut-être au musée du bus, qui a peut-être fait conduire un vieux truc, c'est vrai, c'est pas normal.
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0: Quelqu'un veut de la crème en mon oeil. Voici aujourd'hui pour la journée de la fonction publique un test, puisque c'est le 23 juin, journée nationale de la fonction publique. Bon, ça sert, ça fait plaisir aux gens de la fonction publique. Les autres s'en foutent. Tu vois que les gens de la fonction publique, ils arrivent, ils font salut. Bonne journée de la fonction publique. Ouais. Salut Michel, bonne journée de la fonction publique.
1: Qu'est-ce qu'on fait du coup? On se met en grève?
0: Attends, j'ai un appel de Sylvie. Oui Sylvie.
3: Oui, bonne journée de la fonction publique.
0: Bah de rien Sylvie, toi aussi, très bonne journée de la fonction publique.
1: Du coup, tous les guichets sont fermés.
0: Je pense pas.
1: On fêtait ça.
0: Monsieur, ça fait 10 minutes que j'attends. Mais là, c'est la journée de la fonction publique, ok? Alors, je vous donne, vous me dites si ce sont des vrais agents ou des faux métiers de la fonction publique. Ouais. Pietre, agent du bureau des poids et des mesures, il existe ou pas?
4: Des poids et des mesures, non.
0: Si, il étalonne officiellement les balances de marché.
4: Oh là là.
0: Référent voiture balai de l'éducation routière, il existe ou pas?
5: Référent voiture balai, non.
4: Non.
0: Si, il coordonne les plans d'urgence liés au délai d'attente des examens.
3: Oh là là.
0: Conseiller technique en disposition de chaises de salle d'attente, Stouff.
3: Non, bah non, non.
0: Non, il n'existe pas. Bon. Corentin, inspecteur des ronds-points.
6: Oui, ça doit exister.
0: Non, il n'existe pas.
6: Ah, pour savoir si, si tout le monde va dans le bon sens.
5: Si ça tombe bien. Ouais.
0: Non.
6: Ah si, il a bien mis son clignotant. Lui.
0: Coordinateur interrégional des pauses café. Est-ce qu'il existe, que Vito?
5: Ah bah il devrait. Faire des descentes des fois.
0: Non, il n'existe pas. Ah. Agent du développement local circuit court, il existe Pietre?
6: Ouais, ça doit exister ça.
0: Ouais, c'est un salarié d'agence départementale qui aide les producteurs à vendre en circuit court.
6: Pas idiot, ça pour le coup c'est pas mal.
0: Animateur Natura 2000, Stouff, est-ce qu'il existe?
3: Attends, animateur, c'est quoi Natura 2000?
0: Je te demande s'il existe.
3: Je veux c'est pointu, donc je vais dire oui.
0: Oui, recruté par les agences territoriales pour gérer la concertation autour des zones protégées européennes.
3: Ah.
0: Wow. Chargé de mission sobriété foncière, Vito.
5: Sobriété foncière. Ah si, oui, bah, si pour les bâtiments et tout, oui. Ah, ouais.
0: Il veille à ce que les communes ne grignotent pas trop de terres agricoles.
5: Ah non.
4: Ah ouais, bah tu vois, c'est
5: ça que je voyais.
0: Référent lutte contre l'habitat indigne, Stouff, est-ce qu'il existe?
3: Référent. Oui, il existe.
0: Oui, c'est l'agent dans les agences départementales d'information sur le logement. Bah avec ça, t'es servi.
3: Ouais.
0: Hey, salut, tu fais quoi? Je lutte contre l'habitat indigne parce que je suis un agent dans les agences départementales d'information sur les logements.
1: Il a déjà fini sa journée, toi qui donne son nom.
0: La deal. Référent qualité de l'air intérieur dans les écoles. Est-ce qu'il existe, celui-là?
6: Oui.
0: Oui,
3: mais
0: c'est
3: non.
0: L'agent qui mesure le taux de CO2 dans les écoles. Il n'est qu'un petit pistolet, c'est bon. Là,
6: c'est,
0: là,
6: bon.
0: C'est bon. Toi, Enzo, dégage. Fais un mètre là-bas. Là, c'est bon. Là. Chargé de mission, zéro artificialisation nette.
3: Oh là.
6: Ouais, vu que ça avait l'air très compliqué, ça doit être oui.
0: Oui, il existe. Il calcule combien de mètres carrés de terrain une commune a le droit de bétonner par an. C'est le chargé de mission zéro artificialisation.
1: On l'enverra à Pierre-Marie, celui-là.
0: Excusez-moi, il arrive à le dire, le gars. Vous êtes quoi? Bonjour, je suis le chargé de mission zéro artificialisation. Le ZAN, il l'appelle le ZAN.
6: Le ZAN.
0: Ça va beaucoup plus vite. Attention, Stouff, chargé de mission de maintien des emplois fictifs, il existe ou pas?
3: Non, il n'existe pas.
0: Non, il n'existe pas. Régulateur, modéré des notes de frais à la mairie de Paris.
6: Oula, oui, non, lui, il a disparu.
3: Non,
6: lui.
3: Oui,
0: il n'existe pas. Référent fermeture de volets publics, il existe ou pas?
6: Non.
0: Non, il n'existe pas, vous avez raison. Délégué à la bonne tenue des porte-clés de service, est-ce qu'il existe?
5: Ah bah oui, il faut toujours l'avoir là, sur le côté.
6: Ouais, ouais.
0: Alors, sur un service de police de vérification des piscines à Neuilly-sur-Seine, est-ce qu'il existe, Stouff?
3: Non, il n'existe pas.
5: Police des frontières.
0: T'es de Neuilly, t'es pas de Neuilly. Police des frontières de Neuilly-sur-Seine, t'es pas de Neuilly, toi, tu rentres pas.
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0: T'appelles comment?
3: Charles-Édouard.
0: Tu rentres. À tout de suite, reviens.
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3: Salut tout le monde. Ça, c'est ce que vous allez entendre dans un instant. C'est énorme, je pense. Gino. Ta-da-ta-ta-da. Je l'ai vu au concert de Guetta.
4: Alors
3: Fantastique. Ouais. Elle est fantastique pour son âge. Ouais. En prestation, tout. C'est une femme magnifique.
5: Puis elle en jette, quand elle arrive, c'est.
3: 56 ans, les amis.
4: Elle se touffe et très jalouse, apparemment.
3: Non, mais sans être jalouse.
6: Kilo,
3: mais,
6: ouais, non, mais elle
3: c'est
6: elle
3: pas son
6: est
3: genre à être jalouse, mais.
6: Bien mais
3: tu te dis, mais quel est le secret?
5: Ouais.
3: Moi, j'ai déjà rencontré une fois dans ma vie Chilo, j'ai déjà fait une émission avec elle. Bon. On va être très transparent, elle avait des formes, mais des très belles formes, des fesses rondes, voilà, c'est une très belle femme. Et je l'ai vue il y a 10, 11 ans. Ouais. Elle est plus jolie aujourd'hui, à 56 ans, que quand je l'ai vue à l'époque.
4: Mais si ça se trouve, nous a fait une Shakira, c'était pas elle.
3: Non, mais. c'est le nouveau délire maintenant. Dès qu'il y a quelqu'un qui se fait un peu de botox, un peu de machin et tout, c'est pas lui.
5: D'ailleurs, Shakira, elle était au match de l'Argentine hier, elle avait bien enlevé les lunettes et tout, ils l'ont filmé je sais pas combien de fois, elle était à chaque fois.
6: C'était bien le botox.
3: C'est pas le botox, je crois que c'est l'acide hyaluronique.
6: Ah ouais.
3: Parce que le botox, en fait, ça ne se voit pas. Dès que c'est un peu gonflé et tendu, c'est l'acide hyaluronique.
5: L'acide hyaluronique.
3: C'est ça qui te fait un peu les pommettes.
4: L'acide hyaluronique ?
3: Non, mais en fait, ça te retend. T'as pas de plis, parce qu'en fait, ça te retend. Tout, ça te gonfle un peu. Et quand t'as le visage un peu gonflé.
6: Comment tu t'y connais, toi?
3: Parce que on en a vu 2-3 qui le font. Non, j'ai des rides et tout, tu le vois pas. Mais non, puis j'ai pas besoin de joues. Enfin, excusez-moi, pardon. Même pas m'injecter des joues quand même, le mec. J'avais envie de voir, je ne vois plus. Ouais, je pense que si je m'injecte des joues, j'ai plus de vue.
7: Kim Jong-un.
6: C'est ça.
3: Non, ce serait pas possible. Qu'est-ce qu'on voulait faire? Allez, on va appeler des gens. Allez, j'ai une pensée pour vous. Je vais m'occuper de plein d'auditeurs et d'auditrices qui nous ont laissé des messages. Je ne pourrais pas appeler tout le monde. On en a reçu des milliers qui bossent un peu partout. On va appeler Chris, charpentier en Haute-Savoie, à côté d'Annecy. Là, tu vas ce week-end d'Annecy.
5: Charpentier,
3: c'est... Un qui va faire beau.
5: Ah oui.
3: Il est sur les toits, là. Chris!
8: Oui, salut Koé.
3: Comment ça va, mon Chris?
8: Ouais,
3: salut. Ça va, mon Chris? Est-ce que ça se passe bien,
8: ouais,
3: alors?
8: Ouais.
3: Vas-y, température, on veut tout savoir. T'es où?
8: Je suis à Annecy, là, exactement.
3: Sur un toit?
8: Ouais.
3: D'accord. Quelle température, là, en ce moment, à 10h28?
8: Là, on est sur 36, 37, là.
3: Oh, et ça va monter à combien?
8: Ça va stagner aux 38, 39, par là. Ouais.
3: Et alors, vas-y, tu bois combien de litres d'eau, là, dans la journée?
8: Oh, je pense que je dois être à 4-5 bouteilles, à peu près.
3: C'est un délire. Hein.
5: Mais là, tu t'arrêtes plus tôt, là, non?
8: Ouais, on commence plus tôt et on finit plus tôt. Ouais.
3: L'avantage, c'est que tu fais pipi sur le toit, ça te permet de tester les gouttières. C'est pas idiot.
5: Oh, même pas, je pense que ça a pas le temps, ça fait
3: comme ça, il y a un mec en dessous qui dit ça goûte là, faut la réparer. Bon, ça va, vous avez pas trop chaud, vous êtes combien sur le toit là?
8: On est deux, mon patron et moi. Bon. On est que deux dans l'entreprise.
3: Eh bah écoute, tu salues le patron, courage à vous les amis. Il va faire beau temps ce week-end à Annecy?
8: Ah, grand soleil, pareil. Nous, je crois que les degrés, ils descendent pas trop, hein, je crois pas.
3: Ah, il va faire très chaud à ce point-là, je vais mourir alors.
8: Ouais.
3: Ah, d'accord.
7: Je vais mourir. Dans le lac.
3: Je vais me baigner dans le lac, peut-être. Ah, t'as raison. On peut se baigner dans le lac à Annecy?
8: Ah, bien sûr, oui.
7: C'est comme à Neuilly, c'est que les gens d'Annecy. Si
3: Salut Chris, bon courage à toi.
8: Salut, merci.
3: Bon courage. Dans la série Il fait très chaud, on a Marine. Nom d'un chien, elle bosse dans les serres de tomates dans le Finistère.
7: Oh, wow, bon, laisse tomber. Dans le Finistère? Ça dépend où elle est.
3: Ah bah si, je pense que dans les serres. Elle va nous dire combien il fait dans une serre, mais je pense déjà il fait chaud en temps normal. Ma petite Marine. Bonjour Marine, c'est Koé.
9: Oui, salut.
3: Ça va Marine?
9: Salut. Ouais.
7: Salut.
3: Quelle température il fait dans ta serre?
9: Oh là, on doit être dans les 40 là.
4: Bah ouais, c'est encore plat pour le c'est pire.
3: Au maximum de la journée, la journée, il va faire combien?
9: Oh, 50.
3: Mais non, mais ça veut dire qu'en gros, si j'ai bien compris, tu plantes une graine à 7h du mat, à 17h tu récoltes.
4: Ouais, c'est ça.
3: La tomate est poussée. C'est des bonnes tomates, les tomates sous serre, par exemple, raconte-moi un peu.
9: Moi, j'aime pas les tomates.
3: Ah, t'aimes pas les tomates? Ah, tu les vends bien?
9: Oui. Ah, ouais.
3: T'es en train de me dire que tu cultives un truc que t'aimes pas du tout.
4: Je touche pas à ces trucs, je suis allergique.
9: Exactement.
7: C'est des violences.
3: Mais elles sont bien rouges, elles sont sucrées.
9: Ouais, elles sont bonnes. Ouais.
3: Moi, je vais te dire un truc. Je trouve, c'est vrai, hein, que à 90%, alors je pense que c'est valable pour le nord de la France, les tomates n'ont aucun goût.
6: Parce qu'est-ce qu'elles viennent de France?
3: Aucun
10: non,
3: goût.
10: Elles n'ont aucun goût, celles que tu achètes en hiver jusqu'au mois de juillet.
3: Non.
10: Mais prendre une tomate bretonne en mois de juillet, mais si elle est bonne.
3: Bah non.
10: Que si.
3: Bah non. Je trouve que maintenant elles sont pleines de flotte, elles n'ont plus de goût. À part les tomates que tu as dans le sud de la France, que tu vas prendre, qui ont un vrai côté. Mais toutes les autres qu'on te vend, les vieilles tomates, les machins, les trucs, tu croques dedans. Ouais, ça sent la tomate, mais elles n'ont pas un goût de dingue.
10: Ça sent les tomates, on devrait en manger de juillet à septembre. C'est toutes celles d'avant, effectivement, elles poussent sous serre et elles n'ont pas de goût.
3: Marine, elle s'en fout, elle n'en mange jamais.
10: Bah ouais, c'est pour ça qu'elle
9: n'en mange
10: pas.
9: Non, c'est vrai, j'en mange jamais.
3: Qu'est-ce que tu aimes bien manger comme légumes?
7: Ketchup.
9: J'ai vraiment oublié de dire, en fait, je ne mange pas de légumes.
3: Bah fais des frites. Pourquoi tu ne kiffes pas des frites?
9: Bisous. Voilà, les frites, d'accord, les frites.
3: Pense à t'alimenter, à boire de l'eau, de beaucoup d'eau. Hein.
9: Ouais,
3: bisous, Marine, je t'embrasse fort.
9: Tu peux passer un petit message ou pas?
3: Évidemment, bien sûr.
9: Je fais un bisou à ma chérie, à mon chéri, à ma sœur et à toute l'équipe de ma sœur.
3: On embrasse tout le monde. Elle s'appelle comment, la sœur?
9: Merci.
3: La sœur, elle s'appelle
9: C'est la
3: sœur
9: Cruella.
3: La sœur Cruella?
6: Uella,
3: d'accord. Bisous, les amis, bisous, bon courage à vous. Bisous. Appelons Evelyne. Evelyne, oh là, dans une boulangerie à Mont-de-Marsan. Comme il doit faire chaud dans une boulangerie.
7: On a eu le président du PSG, du coup.
10: Ouais. La serre.
3: Marrant.
11: Bonjour. Oui. Enregistrez votre nom et le motif de votre appel pour vérifier la disponibilité
3: bien
11: de
3: sûr,
11: cette
3: évidemment.
11: Personne.
3: Bah, Evelyne n'a pas que ça à foutre. Ouais, oui, c'est Coé à l'appareil. C'est pour faire un bisou. Décroche, c'est ton coco. Elle ne veut pas vous prendre au téléphone. Attends, bouge pas. C'est long ce système-là, non?
10: Des fois ça va vite.
3: Ouais, mais là non.
7: Ah, mais
6: c'est
7: là,
6: bizarre.
3: Ça veut dire quoi? Ça veut dire que ça l'appelle et ça lui dit c'est Coé au téléphone?
7: Ouais,
3: c'est long. Ouais, allô?
6: Ah.
3: Evelyne?
12: Oui, bonjour Coé.
3: Bonjour Evelyne. Alors comment il fait? Quel temps il fait dans la boulangerie?
12: Ah ben alors dans la boulangerie, il fait super beau. Voilà. Dans le local pâtisserie, là actuellement, il y a 35 degrés. Voilà, le four est allumé, donc c'est normal.
10: Pas besoin.
12: Sinon, au fournil, il fait un peu meilleur, il fait que 32.
3: Ah, voilà. Ça va. Dis-moi, il fait comment le pâtissier pour faire sa crème Il fait comment pour avoir sa crème anglaise qui se casse pas la gueule ou sa crème fouettée avec 35 degrés?
12: Eh bien, avec de la glace. Hein. Et puis, le pâtissier, c'est moi, hein, donc il n'y a pas de problème.
3: Voilà. Ah, d'accord, ouais, c'est pas de problème, c'est du congelé, de toute façon.
10: C'est donc, juste appuyé sur thermostat douille, c'est du picard.
12: Non. Ici, c'est du fait maison.
3: Le boulanger, c'est ton mari?
12: Non, le boulanger, c'est moi.
3: Aussi?
12: Mon mari, c'est la vendeuse.
3: Mais non! Alors, ça, c'est génial. D'habitude, c'est l'inverse. Là, c'est toi qui fais le pain?
12: Eh oui! C'est moi qui fais le pain, là voilà, je commence à 1h du matin et puis ben, je suis dans le pétrin après. Quoi.
3: Ah, c'est courageux. Et il fait quelle température là quand t'arrives en ce moment dans la boulangerie la nuit?
12: Ah ben ce matin j'avais 35 quand j'ai ouvert la porte du fournil.
6: Voilà. Et elle est où là?
12: Parce que la boulangerie est à la Bastide d'Armagnac, à une demi-heure de Mont-de-Marsan.
6: D'accord.
3: Elle s'appelle comment?
12: Elle s'appelle la boulangerie Bidache, tout simplement.
3: Bidache. Bon, ben, je te fais un gros bisou, ma petite Evelyne. Fais un petit bisou à quelqu'un si tu veux. Ah, c'est cuit. Fais un petit bisou à quelqu'un si tu veux.
12: Je vais faire un gros bisou à ma sœur qui habite dans les Vosges, mais qui est aussi chaud que moi. Voilà. Ouais. Et un gros bisou à mon fiston qui est dans son camion qui roule actuellement.
3: On l'embrasse. Bisous. Bisous, Evelyne. À bientôt. Bisous, ma belle.
12: Merci, Bidache.
3: Un amour. Bisous. Bah, courage à toi surtout. Tiens, appelle-moi Justine.
10: Ouais.
3: Elle bosse dans les vignes, Justine.
10: Là, ça doit être dur aussi.
3: Voilà, on va l'appeler. Ah, et puis après, on aura Marie, qui bosse dans un EHPAD. Faut y penser aussi.
6: Ah oui.
3: Voilà, là, on va faire le pinard. Oui, allô?
13: Oui.
3: Justine, c'est Coé, ça va, Justine?
13: Ça va, et toi?
3: T'as chaud?
13: Ouais, j'en peux plus, là.
3: T'as chaud, hein? Combien il fait ce matin?
13: Là, il y a 36-37.
10: Et faut rappeler qu'il est 10h30 du matin.
3: Oh, comment vous allez faire?
10: À 14h.
3: Tu vas travailler jusqu'à quelle heure aujourd'hui?
13: Jusqu'à 13h, on est en journée continue. On fait 6-13.
3: Et tu fais quoi dans la vigne?
13: Là, on est en train de piocher les pieds de vigne.
3: Oh là là là là, cette chaleur.
10: Tu te casses le dos, puis en plus, tu bronzes que dans le dos.
3: Oh là là, tu vas avoir un beau bronzage en plus pour cet été, plein de travail.
13: Bronzage de planteuse de patates, là, c'est horrible.
3: Je t'embrasse fort et je te souhaite beaucoup de courage et bois de l'eau, toi et ton équipe.
13: Bon, bisous.
3: Bisous, ma belle, courage. Courage, Justine. Allez, la France qui bosse et qui se lève tôt et qui a chaud. Marie, elle est aide-soignante dans un EHPAD. On va prendre de ses nouvelles et des patients aussi. T'imagines peut-être qu'elle fait des trucs sur le mur. Un de moins.
6: Arrête.
7: Les bâtons.
6: C'est horrible.
7: Moi, je vais finir plus tôt. Aujourd'hui.
3: Bonjour, ma petite Marie. Ça va?
14: Bonjour, Coé. Ça va?
3: T'as la clim ou pas, ma petite Marie?
14: Ah non, il n'y a pas la clim dans les pannes.
3: Vous n'avez pas la clim. Comment ils font, les personnes âgées? Comment ils font?
10: Des arroses.
15: Alors, ben, en fait, eux, ils n'ont pas forcément chaud. Des fois, ils ont même froid. Hein, c'est quand même bizarre. Il y a la clim que dans les pièces d'animation ou les salles à manger, tu sais, à chaque étage.
3: Ça veut dire que quand ils sont devant Slam, déjà, au moins, ils ont pas chaud.
15: Oui, alors déjà, il faut qu'on arrive à l'élever parce qu'on est quand même en sous-effectif.
3: Alors.
15: Parce que là, tout, enfin, là on a, j'ai 35 résidents, on n'est que 3 aides-soignantes.
3: Oui.
15: Et donc, ça fait plus de 10 par soignant.
3: Bon,
15: c'est quand même
3: 33. Eh ben, je te fais un gros bisou. En tout cas, ça va. Vous avez pas eu de drame. Tout le monde supporte la chaleur.
2: Il est chaud.
15: Pour l'instant, ça va. Pour l'instant, ça va.
3: Ah, bon, eh ben, tu leur fais un gros. Vous avez fini vos vannes là. C'est fini. Marie.
5: En 33 finalement.
3: Marie, j'ai soif.
2: j'ai chaud, madame.
15: Oui, en plus, il faut qu'on soit vigilant.
2: J'ai chaud. Quatre ans, j'ai chaud.
3: Glou glou. Glou glou.
15: Non, mais bien souvent, ils ont du mal à parler. Hein.
3: N'oublie pas, mamie.
10: Glou glou.
3: Glou glou. C'est important, hein. C'est important. Et papy glouglou aussi. Bisous, on embrasse tous les gens dans les EHPAD et courage à toi aussi.
15: Je vous embrasse tous, au revoir.
3: Salut Marie.
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2: Madame, j'ai soif. Madame, venez m'aider.
3: Courage à vous tous qui nous écoutez dans les EHPAD, dans les hôpitaux.

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3: T'as vu le bon code ou pas ? Dans les messages ?
1: Oui. Non ? Non, pas encore.
3: Non.
2: Il faut envoyer Bad Bunny au 7-12-13 pour pouvoir jouer
1: avec nous. J'adore cette musique. 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Tout à l'heure, Stouff était aux toilettes.
2: Non, arrête, n'importe quoi.
1: Tout s'est bien passé. C'est quand même étonnant, hein, quand même. C'est quand même étonnant quelqu'un qui sortirait des toilettes avec cette musique. Tu te dis waouh. Ouais, t'hésites à savoir si la personne qui sort avec ça l'a fait un perfect. C'est nickel. Ou tu te dis.
3: Un massacre.
4: Moi, j'y vais pas derrière. Hein.
3: Ah ouais. C'est un massacre. Ça sent plus le massacre.
1: Hey, on est d'accord que le mec qui sort des chiottes, il y a cette musique qui sort. Tu te dis, le gars, il a massacré le game.
4: J'y vais pas.
1: Je ne vais pas dans les toilettes, j'irai après. Il a fait 300 dans les toilettes avec le Jacob Delafont. Nous avons décidé de parler de la canicule, puisque tout le monde vous en parle, mais ras-le-bol de vous donner les températures. On va faire chaud, on va faire très chaud. Voilà, c'est très dur. On a eu plein de gens qui bossent, à qui on a fait des bisous. Il y en a certainement encore plein. On a reçu des milliers de messages. Il faudrait peut-être savoir d'où ça vient, ce qui s'est passé en France.
5: Depuis combien de temps ça existe ? Ouais. Eh bien, on a l'historien le plus connu de France avec nous pour nous expliquer. C'est Stéphane Bern. Bonjour Stéphane.
6: Bonjour Europe 2. Je pense qu'avant j'étais sur Europe 1 et vous m'avez récupéré.
5: C'est vrai.
6: Europe 2, bonjour à tous et bonjour à toute l'équipe. Mon Dieu, qu'il fait chaud. J'en ai les roustons au bûcher. On dirait Jeanne d'Arc. Ils ont frit, ils ont tout compris ou pas.
5: Eh bien, justement, la canicule en France, ça existe depuis combien de temps, Stéphane ?
6: Eh bien, la canicule, mon cher Corentin, c'est absolument terrible. J'en ai les claquettes qui collent, mais les claquettes collaient déjà à l'époque. Saviez-vous que la canicule existe depuis moult années en France. C'était exactement depuis le règne du bon Louis XIV, d'où sont sur nous, par la suite, le roi Soleil.
1: Ça vient de là.
5: Non, on savait pas.
6: Oui, bien si, chers confrères. Et respect d'ailleurs à tous ceux de l'époque, puisque eux n'avaient pas de climatiseurs ou autres pompes à chaleur.
1: C'est vrai.
6: Et d'ailleurs, c'est comme ça qu'on appelait Marie-Antoinette, coquinette la Marie. Ce n'était pas la dernière sous le sifflet, comme on dit.
1: La pompe à chaleur, on l'appelait
6: comme ça.
5: Ouais, sans clim, avec la canicule, ils ont dû morfler à l'époque.
6: Oui, alors absolument. C'était déjà très dramatique pour les vieux. Ils mouraient aux alentours de 32 ans.
1: Les vieux à 32 ans ?
6: Oui.
1: Ah oui, effectivement. Ouais.
5: En effet. Courage à vous pour la canicule, Stéphane.
6: Écoutez, merci beaucoup, cher Corentin. C'est vrai qu'il fait très chaud, mais ça pourrait être pire, il pourrait neiger, mais déneiger avec ce temps, quel enfer !
5: Mais on ne peut pas déneiger à 40 degrés. Hein.
1: Non.
2: Non.
5: On ne peut pas neiger, Stéphane.
1: Bah oui, réfléchissez.
6: Pas compris.
5: Non, on ne peut pas déneiger quand il fait 40 degrés.
6: J'avais raison. Bisous les amis, à bientôt. Et faites comme tous mes fans dans les EHPAD. Glou glou.
1: D'accord,
6: glou glou. Mamie glou glou.
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2: 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On joue dans 10 minutes au bac à coco. Prenons tout de suite Delphine. Non, c'est Anaïs. Allez, autant pour moi. Le dossier du mardi Pookie du jour. Bonjour ma petite Delphine, Anaïs. Ça va Anaïs?
3: Bonjour.
2: Coucou, qu'est-ce qu'elle fait? Ça va Anaïs, ça va?
3: Ça va, chaud comme tout le monde, je pense.
2: Ah bah évidemment, tu fais quoi comme métier?
3: Eh ben écoute, moi je m'occupe de mes enfants, donc je suis à la maison.
2: D'accord, pas trop chaud à la maison, ça va?
3: On est à 31 quand même, donc.
2: Ouais, c'est chaud. T'arrives à fermer les volets la journée?
3: Ouais, ben on fait un tout des 9h, quoi, comme tout le monde.
2: Les enfants sont dans le noir, ils tapent dans les meubles, mais c'est comme ça, c'est ça ou la chaleur. Ce que je te dis, bam, ah bah voilà, c'est encore le coin de table.
4: Ils sont tout bleus.
2: Anaïs, tu vas balancer sur qui?
3: Sur mon mari.
2: Vas-y.
3: J'ai décidé aujourd'hui, comme il n'écoute pas la radio.
2: J'ai cru que tu m'as dit mon mari qui est décédé aujourd'hui. Toi aussi?
3: Non, j'ai dit j'ai décidé aujourd'hui.
2: Ah, parce que je l'ai trouvé. J'appelle pour mon mari, mais lui est décédé aujourd'hui. Ouais. Ça va.
4: Je voudrais le balancer.
3: J'ai décidé aujourd'hui de balancer sur lui.
2: Vas-y, fais-toi plaisir.
3: Alors, du coup, j'en ai excessivement marre de sa manie de s'asseoir dans le canapé. Quand j'y suis, que je regarde ou non un programme qui me plaît, il prend la télécommande et il change.
2: Ah,
5: ça vous parle, les gars?
4: Pas du tout. Moi, je fais ça à la télécommande, je me la prends.
2: C'est le maître de la télécommande. Moi, je fais pas ça.
3: Ah non, mais c'est horrible. C'est horrible parce que vraiment, en plus, c'est après que je lui dis, mais qu'est-ce que tu fais? Et là, il me dit, mais tu regardais? Bah oui, mais il va pas rechanger pour autant. Hein.
2: C'est vrai que quelqu'un qui est devant, généralement, une télé où il y a une émission, souvent, il regarde. C'est assez rare qu'il ait les yeux dans le vague.
3: Je lui pardonne parce que je suis sur mon portable, mais des fois j'écoute juste. Mais parfois, bon, c'est un programme qui me plaît quand même. Je suis devant et vraiment, il va s'asseoir, mais peu importe.
2: Moi, j'ai un autre problème avec ma chérie, c'est qu'elle déteste les documentaires. Moi, j'adore les documentaires. Je peux regarder les documentaires sur l'histoire, machin et tout. J'adore ça. Ça peut être le Titanic, le machin, tu vois, en série, j'adore ça. Et je vais regarder un documentaire. Elle se met à côté, pas une seconde. Elle va essayer de savoir si le documentaire est bien.
4: Ouais. Oui.
2: Mais elle considère que comme elle est arrivée en cours de route dans le documentaire,
4: c'est nul.
2: Ça ne l'intéresse pas.
4: Ouais.
2: Et donc elle s'assied, elle fait bon, qu'est-ce qu'on met comme série? Bah je dis comme toi, je dis comme toi, Anis. Je me dis accessoirement, je regarde un truc. Oui, non, mais je comprends pas, je arrive au milieu. Donc voilà. Et un film, c'est pareil. Si le film il a démarré depuis 5 minutes, ah non, c'est fini.
4: Ah non, oui, normalement un film si t'as pas le début, c'est chiant.
5: Les 5 premières minutes, ça va.
3: Oui, mais bon, après tu peux quand même rester avec la personne pour regarder.
2: Ah non, mais de toute façon, moi j'ai pas le choix de la télécommande, je suis un faible.
3: Bon, après moi, cela dit, il s'absente souvent pour son boulot, donc je reprends mon.
2: Voilà, t'as raison. Tu reprends le pouvoir et t'as qu'à lui planquer la télécommande, c'est tout.
4: Enfin, il s'absente pour le boulot.
2: Bisous. Enfin, il s'absente.
3: Ouais.
2: S'absente pour le boulot, ça c'est ce qu'il te dit.
5: Ah non, arrêtez, faites pas ça, c'est horrible.
2: Qu'est-ce qu'il fait comme métier?
3: On est dans le même travail, donc.
2: Ouais, bah vérifie tout ça. Je t'embrasse.
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2: Allez, restez là dans un instant. On joue, je vous envoie en vacances. À tout de suite.
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0: Nous, on prend toutes les villes de France. 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C'est le principe, c'est complètement fou. C'est, je vais te dire, c'est outre. C'est complètement outre. Ça c'est fifou. Ça c'est fifou le dingo qui a eu une idée hier. Il m'a dit j'ai une idée, on va faire x50. Il m'a dit c'est fou.
1: On n'a pas dormi de la nuit avant.
0: On n'a pas dormi de la nuit. Il a dit les gars c'est prêt. J'ai dit ouais d'accord fifou. Ok bon fifou si tu veux. Pour l'instant nous allons accueillir Aude à qui on fait un gros bisou et Grégoire. Aude et Grégoire, salut les deux.
2: Bonjour. Bonjour l'équipe.
0: Grégoire il fait quoi dans la vie, il habite où?
2: Chauffeur livreur et j'habite du côté de Trénas, pas loin de Cavaillon.
0: Il choisit qui?
2: Le petit Corentin.
0: Allez, mon petit Corentin, papier, stylo, ma petite stouffe. Elle a la feuille entre les mains, mais c'est Aude qui va dire à qui elle la donne.
3: Pardon?
0: À qui tu donnes la petite feuille? À qui on donne les mots? Avec qui tu vas jouer, Aude?
3: Moi, je joue avec toi, quoi.
0: Allez, c'est bon, c'est parti. Allez, allez. Corentin face à Coco, Coco face à Coco. On y va, il faut trouver aujourd'hui une fleur ou une plante. Un truc qui rafraîchit. Quelque chose de mignon. Quelque chose qui a une bonne odeur. Une ville où on s'emmerde. Bonne odeur, ça rafraîchit, c'est dur ça, c'est dur.
4: Allez, j'ai la lettre. Ouais.
0: Allez, on y va.
4: On la fait pas souvent, je suis une pression, on l'a déjà faite. Ouais. Et elle est pourtant facile. La lettre V.
0: Non.
4: Oh, mais si, j'en ai déjà 4 en tête.
1: Il écrit pas bien mon truc.

0: Papa,
1: on y va. Allez, une fleur ou une plante?
2: Violette.
1: Violette aussi. Elle écrit, elle est violette, elle écrit là. Ça rafraîchit.
2: Volvic.
1: Un velouté froid.
3: Velouté, froid, ouais, vite.
4: Ouais, c'est un carpaccio, quoi.
3: Oui, mais ça rafraîchit pour le coup, c'est froid.
1: Ouais. Merci. Okay, okay. Mmh. Quelque chose de mignon.
2: Ventre? Mon ventre est mignon.
1: Un veau.
3: Oui, ah, c'est mignon. Oui.
5: Les deux sont mignons.
1: Non, mais son ventre, d'où il est mignon?
4: Si, c'est mignon.
2: Bah, c'est mignon. Non, non, mais.
1: Il était allongé hier, il a vu un commentaire.
3: Mais
1: s'il
3: est mignon, fais voir.
4: Moi, j'aime bien les bidous.
3: Allez, les deux sont mignons.
2: C'est t'as dit, toi?
1: Non, je peux pas dire, ça va t'énerver, non, je te
2: non,
1: le dirai
2: ça
1: après.
2: Va t'énerver, mais non, par contre, ça te dérange pas d'afficher les gens allongés comme ça. Nous, on le fait. Retire la story, là, t'as vu, on voit mon bide.
1: Mais on voit pas ton bide.
2: Arrête, arrête, je te connais.
1: Vas-y, on voyait, disons qu'on voyait pas qui c'était derrière le bide. Mais on voyait pas le bide. Et... Ça a une bonne odeur, la vanille.
2: Bon vieux.
1: Ah, il a perdu.
3: Je valide pas celui-là.
2: Pourquoi? Qu'est-ce que t'en sais?
3: Bah, je sais pas.
1: Mais bah, non, mais on passe.
3: Généralement, c'est pas l'endroit du corps qui sent le meilleur.
1: Vanille.
4: Ouais, ouais. Et ton vieil, bah.
1: Une ville où on s'emmerde, Vesoul.
2: Vous avez pas senti, si vous voulez, y'a pas de problème.
5: Hein. Tant qu'on fait le ventre,
2: il m'a saoulé que sa story.
3: Et le dernier, c'est quoi?
2: Vesoul aussi, tiens, j'ai pas marqué, mais je l'ai écrit.
3: Et toi, t'as mis quoi?
2: J'ai mis Vesoul aussi.
1: Mais c'est une blague, on voyait que c'était toi derrière le ventre. Hein. Bah,
4: t'as mis Vesoul aussi?
2: C'est fou ça.
1: Parce que j'ai mis une flèche. J'ai dit, c'est Valentin.
4: Quoi?
2: Elle a rien mis du tout,
1: c'est
3: Valenciennes. Ah bon, Valenciennes, c'est.
1: Un mardi soir, Valenciennes, en novembre. Mais j'ai... Bon, Vesoul, ça marche.
3: Bon,
1: aussi.
3: T'as gagné, t'en as un de plus, parce que le vieux n'est pas passé.
1: Aude! Ah, ça l'arrange d'ailleurs. C'est la légende. Aude!
6: Oui!
1: Tu pars en vacances dans la résidence, la grange de ton choix, avec toute la famille. Tu comptes partir avec qui? Avec des amis? Avec qui?
6: Ah ben, je vais partir avec mon amoureux Fabrice, avec ma fille Mila et mon fils Liam.
1: Eh ben, voilà. Très bien. Bon, te fais des gros bisous. Profite des vacances. On t'embrasse très, très fort. Bisous, ma belle. Bisous, bisous. Il est 11h. Allez, on se dit au revoir. Allez, on met une photo, j'espère. Alors. Non.
5: Ex-écho.
1: Non, non, non. Non. Je ne dois même pas vous expliquer.
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1: On va revenir tout à l'heure à 15h30 sur Europe 2. Bisous à vous tous. Bisous. Passez une belle journée. Nous étions en live sur les réseaux sociaux. YouTube, Twitch, TikTok, Facebook. Merci à vous tous de nous avoir suivis ce matin. Ça nous a fait très plaisir. Des fois, vous nous demandez mais pourquoi il n'y a pas les musiques. Parce que si vous voulez les musiques, il faut mettre l'appli Europe 2 en même temps. Je suis désolé. Mais sur l'appli Europe 2, vous avez le son, mais vous n'avez pas les images. Sur les réseaux sociaux, vous avez les images, vous n'avez pas la musique.
4: Ah, mettez les deux.
1: On n'a pas le droit de mettre la musique parce qu'il faut avoir les droits, les machins. Et,
4: Sinon, ça saute.
5: Voilà, les droits ici, c'est pas là. Alors, c'est ça.

0: C'est là.
1: Bon, qu'est-ce que je veux.
0: C'est dit.
1: 80% du pays est en vigilance rouge.
2: Ah oui.
1: Ouais. Vigilance rouge.
2: Ouais,
1: 80% chose. Du pays.
2: Ouais.
1: La France, c'est une autre façon de dire qu'elle est en mauvaise période. Elle, elle est en vigilance rouge.
2: Ah, oui.
1: La France va être de mauvaise humeur aujourd'hui.
2: Pas dans l'été, la France.
1: Pas falloir la faire chier, la France, aujourd'hui.
3: Pas dormir avec.
1: Ah, ça va être quelque chose. Bisous, ma petite souffle. On revient tout à l'heure. Tu seras là.
4: Bah, oui, si tout va bien, oui, je serai là.
1: Bon, Pietro, t'es là tout à l'heure.
0: Ah oui.
1: D'accord. Corentin, c'est toi qui n'es pas là.
3: Non, bah non, je suis pas là, moi. Je vais cacher derrière mon ventre.
1: Mais
3: à ce moment-là, je vais peut-être revenir vendredi si j'arrive à en sortir.
2: Ah, non, tu viendras à ventre de
3: ventre
2: de
3: ouais,
1: ouais. T'as pas de ventre.
3: Bah, qu'est-ce que tu me fais chier à dire ça alors?
1: T'as pas de ventre, mec. Mademoiselle, qu'est-ce que t'as chier? Approchez-vous du micro.
3: Non, mais mec, encore.
1: Approchez-vous du micro, vous allez voir.
3: Là, il fait tout ce que lui, il n'aimerait pas qu'on lui fasse. Mais il le fait pour les autres.
1: Où est-ce qu'il a du ventre?
4: Non.
1: Bah voilà.
2: Et
1: voilà.
2: Et maintenant la vérité.
1: T'as pas de ventre. Et maintenant la vérité.
5: Allez, à tout à l'heure. Coé,
1: pour aujourd'hui. Non.
5: Il revient demain dès
6: 7h. On n'a pas de ventre. Et dès 15h30, l'émission qui déchire aussi.
5: L'après-midi.
1: Allez, bisous.

0: Bon, en ce moment, on a tous envie d'aller travailler chez Picard, hein, à la fraîche, on serait bien là-bas. Bienvenue sur Europe 2, c'est Julien Fruité. Bon courage pour ce mardi très chaud, soyez prudents, prenez soin de vous, buvez beaucoup d'eau. Vous irez aux toilettes toutes les 5 minutes, mais c'est pas grave. Bon, on se met l'un des plus grands tubes de David Guetta après Jérémy Frérot sur Europe 2.
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deux excellentes nouvelles pour vous sur Europe 2 demain matin en direct à 8h20. 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

0: Bon, on pourrait peut-être se passer Robbie Williams là sur Europe 2, hein. Très bonne idée, ça, oui.
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0: C'est toujours une excellente idée, Robbie Williams, surtout ce morceau. Bah ouais. Dans le clip a été censuré, hein, sur quelques chaînes européennes, jugé trop gore par certains. Robbie Williams, rock DJ sur Europe 2.

0: En 11h39, oui, certains sont fatigués. Je pense à celles et ceux qui ont supporté l'équipe de France hier soir pour la Coupe du Monde de foot. Voilà, les Bleus jouaient contre l'Irak. Alors c'est bien fini pour les joueurs de Didier Deschamps. Victoire 3-0. En revanche, à cause des orages pendant le match a été interrompu et ça s'est fini à plus de 2h du mat. Donc ouais, certains sont fatigués. Bon courage et vive le sport. Bon, je vous mets la playlist Pop Europe 2 pendant 30 minutes non-stop. Teddy Swims pour attaquer une jolie demi-heure. Rihanna juste derrière. Et vous aurez aussi Nelly Furtado, classique Pop Europe 2.
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Europe 2 pendant 30 minutes non-stop. Alors Nelly Furtado, juste après Manon Lisa, que je vous présente peut-être. Son nom commence à beaucoup circuler grâce à ce morceau. Un mélange de chansons françaises modernes, de pop. Un texte très engagé, on aime beaucoup son univers. Manon Lisa avec Le Petit Pêcheur sur Europe 2. C'est l'histoire.

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0: burrata, tomate, huile d'olive.
1: Oh ouais, c'est parfait ça.
0: Allez, bienvenue, c'est Julien Fruité. Alors je vous fais le menu et je vous mets la playlist Pop Europe 2 pendant 30 minutes non-stop. This is avec Théodora, The Calling et puis Tame Impala après les infos sur Europe 2.
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3: Bonjour à tous. La France est en mode air fryer encore cet après-midi. L'air est toujours brûlant. 54 départements désormais en rouge, 35 en orange. La météo complète en fin de flash. La nuit dernière a été la plus chaude jamais enregistrée dans le pays selon Météo France. 21 degrés 6 de moyenne. Au total, près de 150 records de température ont été battus hier et d'autres devraient certainement tomber cet après-midi avec toujours de fortes conséquences sur le fonctionnement de l'éducation nationale. Les élèves de plus de 4000 établissements scolaires sont de nouveau libérés cet après-midi et encore plus d'un milliers d'écoles et de collèges sont restés porte close ce matin. La canicule fragilise également toujours le réseau ferroviaire. De nombreux trains sont encore annulés cet après-midi sur les lignes de Transilien et RER en région parisienne. Même chose pour les intercités sur plusieurs tronçons de la SNCF. Près de la moitié des trains ont par exemple été supprimés hier entre Bordeaux et Marseille. Il n'y a pas que les infrastructures qui sont mises à rude épreuve. Les organismes aussi. Le nombre d'appels au SAMU est en hausse de 30 à 40%. Les syndicats d'urgentistes s'inquiètent d'une aggravation de la situation au cours des prochains jours. Et puis la ministre des Sports annonce ce matin, une vingtaine de décès par noyade depuis samedi. La France tourne au ralenti. Déclaration ce matin du président du MEDEF. Patrick Martin estime que cet épisode caniculaire affecte l'économie du pays. Le dirigeant pointe une désorganisation du travail. Au cas par cas, moins de travail. Seuls quelques secteurs profitent économiquement de la situation, comme les vendeurs de glace et de boissons. Bison futé aussi voie rouge pour ce week-end. Premier grand rush avant même le début officiel des vacances scolaires. La journée de vendredi sera donc classée rouge dans le nord et le grand ouest, orange ailleurs. Le trafic devrait être bien dense sur les routes desservant notamment la façade atlantique et la côte normande. Déjà 6 pays qualifiés pour les 16e de finale de la Coupe du Monde. Norvège, Argentine, Allemagne, États-Unis, Mexique et la France qui a décroché son billet après sa victoire 3-0 face à l'Irak la nuit dernière. De nouveaux

0: billets à prendre ce soir parmi les affiches. Le Portugal va affronter l'Ouzbékistan à partir de 19h. L'Angleterre sera opposée au Ghana à 22h. Du basket également dans l'actualité sportive. C'est ce soir que sera connu le nouveau champion de France. Un match décisif à l'Adidas Arena. Paris reçoit Monaco. Les deux équipes sont à 2 victoires chacune. Le premier rebond à 21h10.
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0: Une chaleur toujours extrême, hein, donc sur quasiment tout le pays. Vos températures attendues au cœur de l'après-midi, 43 dans la région nantaise, 42 à Bordeaux, 40 degrés à Paris en Haute-Normandie. Le thermostat du four réglé toujours sur 40 également dans le Lyonnais, de 35 à 37 degrés sur les frontières de l'Est. Et puis une fois n'est pas coutume, c'est au tour de la Méditerranée que la chaleur sera la moins écrasante cet après-midi. 32 degrés à Nice, 29 sur le sable de Palavas-les-Flots. La nuit prochaine sera encore tropicale, hein, pour 90% d'entre nous. Le mercure ne devrait pas redescendre sous les 25 degrés. Julien Frutet est avec vous sur Europe 2.
2: Merci Grégory, bon courage à tous avec cette canicule. La playlist pop Europe 2 pendant 30 minutes non-stop. This is Théodora, Mélodrama, The Calling et puis Tame Impala avec Jenny. C'est le remix de Dracula sur Europe 2.

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Elena, Orelsan, Louisa, Major Lazer, Zara Larsson et plein d'autres encore. 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On écoute Harry Styles et puis Eugène avec Salto Jamaican sur Europe 2.

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à midi 27, là, notre seule préoccupation à cette heure-ci, c'est de savoir si on a remis des glaçons au frais à la maison. Je sais pas pourquoi j'ai un doute là. Je me vois pas le refaire hier soir. Je suis à deux doigts de faire un aller-retour chez moi là pour vérifier. Bon, écoute Alex Warren, il arrive juste après les Maroon 5 sur Europe 2.

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0: Quelle question. En plus, c'est un morceau que j'écoutais quand j'étais adolescent, ça, dans ma chambre. Ma mère ne le pouvait plus, je me souviens. C'est vrai que je mettais la musique très très fort. Aujourd'hui encore d'ailleurs. Voilà, Dr. Drake, Snoop Dogg, The Next Episode sur Europe 2.

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Ah, on aime bien les ambiances comme ça sur Europe 2 Classique Pop, Europe 2 Katy Perry. Alors ouais, ça c'est tout à fait le genre de morceau que vous entendez sur notre web radio Europe 2 Classique, typiquement. Alors Europe 2 Classique, toute la journée, les plus grands tubes des 20 dernières années, c'est tellement bien. Et c'est quand vous voulez grâce à l'application Europe 2. On va profiter tous ensemble de 30 minutes pop non-stop sur Europe 2 avec le nouveau single d'Angèle qui est vraiment trop trop bien. Le duo My Smith, Nia Loran et puis Major Lazer que vous verrez sur avec Europe 2 sur la scène des Solidays ce week-end.

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Europe 2, premier sur la pop, premier sur Angèle, qui nous prépare un nouvel album pour la fin de l'année 2026. Alors, qui dit nouvel album dit tournée, normalement. Bah oui, c'est ça en principe. Hein. Oui. Bon, il faut patienter en tout cas avant tout ça. En attendant, voici son dernier single. Alors, c'est une chanson qui incite chacun à écouter son instinct, à briser le silence et à assumer ses vulnérabilités. Voilà, Angèle, on écoute, dis-le sur Europe 2.

0: page du sud-ouest avec sous les parasols 38 degrés hein, sur ce mardi à de Biarritz à Cap-Breton. Alors c'est beaucoup plus rafraîchissant, beaucoup plus vif vers Cherbourg où l'eau est à 16 degrés. Mais attention à l'indice UV, 8 pour l'indice UV sur toute la côte de la Manche. Et autour de la Méditerranée, 29 degrés à Palavas-les-Flots avec une mer à 24 degrés.
1: Ensoleillement, température de l'eau, conditions de baignade, c'était la météo des plages Europe 2.
0: Allez, bienvenue sur Europe 2, il est 13h. Enfin, 13h02, ouais, ça va. Mortin. C'est Julien Fruité, je vous passe la playlist Pop Europe 2 pendant 30 minutes non-stop avec Oria, Soirée Mondaine, ça c'est au programme. Mester KG, Jésus Rosalema, puis Taylor Swift, Opolite sur Europe 2.

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0: Bon, j'ai une petite sucrerie pour vous là sur Europe 2 après manger.
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0: Voilà, on revient 20 ans en arrière. Hein. Les enfants étaient pas nés et on avait moins de soucis, bizarrement, tu vois. Sean Paul avec Kesha Cole, énorme tube. On écoute Give It Up To Me sur Europe 2.

0: mais vous tombez tellement bien. Je vais envoyer rien que pour vous là, la playlist Pop en deux pendant 30 minutes non-stop avec vraiment tout ce que vous aimez. Je connais vos goûts, donc voilà, je sais que vous allez adorer. Teddy Swims déjà, il arrive là sur Europe 2, Teddy Swims. Ava Max va pas tarder également. Et puis j'ai une jolie nouveauté aussi à vous faire découvrir. Tovlo avec Stromae, c'est génial. 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

C'est la playlist Pop-Up en deux pendant 30 minutes non-stop. Alors vous aurez Ava Max avant 14h. Et puis là c'est mon coup de cœur du moment, la chanteuse Tovolo avec Stromae, j'adore. Tous les deux ils racontent une attirance physique et sensuelle davantage centrée sur le désir que sur les sentiments. On écoute Des Fleurs sur Europe 2. Évidemment.

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Bon, 14h, pause déjeuner terminée normalement. Officiellement. Nous, on prolonge un petit peu, bah oui, avec la playlist Pop Europe 2 pendant 30 minutes non-stop, on se fait plaisir. The Weeknd, Sia et Bébé Rexha, voici New Legend sur Europe 2.

on se régale avec tout ça, non ? La playlist Pop Europe 2 pendant 30 minutes non-stop. Alors je vous ai mis de côté un très très joli classique Pop Europe 2 de Gwen Stefani. Mais juste avant, c'est l'un de vos chouchous, je le sais. Voici Julien Lib. On écoute Dis-moi où sur Europe 2, Pop Radio.

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Europe 2, paraît-il qu'en Toscane, en Italie, on peut vivre gratuitement dans une villa en échange de présence quotidienne pour s'occuper des animaux, du jardin et du courrier. On va vite se renseigner. Voici Ariana Grande et Kenji Girac sur Europe 2.

0: Europe 2 à 14h34, là on se motive pour bosser, c'est pas facile, hein, franchement.
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0: Voilà, quand il fait chaud comme ça, on a tellement pas envie de travailler. On a juste envie de lézarder. Mais bon, faut travailler, on n'a pas le choix. Voici Clean Bandit avec Jazz Line, ça va faire du bien, ça c'est un morceau avec une énergie mais tellement folle. On écoute Razorbee sur Europe 2.

0: Bah, vous savez ce que je vais faire là pour vous? Je vais vous mettre la playlist Popcorn 2 pendant 30 minutes non-stop. Vous allez vous régaler avec tout ça. Je vous garantis que tout va bien se passer. Surtout qu'on va démarrer cette demi-heure avec un gars qu'on aime tellement, c'est Alex Warren. Alex Warren pour Fever Dream. Je vous mets avec ça la collab Coldplay Beyoncé. 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

0: Europe 2, bon, il fait très chaud, mais l'eau reste fraîche sur la Manche, 21 degrés. Bon, c'est pas mal en fait. Hein. Trouville, en Normandie, où il fera quand même, enfin, il fait jusqu'à 34 degrés sur la plage. En Bretagne, là, c'est un peu plus frais. La température de l'eau est à 18 degrés. 18 à Saint-Malo, avec un peu de vent, des rafales à 25 km/h. C'est quand même insuffisant pour rafraîchir l'atmosphère. Il fait 40 degrés cet après-midi sur la côte du Morbihan. Et en Méditerranée, l'eau est à 25 degrés à Nice, où il fait 32 degrés sur la promenade des Anglais.
1: Ensoleillement, température de l'eau, conditions de baignade, c'était la météo des plages Europe 2.
0: Allez, on profite de la playlist Pop Europe 2 pendant 30 minutes non-stop. On boit beaucoup d'eau aussi, hein. 5 litres par jour. Au moins, on n'a pas le choix. Il y a Pink qui arrive. Pink, juste après Angers avec Justice, What You Want sur Europe 2 Pop Radio.

30 sur Europe 2, on va rigoler, hein, c'est avec Koé qui arrive, Koé et son équipe, ça va faire du bien. On va avoir chaud mais on va rigoler. Koé, c'est le seul animateur qui vous réveille le matin en direct et qui vous accompagne aussi les après-midi entre 15h30 et 18h. Bon, avant Koé, bah, c'est la playlist pop Europe 2 pendant 30 minutes non-stop. On enchaîne avec David Guetta, avec Oria, Soirée Mondaine et puis Temper City, voici Self-Aware sur Europe 2, pop radio.

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0: Mais si, c'est vrai. Bonjour, bienvenue sur Europe 2. Bienvenue, c'est l'après-midi entre 15h30 et 18h. Tous les jours, nous sommes là en plus du matin. J'ai une grande annonce à vous faire. Après vous dire qu'on aura réécouté Dizzy et Théodora, ça fait longtemps que je ne les ai pas entendus. On a eu une phase, on les a beaucoup entendus. Une phase, ici, dans notre langage radio, on appelle ça mettre au frigo.
1: Oui.
0: C'est-à-dire qu'on prend le titre, on a pris Théodora et Dizzy, on les a mis au frigo.
1: Eh ben, ma chérie l'a découvert ce week-end, elle l'adore. Un petit peu en retard. Hein,
0: elle est très en retard, Tana.
1: Oui, mais.
0: Non, mais c'est pas la première fois que tu me fais le coup, mec. Ouais. Elle est très en retard.
2: Elle adore le nouveau Balavoine.
0: La dernière fois, tu m'avais fait le coup sur un titre qui était rincé de la canadienne, là. La québécoise.
1: Ah, comment
3: elle s'appelle? Charlotte Cardin.
1: Charlotte Cardin.
0: Mec, elle a découvert Charlotte Cardin, ta meuf, je pense, 7 mois après tout le monde.
1: Je suis sur un Willy Denzel, là, je vais lui mettre.
2: Elle a rigolé.
0: Mais comme le mur du son, il paraît qu'elle kiffe.
1: Ah, ouais.
0: C'est bang, bang, dans sur le mur du son. Pareil, elle trouve ça dingue. J'ai une info incroyable à vous dire.
1: Vas-y.
0: Je vous la dirai dans un instant.
1: Ah.
0: Le code pour Bad Bunny, vous m'avez saoulé toute la soirée d'hier en m'envoyant les messages en me disant je suis sûr que c'est ce code-là. C'est pas à moi qu'il faut le dire.
1: Est-ce que t'en as vu un passé qui était le bon?
0: Faut envoyer Bad Bunny au 7 12.
1: Ça t'engage à rien.
0: Je n'ai pas vu passer le bon code.
1: Ah. Moi après je pourrais attendre. J'aurais dû me retaper le podcast du coup d'hier. Je les avais les numéros. C'est bizarre.
0: Faudrait écouter le podcast de l'émission d'hier. Tiens, il y a un petit néon qui est éteint là du coffre-fort.
1: Ah.
0: Voilà. Nous aurons. Laisse faire un stagiaire. Non, c'est Tony, je suis producteur de cette émission. Laisse faire le jeune stagiaire. Il a rien à faire.
1: Il peut se baisser, ce sera pas mal.
0: Ouais, non, alors que toi, tu te baisses, tu mets 2 heures à te relever.
4: je peux crever.
0: Mais oui, mais non. Nous aurons dans un instant les bêtises d'adolescents. Tiens, vous reviendrez sur vos bêtises d'adolescents et de jeunesse, les enfants. J'ai envie de savoir si quand vous étiez gamin, vous avez fait des bêtises. Qui bat l'équipe à la mémoire? On jouera tout ça tout à l'heure. Vous, face à l'IA, vous savez, il faut retenir des séries de noms, etc. Vous allez jouer avec nous et le but du jeu sera de retenir le plus possible. Vous jouez, vous faites gagner peut-être de l'argent à un auditeur.
1: Ah.
3: Ok.
0: C'est combien aujourd'hui? 1 ou 100?
4: 1, 100.
0: Ou 2 ou 200?
4: Ah, qu'est-ce que tu préfères, tiens?
0: Mais mec, j'ai l'impression que t'es pas au courant que tu la découvres, l'émission.
4: Mais non, mais
0: il me dit, c'est une bonne question. Ça.
4: Alors, moi, je vais te dire un truc. J'ai des jacuzzis. J'ai le 1 ou 10.
0: Ok,
4: ou 100,
0: ah bien, c'est 2 ou 200. Comme ça, c'est bien, t'étais complètement à côté.
4: Voilà. Mais est-ce que tu veux, moi?
1: On peut faire une gamelle d'eau et un jacuzzi.
3: Ah, ouais.
0: C'est une clim ou un four? On joue à ça si tu veux. Une clim ou un four? Qu'est-ce que tu veux? Peut-être ouverte, peut-être fermée? Une bouteille d'eau ou rien? Ah non, mais non, c'est 2 euros ou 200 euros. Mais l'autre info, elle concerne le jeu du loyer. 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
4: C'est énorme.
0: Nous arrêtons.
1: Oh.
0: Là, depuis 2 minutes.
3: Mmh.
0: Maintenant, une inscription vaut 100 inscriptions.
3: Allez, allez.
0: C'est jusqu'à 18h, c'est le coup de folie de Fifou. Il était comme ça, c'est notre coordinateur. Il était comme ça, avec ses petites boules à neige là derrière lui. Puis à un moment donné, je l'ai vu, il s'est redressé, il a dit « On va faire 100 ».
1: Ah ouais.
0: Et il y avait cette musique-là qui s'est déclenchée. Je l'ai vu, il est arrivé, il y avait des chœurs derrière lui. Je lui ai dit « Tiens, il vient avec des petits-enfants à la croix de bois ». Et à un moment donné, il s'est relevé, il a fait « Finalement, j'en fais 100 ».
4: Tu m'étonnes qu'il dit non à tout le reste.
1: Et une fois qu'il a fini sa phrase, il a renvoyé tout le monde dans l'ascenseur.
0: J'ai vu passer des chevaux dans les couloirs avec des chars gallo-romains. Avec des mecs en toge qui étaient allongés, qui mangeaient du raisin. Qui ont dit oui, c'est une bonne idée.
4: Ah, c'était moi ça.
0: Et il y avait des spartiates qui étaient à l'ascenseur. Ils disaient c'est fort, tout ça pour multiplier par 100. Donc un SMS en vaut 100. Nous aurons dans un instant, on fera un petit point sur les infos du jour. Je vous présenterai les plus gros tarés que nous, il ne fallait pas rater dans l'actu du jour. Évidemment, il fait chaud et on fait un gros bisou à tous les Françaises, les Français et ceux du monde entier qui nous écoutent dans toute l'Europe, qui ont chaud, qui souffrent, qui sont peut-être en extérieur encore à l'heure qu'il est. Si vous êtes climatisé au bureau, ça va. Vous êtes dans votre voiture, vous avez la clim.
3: Ça va.
0: Ça va.
1: Ah oui.
0: Vous êtes en train de bosser avec vous êtes boulanger, vous êtes au four et au moulin. Là. Vaut mieux que vous soyez qu'au moulin d'ailleurs. Courage à vous tous, nous sommes là pour vous faire rigoler. On aura un petit coup de fil, tout à l'heure ce sera le retour du connard. Vous vous souvenez quand j'avais appelé un gars qui faisait un organisme de mariage?
1: Oui.
4: J'avais dit que oh non, écoutez, ça c'est de la merde, je veux un mariage haut de gamme.
1: Oui.
4: Votre organisation elle est pourrie, nous on prend que du...
0: Tout le monde m'avait pourri sur les réseaux en disant mais c'est odieux. Personnage du type le plus odieux du monde reviendra.
3: Ah.
0: Tout à l'heure, on essaiera de faire fermer un petit bar de plage pour faire un truc beaucoup plus classe.
3: D'accord.
0: Beaucoup plus classe que le petit bar de plage, je vous préviens. Ça risque d'hurler. Comment elle va la France? On va faire un tour à Strasbourg, il est technicien. Ça va mon Jean-Luc? Ascensoriste. Ah, j'aurais bien besoin de lui de temps en temps. Tiens, ça va Jean-Luc?
5: Salut Koé, salut toute l'équipe.
0: Salut mon ami.
5: Ouais,
0: salut.
5: Ça va très bien, ça va
0: Jean-Luc,
5: très bien.
0: C'est le mec, quand t'habites au 7e étage et que ton ascenseur tombe en panne, t'as qu'une envie, c'est qu'il réponde tout de suite au téléphone.
5: Absolument.
0: Non mais Jean-Luc, à Strasbourg, il y a beaucoup d'immeubles à Strasbourg ?
5: Ouais, pas mal. Ouais, quand même. Bah, on fait le plus gros, si tu veux, de notre travail. 80% de notre, des parts de marché, c'est sur Strasbourg, hein, dans la région.
0: Hein. Et oui, c'est vrai qu'à mon avis.
5: On a quelques petites villes qui sont pas mal équipées où il y a un petit parc d'ascenseurs, mais c'est surtout concentré sur Strasbourg. Et
0: à mon avis, à Riquewihr, au niveau des ascenseurs, on doit être plus calme. Qu'est-ce qui tombe le plus en panne? Qu'est-ce qui tombe le plus en panne dans un ascenseur?
1: Le câble de sécurité.
5: Non, pas du tout. Non. Alors, j'ai tout de suite cassé un mythe. Hein. L'ascenseur qui tombe en chute libre, il y a une chance sur un million que ça arrive. Hein,
0: faut arrêter avec ça. Ouais, tout ce que tu vois dans les films.
5: Quand les gens posent la question, parce que bien sûr, j'ai droit à la question à chaque fois, et les gens, je leur réponds en général, est-ce que ça arrive souvent? Ouais, tous les jours dans les mauvais films américains.
0: Mais non.
5: C'est doux. Hein.
0: Mais parce qu'il y a un truc qui bloque la crémaillère tout de suite, je crois, c'est ça?
5: Exactement. Exactement. Alors, il n'y a pas de crémaillère, hein. C'est des cales qui se mettent dans les rails, hein. Donc, c'est un peu compliqué.
0: Écoute-moi bien. Moi, mon ascenseur, il y a une crémaillère avec un type sur le côté qui tourne une grande roue. C'est comme ça chez moi.
5: Ça, c'est dans Mission Cléopâtre, ça, je vous rappelle.
0: Vas-y, profites-en, t'es sur Europe 2. Bon, Jean-Luc, fais un petit bisou à qui tu veux. Ouais.
5: Alors, je fais un petit bisou à ma chérie, à Evine, à ma fille, Margot. Alors, tu sais quoi? Comble du hasard. Hein, c'est vraiment le fruit du hasard. Tu l'avais au bout du fil au début de l'émission de l'après-midi, il y a quelques semaines.
0: Ma petite Margot, comment elle va? Quel âge elle a?
5: Elle a 26 ans.
0: Est-ce qu'elle est... Ah bah oui, c'est une Margot, oui. Déjà adulte. Comment elle va? Elle est en forme?
5: Écoute, oui, elle est très en forme.
0: Bon, attends.
5: Elle doit être en train de nous écouter.
0: On l'embrasse et t'embrassera pour moi et tout le reste de la famille. Bisous, mon Jean-Luc. Bonne journée.
5: Bisous, bonne journée à vous.
0: Salut, mon pote. Bisous, mon ascensoriste.
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3: Salut, les infos du matin qu'il ne fallait pas rater alors que vous êtes en train de vous battre pour gagner les places pour Bad Bunny. Si vous me trouvez le beau mot de passe pour le cash, pour le coffre-fort. J'ouvre le coffre-fort à l'intérieur. Les places pour Bad Bunny le 4 juillet. Vous avez en plus le transport, vous avez l'hébergement, transport en hôtel 4 étoiles, vous ne payez rien. Envoyez Bad Bunny comme ça se précise au 7-12-13. C'est qu'il y a beaucoup de gens sur les réseaux, sauf qui me demandent comment ça va depuis ce matin.
4: Bah, j'ai pas eu de rendez-vous chez le médecin du coup parce que c'était tous les créneaux étaient pris. Donc il y a que demain.
3: Parce que t'es allé sur Doctopalibre.
4: Voilà, c'est Doctopalibre.
3: Parce que tu vas sur Doctolib, ils sont libres.
5: Là, t'as des rendez-vous.
3: Ouais, Doctolib, tu dis bonjour, vous êtes libre. Bah, bien sûr, je suis libre. Ouais. Je suis sur Doctolib. Alors, Doctopalibre, ils sont jamais libres. Tu veux un gars pour ta peau? Tu veux les boutons là, les
5: dermatos?
3: Un dermato? Tu vas sur Doctolib.
5: Ils sont tous sur Doctolib.
3: Ah, ils sont pas libres. Ouais. Tu sais pas ce que c'est?
4: Toujours pas.
3: Je te rappelle que je suis bobologue.
4: Oui. Je peux te faire une consultation. Juste pour rappeler, pour Bad Bunny, on avait dit que le code commençait par 6.
3: Oui. Je maintiens, il commence par 6. Je vous aiderai au fur et à mesure si c'est pas gagné aujourd'hui. Des infos rapides. En Pennsylvanie, un mec s'est introduit dans un Burger King. Il avait lu sur internet que si t'avalais des gobelets, écoutez bien, d'huile de friture usagée, ça pouvait avoir une... Il était un peu diabétique. Ça pouvait avoir une tendance à le maintenir rassasié plus longtemps. Eh bien, bonne nouvelle, il a été chopé après s'être introduit et avoir bu plusieurs gobelets d'huile. Il est à l'hôpital. Pour l'instant, ça ne va pas très bien du tout. Et ils attendent qu'il sorte de l'hôpital pour être inculpé de cambriolage.
6: Et l'huile chaude ou froide?
3: Ah, c'est froid, ouais, c'est froid, ouais. Mon ami. C'est l'huile avec le gras qui est un peu solidifié au-dessus.
7: Stagné, surtout que dans les fast-food, l'huile, elle est noire.
3: Dans les fast-food, aux États-Unis.
7: Oui, aux États-Unis.
3: C'est les mecs qui te font tout, hein, le fromage, une chaussette, tout passe en dehors.
5: Hein. Si t'es dans un fast-food, tu pourrais te faire un méga burger, un truc de ouf. Lui, il arrive, il a le fast-food pour lui tout seul. Mais il se fait des gobelets d'huile.
3: Il est diabétique, le gars.
6: Il est diabétique.
3: Moi, je l'aurais mis. Là, diabétique en plus, il a mangé de l'huile. Tu le mets en plein soleil, il sent le caramel, le gars. Tu passes à côté de lui, ça sent le pop-corn, bordel. Tu sais qui sent ça.
5: Il fait manger du maïs.
3: Et puis, un policier licencié avait tendu, toujours aux États-Unis, un sans-abri. En France, ça ne se ferait jamais. Il avait fait une vidéo. Il tendait un sandwich avec des boules de viande. Le mec les a mangées, sauf qu'à l'intérieur, il avait mis de la merde. Ça le faisait marrer. Résultat, il a été démis de ses fonctions dans la foulée.
5: Bah évidemment.
3: Voilà une bonne chose. Il paraît que Satan a vu les images. Il a dit c'est bien. Bah attends, il est en train de lui préparer un petit truc pour son arrivée.
5: Ouais.
3: Il va le mettre entre Staline et Adolf Hitler. Il sera à l'ouverture du KKFC là-bas. Si, il devra goûter tous les plats.
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3: Dans un instant, on reviendra sur les conneries que vous avez pu faire. Je reviendrai sur une bêtise d'enfant dans un instant.
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3: C'est Europe 2 que vous écoutez. Qu'est-ce qu'on écoute, Vito, dans un instant?
7: On va écouter Lizzo, tiens, avec Juice.
3: Ah, très bien, ça. J'adore ce titre. J'étais pas fan quand c'est sorti. Et je trouve que maintenant, ça fait partie des titres. T'es content de les réentendre. C'est frais, c'est Europe 2. Bienvenue dans la radio qui vous tient en fraîcheur.
5: Ouais.
3: J'aime, on n'a pas d'autre
4: c'est
3: slogan. Je voudrais vous parler d'un jeune qui a fait la connerie. Vous savez, quand on est adolescent, vous avez remarqué le nombre de conneries qu'on fait. C'est-à-dire, on fait des conneries. Puis alors, depuis que les réseaux sociaux sont arrivés, je pense que la connerie d'adolescent a fait x15. Parce qu'aujourd'hui, tu te filmes. Aujourd'hui, tu veux faire le buzz. Regardez le nombre de gamins qui se jettent pour faire une cascade. Ils sont en scooter, ils sont en machin. Ils se mettent debout sur la selle, ils se cassent la gueule.
5: Oui.
3: Mais le fait que ce soit filmé et qu'éventuellement ça fasse des vues, ça les rend...
5: Ils s'en foutent.
3: Ouais, je pense que si j'avais eu ça, adolescent, si Internet, s'il y avait eu les réseaux sociaux, je pense que je serais mort.
5: Je serais mort.
3: Moi aussi.
5: Pareil,
3: moi aussi.
5: C'est sûr.
3: Donc, pour faire rire ses potes, qu'est-ce qu'il a fait? Il s'est mis dans un casier locker. C'est quoi? C'est les casiers.
4: Oui, les relais.
3: Truc Amazon.
4: C'est ça, ou Vinted, en fait, si tu veux.
3: En fait, il a pris son truc, puis il s'est dit, je rentre dedans. Sauf que ça s'est fermé. Et quand c'est fermé, va l'ouvrir.
4: Ah oui, parce qu'il faut le code.
3: Le code ne fonctionne qu'une fois, mon ami. Ah oui, parce que moi, j'ai un copain la dernière fois qui l'a ouvert. Puis il s'est dit, je sais pas si j'en ai envie, il l'a remis dedans. Puis il a dit non, finalement j'en ai envie, ça se
5: rend plus.
3: Ça ne s'ouvre qu'une fois. Il est resté bloqué plusieurs heures sans que personne ne puisse le faire sortir. Ses amis ont appelé les pompiers qui sont venus l'aider. Heureusement, il n'a pas été blessé. Alors, racontez-moi la connerie d'adolescent ou d'enfant que vous avez peut-être fait vite au Victorien.
7: Oui, excuse-moi, mais en pleine canicule, il y a des lockers qui doivent faire bon à l'intérieur. Là,
3: là
7: oui.
3: C'est pas le moment de le faire.
4: Non.
3: C'est pas le moment de le faire.
5: Tu peux passer par en dessous, à travers la fissure, tu peux te sortir.
3: Tu te faxes. Tu dis, vous inquiétez pas, dans 2 heures, je coule de la serrure. Qu'est-ce que t'as fait comme bêtise?
7: Moi, j'ai fait ce que beaucoup de gamins ont fait, je pense. J'ai essayé de voler un paquet de cartes dans un supermarché quand j'étais gamin, avec mes parents. Ils étaient en train de faire les courses à côté. Et moi, j'essayais de vendre. Ils voulaient pas m'acheter les cartes un peu comme Pokémon, Yu-Gi-Oh! Et tout là. Et donc, j'ai essayé d'arracher le plastique, puis de le prendre dans ma poche. Sauf qu'en fait, évidemment, caméra partout. Et là, le mec s'est pointé alors qu'on était dans le rayon. Et
5: moi,
7: je commençais à suer, j'avais les mains dans les poches, je commençais à suer et tout. Et ils m'ont grillé, évidemment. Et c'est la seule fois, je crois, où mon père m'a mis une gifle en plein milieu du magasin.
3: Moi, j'avais piqué un New Look ou un truc de. Ouais. Vous savez, les magazines qui étaient en haut, genre, t'as 14 ans, tu vois ça en haut du truc. Puis un jour, tu le voles. Et donc je l'ai pris, je l'ai mis sous mon t-shirt, machin, je suis arrivé à la caisse, écoute-moi bien, j'avais acheté 2 pépitos, j'avais dû acheter un machin, le gars il a dû dire, mais pourquoi il tremble, en plus t'es sous ton ventre, on voit bien que t'as un truc bien,
5: ouais, bien carré,
3: bien rectangulaire, j'ai eu tellement peur. Je n'ai jamais rien volé d'autre de ma vie.
0: Pareil, c'est des petites bêtises.
3: Tellement j'ai eu peur.
4: Pietro.
0: Moi, je me souviens d'une fois, il y a très très longtemps, j'étais en croisière avec mes parents et on avait fait un pari avec le capitaine et il m'avait dit, je suis capable de conduire le bateau. Puis on s'est bouffé un iceberg, ils ont fait un film derrière.
3: Et après, ma sœur, elle était avec son mec, mais elle a voulu rester sur la planche et lui, il a coulé.
0: C'est mal fini.
3: Tony.
2: Moi, c'est une bagnole. Je suis monté, j'ai été très jeune, je suis monté dans la voiture de mon père et je faisais vroom vroom, quoi, tu vois. J'avais 5-6 ans.
3: Ah oui, bien sûr.
2: J'ai enlevé le frein à main. Et on était dans une petite pente, donc j'ai terminé dans le mur de Tata. Ma tante, elle avait un mur. Bon,
3: Le pire, les gamins, quand ils font des conneries comme ça avec les voitures en pente, c'est que des fois, ils se rendent compte de la connerie, ils essaient de sortir pour la freiner, la voiture, ce qui est pire que
5: Ah, bah non, faut surtout pas te mettre devant.
3: Si un jour vous avez fait une connerie, n'essayez jamais. Non, mais même des fois, j'ai vu des vidéos de femmes qui oublient de serrer le frein à main. Et tu les vois, elles essaient de retenir la voiture. Les amis, laissez-la partir. Vous risquez de votre vie. Le reste, c'est que du dégât matériel. Stouff, elle a dû en faire une.
4: Moi ?
3: Ouais, t'as le sourire de j'ai fait une bêtise.
4: Non, je fais pas de bêtises, moi. Non, mais une fois, c'est arrivé, par contre, que j'ai voulu faire le mur, en fait. Enfin, le mur chez moi, Enfin, j'étais dans un mobil-home.
3: Oui, j'ai bien compris que t'étais pas maçon, oui.
4: Non, mais
3: j'ai fait un mur.
4: En fait, on était en vacances dans un mobil-home et c'était toute petite fenêtre. Et j'avais une toute petite fenêtre dans ma chambre et donc je l'ai ouverte. Ça s'ouvrait avec une espèce de loquet sur le côté. J'ai voulu passer et j'ai pété la vitre. Comme il faut.
3: Les fesses qui passaient pas.
4: Voilà, j'ai pété la vitre.
3: Ouais,
4: je suis quand même sortie, mais je suis revenue après. Bon,
3: je croyais qu'elle allait me dire comme dans American Pie. Eh ben moi, un jour, au centre aéré.
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3: Salut, c'est Europe 2 que vous écoutez. Dans un instant, le jeu de la mémoire pour toute l'équipe. Nous allons jouer avec un auditeur ou une auditrice qui pourra gagner peut-être 2 euros ou 200 euros cash. Voici Lizzo. C'est bon, c'est Europe 2. Vous avez chaud. Vous êtes en voiture si vous avez un petit cabriolet. Mais je crois même qu'il fait trop chaud.

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4: C'est Europe 2, bonjour, vous nous écoutez tous les jours, j'espère que vous allez bien. Et si vous ne nous écoutez pas tous les jours, nous sommes là entre 7h et 11h tous les matins et 15h30, 18h. C'est le moment de jouer à Kiba va battre l'équipe à la mémoire. Bisous à Coralie qui est en ligne avec nous. Bonjour ma petite Coralie.
5: Bonjour.
4: Coucou Coralie. Coralie, attention. Salut. Coralie, tu vas choisir quelqu'un de l'équipe. Je te conseille de prendre le plus nul parce que toi, si tu es concentré, tu pourras répondre. Eux, ils sont jamais concentrés. Il y a deux enveloppes. Tu me choisis si tu as gagné les deux, une des deux enveloppes, la une, la deux. Il y a ou 2 euros ou 200 euros. Tu fais quoi dans la vie, Coralie?
5: Je tiens un bureau de tabac.
4: Ah, très bien. Dans quel coin de France?
5: Cormatin, en Saône-et-Loire.
4: D'accord. Les gens, ils sont comment? Ils achètent quoi en ce moment? Du sans filtre, du... On est de retour sur la cigarette ultra light.
6: Ça n'existe plus, le sans filtre.
4: Si, ça existe encore, je suis sûr.
7: Ah ouais?
5: Les gens fument tout.
4: Il y a encore du sans filtre?
8: Bah, bien sûr, les gitanes.
5: Oui, en brune.
4: Ah ouais,
6: ça,
4: mec.
6: Les gens, ils achètent ça encore ou c'est les paquets de l'époque?
5: Non, c'était les papys et il y en a de moins en moins maintenant.
4: Moi, mon père, il allait me faire acheter les gauloises sans filtre, je peux te dire que ça.
5: Ça a déchiré.
4: Ah, mon père, la première cigarette, il passait de ça à ça directement. Non, ne fumez pas les jeunes, hein, c'est pas bien. Mais je suis sûr que c'est la cigarette électronique qui cartonne le plus maintenant.
5: Oui, carrément même.
4: Puis toi, dans les petits villages, tu fais tout le reste, tu fais pas que ça.
5: Non, on fait tout, on fait bar, snack aussi, ah ouais, et puis on a
6: station,
5: plein de choses.
6: Station-service, bloc opératoire.
4: Elle fait bloc opératoire, voilà, et proctologue. si.
6: Mais elle fait tout avec du liquide de cigarette électronique, par contre.
4: Ah oui, alors par contre, quand elle est proctologue, elle te recharge à la fin.
6: Je vous mets une petite perf.
4: Voilà, vraiment, tout est la voiture. Ensuite, elle te fait tout avec les barres. Vraiment, elle te recharge à chaque fois. Attention, qui tu choisis dans cette équipe? Stouf, Pietre, Vito, Tony. Pietre, Tony. Et Stouf. Eh bien, j'y arrive aujourd'hui.
8: T'as mieux la mémoire.
9: Ouais. Elle m'a choisi moi.
4: Pierre, allez, on y va, écoutez-moi bien. Écoutez bien, tendez les oreilles. Vous allez entendre des indices, je pose la question après.
10: 345 677 889. 1 moins 1 65.784. 344.
4: Quel résultat obtient-on en soustrayant le premier nombre et le dernier?
6: Aucune idée.
5: 1.
4: Eh oui, 345 moins 344. Un. Tu mets un petit point, bravo ma belle.
6: J'étais en train de chercher des suites moi là sur les trucs.
4: Oui. Bah, non, mais ne cherche pas, attends la question. Voici. Et le dernier.
6: Aucune idée.
5: 1.
4: Eh oui, 345 moins 344. 1. Tu mets un petit point, bravo ma belle.
6: J'étais en train de chercher des suites moi là sur les trucs.
4: Oui. Bah, non, mais ne cherche pas, attends la question. Voici le deuxième série d'indices.
10: Loris Guy. Denis Guy.

0: Allez, vous me mettrez un paquet de blondes et du tabac, on les pique de gomme.
1: Allez, on continue. Attention, attention. Concentration. Concentration, Pietre.
2: Ah, mais j'y arrive pas, ça.
3: Mais concentre-toi.
1: Concentre-toi. Vas-y. T'arrives pas à être concentré?
2: Non.
1: Allez, on y va.
4: 12 boîtes de mojettes vendéennes. 3 sachetons de pistaches écrasées. 13 colis de désodorisant fraîcheur marine. Un paquet de fleurs fanées. 45 bols de jus de manioc.
1: Quel est le contenant de la deuxième proposition?
2: Je sais même plus ce que c'est.
5: Ah.
1: Non, le contenant, c'est pas le nom.
5: 3 sachets.
1: Oui, mais sachets de quoi?
5: De pistaches.
6: Oh là là, pistache écrasé.
1: Écrasé, ouais. Ouais, je lui donne un pistache écrasé.
5: Pardon.
1: Bon, allez, la dernière, écoute, la dernière.
3: Pietre, qu'est-ce qui se passe?
1: Pietre, ça va?
2: Mais j'ai rien
3: réagi.
1: Bon, alors, le dernier, allez, peut-être pour toi, mets-moi un point d'honneur, s'il te plaît, Pietre.
2: Vas-y.
1: Écoutez bien.
4: Kylian Mbaclé, N'Golo Crampté, Michael Colisé, William Sals Libar, Warren Zahir Crémery.
1: Quel est le vrai nom du premier joueur de l'équipe de France?
2: Kylian Mbappé.
5: Mbappé.
1: Voilà, bah tu vois, bah voilà. Je savais que t'allais y arriver là-dessus, mon champion. En tout cas, c'est Coralie qui gagne. Bravo, ma Coralie.
6: Oh là,
1: choisis-moi une enveloppe, la une ou la deux?
5: La deux.
1: La une ou la deux?
5: La deux.
6: La une ou la deux?
1: La une ou la deux?
5: Bon, allez, la deux.
2: Bah écoute, hein, tu
1: la une ou la deux?
5: La une.
1: Tu veux la une?
5: Allez, la une.
1: T'es sûr?
5: Vous me faites douter du coup. Ouais. Oui, je suis sûr.
6: J'espère qu'elle va gagner.
1: Oh, il y a 200 euros.
6: Oh,
1: il y a 200 euros.
6: Incroyable.
1: Oh, c'est, alors, vraiment. Alors,
2: elle avait choisi depuis le début.
1: Ah,
2: hein.
1: Vraiment, j'avais.
5: Ah, oui.
1: Heureusement. Mais bien sûr, mais bien sûr. Alors, je n'aiderai jamais sur ce jeu. C'est un truc que je ne sais pas faire. Bisous, ma petite Coralie. Je t'embrasse.
5: Merci.
1: Salut, ma belle. Bisous, bisous. À bientôt. Restez là, dans un instant. Je vous parlerai de quelqu'un qui a voulu prouver que la Terre est plate. Il y aura le jeu des 1000 boules pour gagner beaucoup d'argent. Je vous raconterai tout à l'heure comment vous allez pouvoir gagner vos places, vos invitations, l'hôtel, le transport pour le concert de Bad Bunny. Trouvez-moi la combinaison.
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1: Allez, Europe 2, Jérémy Desiderati pour faire un point sur la météo et les news.
9: Salut Coé, bonjour à tous. La France mijote encore cet après-midi. La canicule se prolonge avec toujours 54 départements en vigilance rouge. La barre des 43 degrés a été atteinte à 14h en Vendée, en Loire-Atlantique ou du côté du Maine-et-Loire. Cette nuit fut la plus chaude jamais enregistrée par Météo France. Pour se rafraîchir, la tentation de la baignade est loin d'être sans risque. Sébastien Lecornu a évoqué aujourd'hui le triste fléau des noyades qui ont fait 40 victimes en moins d'une semaine. Le Premier ministre active également le niveau 2 du plan hors sang destiné à renforcer le système de santé. Une chaleur qui ne fait pas non plus l'affaire de l'économie française. Selon une étude récente, à partir de 30 degrés, un salarié perd 3% d'efficacité à chaque degré supplémentaire. C'est encore plus vrai pour certains secteurs comme le BTP, contraint d'adapter les horaires, voire de stopper les chantiers le temps que le mercure redescende. Si les canicules se poursuivent d'ici à 2030, la France pourrait produire 210 milliards d'euros de richesses en moins. Chaleur ou pas, plusieurs milliers de personnes se sont de nouveau rassemblées hier soir devant le ministère de la Justice à Paris et devant les tribunaux un peu partout en France. Manifestation organisée en soutien aux victimes de violences sexuelles pour le troisième lundi de suite. Les associations réclament une loi cadre intégrale après la mort de la jeune Liana dans le Gers. L'histoire rend hommage à l'un de ceux qui l'ont écrite. Marc Bloch fait son entrée au Panthéon ce soir. Universitaire reconnu, cofondateur de l'école des Annales, il avait mis son savoir au service de la résistance avant d'être arrêté puis exécuté par la Gestapo en 1944. Son épouse, Simone Vidal, infirmière engagée lors des deux guerres mondiales, est également honorée ce soir. Il s'agit de la sixième panthéonisation sous la présidence d'Emmanuel Macron. Et puis, nouvelle soirée à vivre devant la télé pour les fans de foot. 4 matchs du mondial sont à suivre encore ce soir. Le Portugal en quête d'une première victoire à 19h contre l'Ouzbékistan. Objectif qualification ensuite pour l'Angleterre face au Ghana. Hier soir, les Bleus ont foudroyé l'Irak 3-0 au terme d'un match chaotique interrompu plus de 2 heures en raison des orages. L'équipe de France jouera la première place du groupe contre la Norvège et ce sera vendredi soir. Et puis le soleil continue de faire sa loi, donc cet après-midi le mercure est brûlant autour de 40 degrés le long de la Garonne et même plus au nord à Rennes en Bretagne. Un ciel qui pourrait devenir menaçant localement avec quelques orages en fin de journée. La nuit sera de nouveau agitée avec près de 30 degrés à Nantes, La Rochelle ou du côté de Bordeaux. Sortir demain fera de nouveau l'impression d'activer le sèche-cheveux avec cette canicule qui ne baissera pas en intensité. Très bon après-midi avec Coé sur Europe 2.
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4: Merci de nous avoir choisi, ma petite stouffée là, mon petit Pietro. Vito qui réalise cette émission. Oui. Tony qui en est le producteur. Je n'ose plus me retourner à ma droite. J'ai reçu tellement de commentaires. J'ai mis plein de vidéos ce matin. J'ai mis la vidéo de Théo, qui est celui qui fait les réalisations des vidéos. Et bien, le t-shirt qu'il a ramené de Bruno Mars, je pense qu'il a ramené.
5: Ça se fait de plus en plus. Ça.
4: Mais c'est dégueulasse.
6: Mais non.
5: Mais c'est le côté kitsch romantique assumé.
4: Mais c'est kitsch romantique. On dit l'impression que c'est un truc de hard rock des années 80. Là. On dirait les t-shirts de Aaron Smith. Des années 80, t'sais. Et il l'aime bien. Tu sais quoi, il a une certaine fierté. Quand je le regarde, je croise ses yeux, il me fait. Eh ouais.
6: Mais il a raison.
7: Je vais te dire un truc, je suis à deux doigts d'acheter le même parce qu'il y a toutes les filles de la radio qui ont dit franchement, ça, t'es dégaine, mon pote.
4: Alors, ouais. Ça, c'est vrai. Les filles qui d'habitude ne le regardent jamais, on est d'accord. Hein.
7: Même pas avec un bout de bois.
4: Il me regarde, il fait ouais, non, c'est vrai, j'ai aucune. Et ben là, depuis tout à l'heure, elles font ouais, trop beau. Je suis sûr que Marine, la community manager, elle le trouve trop beau. Ouais. Mais donne pause.
7: Elle a dit ce matin.
4: Marine, dès que c'est chelou, dès que c'est machin, je pense Marine, je pense qu'elle aime.
7: Ouais, elle est lookée, Marine, c'est pour ça. Ah, elle aime les gens lookés.
4: Elle est lookée, elle aime les gens lookés. Enfin, si ce que vous aimez, si ce que vous appelez être fringué dans tous les sens, si vous appelez ça looké.
5: Non, c'est juste la mode. Non, bon. Puis, après, ça va parce qu'il l'a pas payé cher, heureusement.
4: Combien tu l'as payé?
8: 55 euros.
4: Ah oui, 55 euros.
7: Tiens bien, machine, tu.
4: Moi, sur Temu, je pouvais t'avoir le même. Bon, bah, Bruno Mars, il aurait eu la tête de Destiny Child,
7: ouais.
4: Mais.
7: Bruno Twix, ouais.
4: Vite fait de loin, en plus, sur les yeux, t'avais Bruno Bounty. Je pouvais t'avoir Bruno Bounty.
5: Bruno Darras.
4: Vraiment,
6: les écoute pas. Vraiment.
4: Je pouvais t'avoir Bruno Darras, Bruno Bounty, Jean-Michel Lavigne, le cousin de Avril Lavigne. Vraiment, tu pouvais avoir des belles personnes, hein, vraiment. Mais bon, c'est tout. Il a préféré l'acheter à 55 euros.
7: Bruno Mars, c'est toi qui vois.
4: Dépense l'argent, c'est toi qui vois. C'est toi qui vois. Nous aurons tout à l'heure le jeu des 1000 boules dans quelques minutes. Allez vous prendre de l'argent, c'est tout ce que je vous souhaite. Stouff, le ventre, comment il va? J'ai les médecins qui envoient des messages là.
6: Ça a pas bougé. Il faut pas que je bouge. Si je me lève et ça tire, ça fait mal.
5: Si elle se lève.
4: Ah, parce qu'elle s'est levée tout à l'heure, ça fait. Elle a dit je me lève plus. Ouais. Donc bon, alors, il faut quand même que je. Vous croyez. Vous avez déjà vu les vidéos sur les platistes?
5: Oui. Alors les platistes, non, mais moi il y a plein de théories comme ça, tous les trucs d'extraterrestres.
4: Mais ça,
5: tout,
4: c'est autre chose, ça c'est autre chose. On en parlera dans un instant. Tu me parleras de la théorie. Mais les platistes, moi j'ai vu des vidéos la dernière fois, je me suis assis sur ma. Je me suis dit, allez Seb.
5: Ah, j'ai déjà fait, si, ouais.
4: Allez Seb, tu te mets sur YouTube. Autant tu vois par exemple les antivax. Moi je pouvais comprendre les antivax. Parce que t'as des gens qui ont peur, t'as des gens qui n'ont pas confiance. Mmh. Et il y a eu des. Ça on peut pas le nier. Il y a eu des. Des trucs un peu bizarres quand même, des soucis. Alors qu'on sait tous très bien que dès qu'il y a injection d'un vaccin, il y a des complications. T'as toujours un pourcentage.
7: Oui. Toujours.
4: T'as des gens qui font des mauvaises réactions à la grippe, ça t'auras toujours. Malheureusement, ça a créé des maladies auto-immunes. Ça, on sait globalement qu'il y a eu un truc là-dessus. Et tu regardais les antivax, même les antivax qui étaient poussés, tu disais « Ah !»
5: Oui, oui.
4: « Ah !»
5: Je suis pas assez,
7: honnêtement, tu peux te faire attraper.
4: Parce que je suis pas assez calé. Et peut-être que dans 15 ans, pardon, on dira, il y en avait qui avaient raison.
7: Ouais.
4: Non, mais je suis très honnête là-dessus.
5: Puis mine de rien, on sait qu'il y avait énormément d'argent en jeu derrière.
4: Voilà, on sait que les lanceurs d'alerte qui viennent te voir des fois avec des théories farfelues, t'en as 80%, tu les jettes à la poubelle, c'est de la merde parce qu'ils te disent
5: t'en sais rien.
4: Ils te disent que les mecs du gouvernement, c'est des petits gris, c'est des extraterrestres. Bon, tu dis ok, tu dis.
5: Les reptiliens.
4: Puis des fois, t'en as, peut-être que t'apprendras dans 2-3 ans que. Regardez l'île de Jeffrey Epstein. Au début, t'avais des mecs qui disaient des trucs. Bah, finalement, plus ça va, plus tu te dis sur l'île de Jeffrey Epstein.
7: Alors, là, ils disent qu'il y avait des trucs pour faire disparaître les corps des gens qui tuaient.
4: Alors, après, faut peut-être pas exagérer.
7: Je sais pas. Hein.
4: Hélène DeGeneres et Madonna qui mangent des enfants autour d'une table avec Bill Clinton dans un jacuzzi qui font des photos.
6: Non.
4: C'est pas vrai, ça?
7: Bah alors, Bill Clinton dans un jacuzzi, ça m'étonnerait. Mais
4: si,
7: les deux autres.
4: Celle-là, elle y est, par contre. Ah. Si, celle-là, elle existe pour de bon. Chez Jeffrey Epstein, c'est là que ça la fout mal.
5: Mais le pire, c'est que le coup des platismes, comme en fait, ça me revient. Mais je l'ai fait une fois. Tu regardes, tu es pour déconner, et au bout de 20 minutes,
7: tu louches. Dis...
5: Bon.
4: C'est quoi? C'est-à-dire, au bout de 20 minutes, t'as envie de trouver la Terre sans la représentation, puis tu fais le circuit des avions. Tu dis, c'est pas con, je kiffe.
7: C'est le mur de glace.
4: Non, mais sauf qu'ils peuvent te raconter ce qu'ils veulent sur les circuits, machin, tu ne peux pas vérifier. Alors, il y a un platiste aux États-Unis. Il a voulu prouver que la Terre n'était pas ronde. Il a donc dépensé, normal, puisqu'il est platiste, sinon il serait rondiste. Il a voulu dépenser 20 000 dollars dans un gyroscope laser. Le souci, c'est que l'appareil a détecté une rotation d'environ 15 degrés, ce qui est attendu pour une Terre sphérique.
7: Ouais. Ah.
4: Ah. Oui. Donc, il a prouvé en fait qu'elle était ronde.
5: Ouais, oui.
7: Voilà. Ça lui a coûté combien cette histoire?
4: Ça lui a coûté 20 000. Oh, c'est le mec, ouais. Il a dépensé 20 000 pour savoir si en fait elle était de couleur. Elle était plate.
6: Ouais.
4: Alors qu'en fait, il a prouvé pour 20 000 qu'elle était ronde.
2: La prochaine fois, il ne faut pas qu'il hésite à nous donner les 20 000, on lui dira.
4: Hein. Mais moi, je m'adresse à toi. T'as raison. Give me 20 000 dollars et je vais te la dire qu'elle est ronde.
7: Non, mais t'imagines.
5: Je te dis ce que tu veux pour 20 000 dollars.
4: Toi, tu crois aux extraterrestres. Les trucs, t'as vu des trucs marrants.
5: Ah oui, moi là-dessus, en fait, je me suis tapé toutes les anciennes théories, là, et je me suis fait les 17 saisons, et pour moi, il y a eu du monde.
4: Même Tony Rapidos.
7: Pour moi aussi, il y a du monde avant nous.
4: Bon, et ça, j'y crois aussi.
5: Il y a une autre théorie à laquelle je crois, c'est que Shakira, c'était pas elle au mondial, c'était Théo Lavabon. Voilà,
6: moi, les théories, tout ça, il faut que je le voir pour le croire.
4: La quoi?
6: Bah surtout en fait.
4: Moi, t'as besoin de savoir, toi.
7: Ah, moi, ouais. Je suis sûr qu'ils sont avec nous. Il y en a un de nous, je pense.
5: Ouais, déjà là, ici.
7: Là, je pense que c'est Théo. Je vous dis la vérité, le stagiaire.
4: Le stagiaire, ouais, parce qu'il met des votements de gens morts. Lui, il commence à m'inquiéter au niveau pour un jeune stagiaire. Théo, tu crois, Vito, tu crois quelque chose?
2: Bah, moi, Kennedy, hein, le truc de Kennedy.
6: C'est-à-dire?
2: Bah, tu sais, il y a eu des complots, des théories sur Kennedy, etc.
4: Ça y est, on sait, quasiment que Lee Harvey Oswald, il n'était pas tout seul.
2: Oui,
4: Que le tir, il ne l'a pas pris de le dos, mais de face. Et la seule question, c'est est-ce que c'est la mafia ou est-ce que c'est les Cubains? Et ça, tu le sauras jamais.
7: Mais il paraît, il y a des vidéos que j'avais vues où c'est le mec de devant. Donc un des gardes
4: qui tire.
7: Qui tire dans la tête du gars.
4: Mais arrêtez vos conneries. Voilà. La vidéo, elle a été vue. La vidéo de Zapruder, elle a été vue 1 million de fois. Elle a été décomposée. Et là, aujourd'hui, en 2026, on te sort un truc où tu vois le chauffeur qui d'un seul coup se retourne. Bah, il met une tête. Alors que non, ça, je joue de la sauce.
7: Ah bon ?
4: Celle-là, par contre, non. Non. Et les petits gris qui sortent du rétroviseur, les extraterrestres, non plus, c'est pas.
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2: C'est Europe 2, salut. Merci d'être avec nous. On va jouer au jeu des 1000 boules, c'est simple. Vous m'avez donné des sommes d'argent, moi seul je les ai. Ça se dit ça, moi seul les ai,
3: oui.
2: Pas vous. Dans un instant, il y aura l'ouverture du coffre de Bad Bunny. Dans un instant, nous allons tenter de compléter des paroles. On va tous rigoler ensemble. Dans un instant, je vais être le retour du gros pénible. Vous vous souvenez qu'il avait appelé une société d'organisation de mariage et qui avait dit au gars, oui. Je pense que vous êtes trop petit, et qui avait été bien lourd.
3: Très relou, ouais.
2: On m'avait dit, quand vous avez vu la vidéo, on m'avait dit c'était drôle. La vidéo a cartonné sur YouTube. On m'avait dit je reviens comme ça. Eh bien, je serai, et je m'en excuse tout de suite, bien désagréable.
3: Ah. Ok.
4: Ça marche.
2: Le gros con avec un gros G et un gros C. Vraiment.
3: C'est un rôle de composition ?
2: Non, je vais pas me forcer beaucoup, vous savez. Vous savez que c'est très très très plaisant d'être un mec imbouffable.
3: Moi, ah bon devais,
2: moi, c'est très drôle.
5: Moi, je vais être vieux pour pouvoir faire toutes les saloperies du monde.
2: C'est très drôle parce que le pire qui va arriver dans un coup de fil comme ça, c'est que le mec du resto, il me raccroche au nez.
3: Oui, oui,
2: qui
3: oui.
2: Qui m'insulte. Bon, mais le risque, ce serait d'appeler un gars qui habite à côté, mais là, je vais prendre un gars dans le sud qui a une paillote.
4: Tu regardes dans le cinéma, les mecs qui kiffent le plus les rôles, c'est les mecs qui jouent les rôles de salauds et de méchants, quoi.
2: Mélissa est en ligne avec nous, elle habite Bordeaux. Sophie, elle habite Lyon, elle est fonctionnaire de mairie. Autant vous dire qu'elle a déjà fini depuis une heure. Nicolas, à Metz, est chauffeur. Oui, qui me parle ? Qui parle ?
6: C'est la paix.
2: Oui, Mélissa, c'est vous qui parlez ou c'est Sophie qui parle ?
6: Oui, c'est moi qui parlais, c'est moi.
2: C'est qui, moi ? Bonjour, Mélissa.
6: Bonjour Coé.
2: Mélissa, allez, saint, tout pointu.
6: Non, c'est faux. C'est
2: d'accord.
3: C'est plus la génération peut-être. Mélissa, non, ne pleure pas.
6: Exactement. C'est Minikem.
2: D'accord, ok, pardon. Tu habites à Bordeaux. Et là, aujourd'hui, 43 degrés à Bordeaux.
6: Ah ouais, oui, c'est insupportable.
2: Ah, mais ça doit être terrible. Parce que Bordeaux, il fait déjà souvent chaud. Sophie à Lyon, attention, j'ai ma carte. Sophie, on me dit 40 degrés à Lyon aujourd'hui.
7: Ah bah, ça m'étonnerait pas que ce soit 40 degrés tellement il crève de chaud.
2: Nicolas à Metz, on me dit 74 degrés aujourd'hui. N'est-ce pas un peu exagéré, près, ouais. Nicolas?
8: Salut les couilles, salut l'équipe. Salut. Si j'exagère un peu.
2: Ouais, t'es chauffeur poids lourd, en fait, c'est ça?
8: Ouais, puis je suis pas vraiment de Metz, je suis entre Reims et Nancy.
4: Exactement. D'accord. Bah, c'est 82 entre Reims et Nancy.
2: Ah oui,
4: c'est,
2: on me dit 82. Ouais, on me dit que ça peut bouillir. Mélissa, Sophie, Nicolas, vous m'avez donné des sommes d'argent. Je reviens sur le principe simple de ce jeu. Vous donnez à nos deux standardistes une somme d'argent entre 0 et 1000 euros. Celui qui m'a donné la plus basse sans se concerter avec les autres gagne le montant. Est-ce qu'on peut faire plus facile ? Non. Mélissa ?
6: Oui ?
2: Bonjour, ça va ?
6: Mais toujours.
2: Très bien.
6: Dis-moi que j'ai donné la plus petite somme, mais ça ira encore mieux.
2: Sophie ?
9: Oui ?
2: Combien as-tu donné ?
9: 458.
2: Ah, c'est bien.
4: Pas mal.
2: C'est joueur. C'est joueur, c'est bien, j'apprécie.
9: Ah, joué.
2: Bravo, ma Sophie.
9: Merci, Coé.
2: Je te dis au revoir tout de suite.
3: Oh. Oh.
2: Parce que tu es le montant le plus élevé. C'est horrible ce que je viens de faire. Sophie, je te fais un gros bisou. T'embrasses tout le monde. Merci. À Lyon pour moi, d'accord ?
9: Merci, pas bisous, de soucis, au revoir.
2: Ah, Nicolas, il se dit, ah, j'ai mes chances. Ah.
8: Ouais. Ça sent la noisette.
2: Ah, ça sent la noisette. C'est quoi cette expression ?
8: C'est de chez nous.
2: Ah, c'est ce que dit l'écureuil de la caisse d'épargne. Ça sent la noisette. Ah, ouais, je peux ça. Te dire, c'est ce que m'a dit David Guetta la dernière fois quand je l'ai vu après le stade. Je lui dis ça va, il m'a dit waouh waouh waouh, ça sent la noisette. Il était là, il comptait la petite aquarelle, il commandait le Snuggles. Bon.
8: C'est quoi, idée ?
2: Combien t'as dit, Nicolas ?
8: Moi, j'ai dit 249.
2: Faudrait que tu sois le montant le plus bas. Combien a dit Mélissa à Bordeaux ?
9: Punaise, j'ai dit 250.
2: Oh, c'est Nicolas entre Reims et Nancy qui gagne ses 249 euros.
8: Oh, Nicolas.
2: Il va pouvoir rouvrir.
8: Vous êtes une équipe de dingue.
2: Ouais, gros bisous. Bah, merci, mon ami.
8: Je vous écoute tous les jours. Enfin, vous me faites rêver. Vendredi, j'ai cru que j'allais me pisser dessus. Quoi,
2: pourquoi ?
8: Avec,
2: qu'est-ce qu'il y a eu ?
8: Avec JB Guégan et comment ? Et Stouff, là. Comment Melon prend un bretzel.
2: Ah,
8: et
2: Melon me lèche.
8: Ah ouais, j'étais mort.
2: C'était Melon et Melèche. Bon, sont dans une. Oh, c'était quoi, sont dans l'Est ?
8: Dans une pâtisserie bourgeoise, je crois. Et Melon prend le bretzel et Melèche J'étais mort.
2: Bah écoute, tu l'as retenu, moi, nous non. Bah en tout cas, bravo mon ami, je te fais un gros bisou. Bisous à toi, mon pote. Bravo, 249 euros.
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2: Bah, sauf.
3: Ils retiennent vraiment les conneries, hein. Vraiment.
2: Les melons, les bretzels, les melèches, la schneck. C'est que la schneck est en
3: pâtisserie.
2: Un
3: escargot.
2: Visiblement. Bad Bunny dans un instant.

0: Restez avec nous sur Europe 2, on écoutera quoi Vito dans un instant?
1: On va écouter Alex Warren.
0: Très bien, on va compléter les paroles tout à l'heure. Je serai le gros lourd qui va faire fermer un bar de blage pour un truc beaucoup mieux, hein, beaucoup plus sympa. Verra s'il va être heureux et on jouera. Et on va tenter d'ouvrir le coffre pour récupérer les places, les invitations, le transport et l'hébergement pour le concert de Bad Bunny.
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2: Salut tout le monde, j'ai envoyé une photo à un copain, il me dit « t'as une sale gueule, t'as les yeux tout tirés. »
3: Ah bah c'est gentil ça.
4: C'est agréable ça.
2: Ouais, j'ai envoyé la photo, c'est en mode « Hey, là, il m'a dit t'as les yeux... »
4: Non, ça va.
3: Bah non.
4: Bon, non, t'as pris un petit coup de pelle depuis ce matin, mais...
2: Non, j'ai pris un coup de pelle depuis ces dernières années. Soyons honnêtes.
5: Ah ben non, moi j'ai regardé des vidéos hier.
2: Ouais.
5: Ah
2: j'ai maigri, c'est
5: beaucoup
2: vrai.
5: Mieux maintenant.
2: Non, j'ai maigri, mais je trouve que... Ah vous trouvez?
5: Ah, oui.
2: Ceci dit, des fois je vois des vidéos de moi qui date de des fun là quand on y était voir les énergies et tout.
4: Non mais ça c'était le look aussi qui allait pas à l'époque.
2: Il y avait le look mais il y avait de corps aussi. Je me trouvais gras. Si je me trouvais plus mou. Plus jeune mais plus mou.
4: C'est vrai que t'es plus
2: ferme. Non, ferme non mais moins je me trouvais mou. C'était mou.
3: Mais parce que tu fais moins de sport aussi.
4: Quoi, ça a rien à voir.
2: Mais non. Ça a rien à voir, je me trouvais plus mou avant.
4: Eh oui. Tu t'es planté dans le compliment là.
3: Je pensais que c'était l'inverse.
4: T'as raté là.
2: Et non, mais par contre, comme j'ai perdu en poids, j'ai perdu en muscle. Ça c'est sûr.
3: Parce que tu fais pas de sport.
2: Ma chérie, il y a deux jours, elle me dit, t'as plus les bras d'avant. Mais je lui dis, il faut savoir. Avant, dans les bras, j'avais du muscle, j'avais aussi du gras.
5: Ouais.
2: Donc quand tu perds de tout, tu perds un peu des deux.
3: Oui, mais si tu fais pas de sport, tu perds du muscle.
2: Non, mais le problème, c'est que tant que j'ai pas réglé mes problèmes de cervical, je peux pas faire de sport.
5: Faut manger de la protéine.
4: Et le médecin, il lui en a dit, vous en avez pour 14 ans.
2: Ouais.
4: Il y avait 14 mois, il a rajouté en.
2: Au Tipex.
4: T'imagines 14 mois, je vais mettre en, ça va le détendre.
3: Mais tu sens que t'as moins de force aussi ou pas?
2: Bah, en même temps, je fais plus de machine.
4: Oui.
2: Tant que mon truc n'est pas rétabli, je peux plus faire de machine. Mais ça y est, ça va mieux là. Vous avez remarqué, je me plains plus. Vous avez remarqué ou pas?
3: C'est vrai.
2: Je me touche plus, j'agite plus mon bras dans tous les sens.
4: Couché comme ça, là, quand tu
2: au développé couché, je suis à 3 nuggets.
4: Ouais, ah oui.
2: Je suis à 3 nuggets. Une boîte de 10 de chaque côté. Et je me fais blesser. Ça, c'est ce que je vais manger après. Les 4 et 5 juillet prochains, concert de Bad Bunny à la Défense Arena pour l'occasion. Je vous offre deux places. Tony, le producteur des émissions, les a mis dans un coffre. C'est Stouff qui appuie sur les boutons parce que nous, on les bloque.
4: C'est vrai.
2: Pour ne pas se les faire voler, à l'intérieur, transport, hébergement pour deux, vous venez grâce à Europe 2, c'est un code à 4 chiffres qui démarre par le chiffre 6. Si vous avez écouté les podcasts d'hier, il y a pas mal d'indications.
4: Ah oui.
2: Prenons Charlène. Comment ça va ma petite Charlène?
6: Ça va très bien.
2: Je vais en prendre 2-3 en fonction du temps. Qu'est-ce qu'on écoutera après? Alex Warren, c'est ça?
4: Oui.
2: D'accord. Ma petite Charlène, elle habite où?
6: Elle habite dans le sud Vendée, à côté de la Rosselle.
2: Elle veut aller voir Bad Bunny en concert?
6: Oh oui.
2: Attention, j'attends le code.
4: Je connais les trucs. Vas-y,
2: donne-moi ton code. Donne-moi ton code.
6: 6270.
2: Donne-moi ton codas. C'est la chanson de Bad Bunny.
4: 6270. Ah, si. Non.
2: Lumière rouge sur le coffre.
4: Ah, non.
2: Vous pouvez vérifier en live. C'est fermé. Ça ne s'ouvre pas. Merde.
4: J'y croyais pas, de toute façon.
2: Bisous. Bisous, mon chouchou. T'embrasses.
6: Bisous.
2: On enchaîne avec Camille. Ça va, Camille?
7: Ça va et vous?
2: Ouais, ça va. Et j'ai l'impression qu'il n'y a que des nanas qui veulent aller voir Bad Bunny. C'est marrant.
4: C'est bizarre.
2: Et toutes les vidéos que j'ai vues, il n'y a que des nanas à son concert qui dansent autour de lui.
4: Il
2: n'est
4: pas malheureux, lui. Il est bien entouré.
2: Oui, il ne doit pas être malheureux, lui. Il doit être bien. Il doit être bien. Je t'écoute.
7: C'est ma dernière chance.
2: C'est vrai?
7: Alors, oui,
2: Camille,
7: vraiment.
2: Applique-toi.
7: Alors, 6-2-3-8.
4: Non, il y en a qui ne va pas.
2: Il y en a un qui ne va pas.
5: Il n'y en a pas que.
2: Fiat, il avait vérifié, il le savait, ça ne marche pas. Je suis désolé.
4: Je pense les avoir, moi, mais je ne les ai pas dans le bon ordre.
2: Tu vas te taire surtout. Tu peux essayer de rejouer, ma Camille. Je t'embrasse fort. T'habites où, Camille?
7: À Caen.
2: À Caen, bon, voilà. Bad Bunny ne passe pas à Caen. Je suis désolé.
7: Non, pas du tout.
2: Voilà, je t'embrasse fort.
7: Et pas de soucis.
2: Bisous. Salut, ma belle. Allez, on a qui maintenant? Le dernier, on a pris. Benjamin. Benjamin. Tu joues pour toi? Tu joues pour qui?
8: Je suis un garçon, mais je joue pour ma fille.
2: Ah, voilà, elle va être contente, évidemment. Tu me trouves le bon code et t'emmènes ta fille au concert de Bad Bunny, on y va.
8: 600-6-2.
2: Alors là, je crois que pas du tout. Bad Bunny de tête,
4: non,
2: là,
4: attention. Pas
2: là.
4: Du tout, là.
2: Allez, c'est plié, la business, il est plié. Stouff, elle est en train de faire péter le business. Ça veut dire qu'on va rejouer encore pour Bad Bunny. Ça n'est pas trouvé, t'embrasseras ta fille. Je suis désolé, tu fais un gros bisou, comment elle s'appelle?
8: Kenji?
2: Capucine.
4: Rien à voir.
2: Il y a de la barbe, comme Kenji.
8: Son brevet, autrement pas.
2: Allez, tu lui fêteras ça, tu lui feras un petit cadeau pour son brevet. Oui, Tony.
5: Il y a Corentin qui m'a laissé sa montre parce qu'il n'avait pas de liquide et un code.
3: Est-ce que
5: tu peux le tenter, s'il te plaît? Tiens, et la montre pour Coco, hop.
4: Il est pas mal, celui-là.
2: Les amis, il est premier degré depuis tout à l'heure.
4: C'est quoi sa montre? Vérifie que c'est une vraie.
2: depuis hier. Fais voir.
3: Tu donnes le code ou pas ou juste,
2: alors, hier, t'as perdu. Alors, attends, parce qu'il est en train de bosser sur l'émission de demain, notre Corentin. Corentin ?
5: Je suis là.
2: Corentin, il revient que pour ça, il repart dans
5: demain. Ah oui, moi, je reste.
2: Corentin.
5: Je rigole.
2: Hier, t'as perdu 100 euros parce que oui. Hier, il est venu me les reprendre à la fin de l'émission.
5: Bah, exactement. Et figurez-vous que ma carte a été bloquée.
2: Ah bon ? Donc, ouais. Corentin.
5: Donc,
2: vient...
5: maintenant, je donne ma montre.
2: Corentin vient de me passer sa montre. Qui est une belle montre d'ailleurs.
5: Ouais, merci.
4: Elle est lourde. Je sais pas ce que c'est.
5: Bon. Oh, c'est pas une. Oh.
2: Alors attendez. Non, parce que ça se filme. Corentin.
5: C'est une relax.
2: J'ai donc la montre de Corentin. Très belle montre. Corentin.
5: Oui.
2: Vient de donner le code. Si ça s'ouvre, Corentin, tu as les places pour Bad Buddy.
5: Ouais.
2: Si ça se ferme, je garde ta montre en plus des 100 euros que tu m'as donné hier.
5: T'as vu la tête d'abruti ?
2: D'accord.
5: T'as vu la tête d'abruti qui est là ? Oui, je crois qu'il va gagner.
4: Non, mais je suis sûr du code.
2: T'es sûr ?
4: Allez, je l'ai vu, il a pas l'air mal.
5: Stouff, elle va le faire.
4: J'ai un doute sur un des quatre.
2: Allez, suspense.
5: Mais c'est pas possible, non mais sans déconner.
4: Là, t'as perdu une montre.
5: Mais non, mais. Mais sans déconner.
2: Merci t'es... Corentin.
5: Mais non, mais tes indices d'hier.
2: Ouais, bah non, ils sont bons. A tout de suite, restez avec nous, vous pouvez insister.
5: Ouais, bon. Demain, je vais avec une PS5.
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2: Bad Bunny, au 7-12-13 par SMS pour jouer avec nous.
9: Non, c'est pas ton fils.
2: Laisse pas traîner ton fils. A tout de suite.

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3: C'est là que l'on va voir si mon équipe, elle est très très bonne au niveau des jeux musicaux, des jeux de la musique, des jeux de les paroles musicales, c'est mieux. On va jouer à complète les paroles et ensuite j'appellerai, je passerai, on va faire très vite parce qu'après j'ai un coup de fil à passer, on va faire raser la... La paillotte.
4: Oh, c'est dur ça.
3: Mais non, c'est pas dur. Le but du jeu, c'est que le monsieur il hurle, je ne veux pas raser pour de bon.
4: Oh là là,
3: je paye avec des bulldozers. On va faire deux équipes. Je vais mettre Stouff, qui est très bonne.
4: Ouais.
3: Avec Tony, qui est très nul.
4: Ouais.
5: Ah.
3: Et
5: ah,
3: je prends Vito, qui est très mauvais.
5: Non, il est bon, Vito.
4: Non, il est
3: avec
4: moyen,
3: Pietre,
4: il est moyen.
3: Qui est pas mieux.
4: Ouais.
3: Vous jouez ensemble.
4: Ouais.
3: Le principe est simple. Je vais vous jouer des musiques. Quand ça s'arrête, ou vous complétez, ou je vous donne la suite. D'accord, et j'ai deux propositions pour vous si vous avez un doute. Si vous dites une connerie, c'est perdu. On y va, première chanson.
4: Oui.

0: Stouff.
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2: Ouais, la paire, ouais. Elle est forte. Mais ça suffit
0: pour se faire la paire. Ah voilà.
3: Ouais. 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
0: Allez, on y va. Allez, maintenant c'est non. Pietre et Vito, c'est vous qui jouez deuxième morceau.
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0: Il est honteux d'afficher chez Nick sur nos vêtements dégénérés, sur nos slibards tout déchirés.
3: Sur nos vêtements, vêtements dégénérés,
5: ouais, ouais,
3: évidemment.
5: Par élimination, mais.
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0: Oh, rien ce qu'il dit, moi. Il articule pas.
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0: Sur
4: 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Non, je ne connais pas la
0: fille. Rien, petit coup d'orthophoniste quand même là-dedans.
3: Ah, ouais,
0: Stouff, Tony, il serait bien que tu joues quand même, attention.
2: J'essaie, hein.
0: Ah, ça va te rappeler ta jeunesse, ça. On y va.
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1: Oh,
3: je l'ai, moi, ça.
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0: Aujourd'hui te jugerai. Ah, aujourd'hui si, te manipule, c'est pas toi qui joues.
1: Non, c'est te
2: aujourd'hui
1: jugerai.
2: Aujourd'hui te jugerai, ouais. Mais j'espère. Aujourd'hui te manipule.
0: Non, c'est
1: aujourd'hui
0: te manipule. Manipule.
1: Non, te jugerai.
6: Hier t'en viens, aujourd'hui te jugerai.
0: Il a dit manipule. Et alors que c'était jugerai, bien joué. Bien joué, c'est fou d'être mauvais à ce point-là.
2: Mais tu me regardes aussi, tu fais les yeux là.
0: Excuse-moi de te regarder, attention les gars, ça va être à vous, on y va, je n'aide plus maintenant.
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2: Ah, c'est facile ça.
3: Bon. J'adore Zazie. C'est pas Zazie ?
2: Non.
7: C'est pas Chi.
5: Pour mieux renaître et
3: aimer. Non, c'est pas ça.
8: Pour refaire les fenêtres.
1: Non,
8: les
1: je l'ai, je crois.
0: Hein ?
5: Tu donnes plus de propositions ?
0: C'est ouf.
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5: Ah, putain.
7: Tu cherches l'histoire à sauver.
0: Elle est forte, s'il te plaît, elle est forte.
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0: Et voilà, elle est forte, bien sûr. Voilà.
2: On peut pas l'envoyer. On peut pas l'envoyer chez Nagui.
1: Non, merci.
0: Les gars, à vous, attention, on y va. Ça va être facile, ça.
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0: Rapidité maintenant.
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0: Attention.
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0: C'est vicieux, j'arrête quand je veux.
7: Les armes et drapeaux.
3: Les crêperies, les nations.
1: Les quoi?
3: Les crêperies,
0: non,
3: les crêperies, les nations.
5: Les camions.
1: Les patries.
0: Les nations.
7: Les armes et drapeaux, les patries.
3: C'est ce que j'ai dit.
0: Non, les crêperies. Allez, on termine. Attention, on termine, Stouff. Voilà. T'es trop forte. Je monte le niveau. C'est pour toi.
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0: chanson qui met le plus de bonne humeur au monde.
1: Ah bon ?
0: De toutes les chansons. Je vous en mets une petite couche parce que ça va pas vous arranger s'il fait chaud. Mais si vous êtes sur un toit en train de bosser, ça peut vous faire du bien.
2: Du coup, il y a combien là, le score, c'est
0: du quoi ? Du coup, vous allez être bien torché. Bien, bien, vraiment.
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0: Non, en beauté. Vraiment en

0: Restez avec nous sur Europe 2. Dans un instant, je vous préviens, je serai le mec le plus désagréable du monde. Je vais essayer de faire farmer un bar de plage. Le gars le plus hautain qui a du pognon, tu sais, qui est prêt à tout racheter. À tout de suite.
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0: Ça va être un carton pour les bars de plage. Là, il fait chaud, il fait beau dans la France entière. Il y en a qui vont gagner beaucoup de sous, etc. Ouais. Alors,
1: c'est pas le moment de les embêter.
0: C'est pas le moment de les embêter, mais j'ai envie de me faire passer dans le coup de fil, dans le canular du jour. Vous savez qu'on aime bien des fois emmerder tout le monde. Je vais me faire passer pour une personne très riche, très exigeante, bien chiante, pas sympa. Mmh. On va aller au Cap d'Agde. On a pris des bars au Cap d'Agde. D'accord ?
28: Ouais. Oh là là.
0: Voilà, le but du jeu, je veux le récupérer, je veux faire une fête, je veux fermer son établissement, pour combien il me le laisse ?
28: Ah mais attends, son chiffre d'affaires, tu vas lui pourrir là.
0: Mais tu vois, à mon avis, il va nous pourrir la vie. De toute façon, rien que le principe, c'est que je vais être tellement
29: mais
0: désagréable.
29: Mais genre c'est une paillote ou un truc sur la plage ça, ou...
0: Je ne connais pas.
29: D'accord.
0: Bar Beach Club, je ne connais pas. On y va, c'est parti. Je ne connais pas le...
28: Bar
0: Beach Club. Pardon. Allez. Ouais,
30: allô ?
31: Allô ? Oui.
30: Oui, bonjour monsieur.
31: Bonjour.
30: Oui, bonjour monsieur, pardon, c'est le bar de plage, là, c'est le restaurant de plage ?
31: C'est bien ça.
30: Oui, bonjour monsieur, voilà, je vous appelle parce que je suis en train d'organiser mes vacances avec mes amis, vous voyez. On est assez fortunés, hein, je ne vous cache pas, on n'est pas dans la misère. Et on voulait privatiser un petit peu, on voulait savoir où votre bar est installé exactement monsieur.
31: Au Cap d'Agde.
30: Oui, mais d'accord, mais je veux dire...
31: Mais je ne suis pas le propriétaire, il faut que je vous passe le patron.
30: Eh ben, c'est moi le patron, alors passez-moi le patron, je vais gérer ça. Merci, je vais accepter de pas parler au sous-fifre. Passez-moi le patron.
31: Je vous le passe.
30: Merci beaucoup. Parlez aux gens. Allô ?
31: Allô ?
30: Oui, bonjour monsieur.
31: Bonjour.
30: Oui, bonjour monsieur, Paul Éluard à l'appareil. Je me permets de vous appeler parce que j'étais en train de parler à votre sous-fifre là, pour lui expliquer qu'on allait faire une petite soirée chez vous. On a contacté la mairie, ils nous ont dit de voir directement avec vous. D'où
31: oui,
30: ma demande.
31: Monsieur, je suis en plein service. Allez-y.
30: Oui, oui, alors monsieur. Monsieur, vous pouvez quand même travailler et écouter en même temps, c'est pas non plus. Bon. Je vous disais, on aimerait. La mairie doit nous aider votre établissement. On aimerait que vous fermiez votre établissement parce que nous, on va l'utiliser pour stocker notre bouffe, la bière, etc. Pour une...
31: Je suis complet, monsieur aujourd'hui.
30: Non, mais monsieur, attendez, vous n'avez pas compris. Moi, ce que je vous propose, c'est que voir un petit peu comment on peut faire.
31: Robert, tu peux fermer la 22, s'il te plaît.
30: Monsieur, comment on peut se débrouiller, monsieur, pour
31: attendez, excusez-moi, j'ai un peu de service. Robert,
30: monsieur, je vous en prie.
31: La 22, pardon. Je suis au téléphone.
30: La 2, la 2. Par contre, si vous pouviez arrêter de parler là aux pauvres. Moi, je voudrais prendre votre gourbi, monsieur, pour faire un truc pour stocker les bières. Possible, ça ? Entre le 1er juillet et le 31 août.
31: Vous stockez nos bières ? Monsieur, je t'appelle la saison estivale. J'ai deux sorties complètes.
30: Mais alors, monsieur, non, mais attendez, je vous explique. Nous, c'est du 1er au 31 août. Bon, beaucoup. Et donc, en fait, on sert de stockage de votre gourmet, là. Eh bien, ça vous fera des vacances, monsieur.
31: J'ai pas compris votre question, monsieur.
30: C'est peut-être un peu vite pour vous. Peut-être que Tavernier, ça va peut-être un peu vite. Alors, je vous disais, je suis prêt à vous louer votre paillote, là. Monsieur,
31: j'ai un établissement, je fais 200 couverts par jour, d'accord ?
30: Eh bien, alors, monsieur, alors, justement.
31: Est-ce que
30: monsieur,
31: c'est pour les réservations aujourd'hui ou pas ? Là, monsieur, je suis en plein service, monsieur.
30: Par contre, monsieur, articulé, parce que bon, on ne comprend pas. Vous savez, il y a un moment donné, c'est bien de servir des bières, mais passer chez l'orthophoniste, c'est pas mal aussi. Alors, je vous disais, donc, je suis prêt à vous le louer. Du 1er juillet au 31 août, monsieur. Voilà, comme ça, vous partirez en vacances et puis vous serez heureux, hein ?
31: Monsieur, c'est un canular, vous prenez pour un citron. Qu'est-ce qui se passe ?
30: Non, monsieur, écoutez, alors, en plus, je vous vois venir.
31: Non, mais attendez. Ce que vous allez faire, monsieur, vous allez venir de suite à mon restaurant.
30: Monsieur.
31: Hein, j'aurai fini mon service. Ouais, vous
30: déjà,
31: allez où
30: ouais, déjà, tu vas arrêter ce petit accent parce que je t'ai vu venir. Toi, t'es comme ceux qui se mettent la plaque d'immatriculation en 2A à l'arrière de la voiture. La dernière fois qu'ils ont mis les pieds en Corse, c'est pour manger une glace. Bon, ça va. Hein. Toi, à mon avis, t'es doué. Donc, je le vois venir, l'accent. Pas possible. Alors, je prends la table 2. Bon, monsieur, donc. Nous, on n'est pas malheureux.
31: Arrêtez là. Ouais. Si vous voulez une réservation.
30: Moi je réserve le restaurant parce que nous on n'est pas comme les malheureux là, qui viennent manger des glaces.
31: Je suis pas patient en plein service, d'accord. Alors arrêtez de me traiter de pinsoute ou de machin parce que je suis né encore.
30: Il nous ressemble
31: alors
30: des
31: vous
30: trucs,
31: allez arrêter votre cinéma, vous venez de suite me voir, on en discute sur place, d'accord.
30: Doumé, tu t'appelles Loïc, arrête. Donc ce que je voulais vous dire, non mais franchement, donc comme nous on a un peu de sous, parce que là les malheureux qui viennent manger en tongs là, des glaces à deux boules pour 7 euros, d'abord vous les escroquez, mais moi je vous propose du sérieux, monsieur. Moi monsieur, je vous propose de louer. Monsieur, je loue votre restaurant de suite, monsieur. La mairie, les autres commerçants m'avaient dit que vous étiez un connard, mais c'était pas. Ils avaient raison, hein. Moi, j'ai pas voulu au début juger, mais pas facile, hein. Vous voulez pas écouter, hein.
31: Monsieur, les insultes, je vous conseille de venir de suite dans mon restaurant, on va discuter, je vais vous prendre la compte pour les deux mois, il n'y a pas de souci.
30: Mais alors, monsieur, alors,
31: on va en discuter. Ah,
30: monsieur, on est parti sur de mauvaises bases, monsieur. Comment ? C'est le patron du truc, là.
2: Oui, il est pas.
30: Et pas, il est con, ouais, je vérifie. Puis il nous fait l'accent corse à deux balles, enfin, franchement. Monsieur, j'ai vu les photos du bout de la plage devant votre bar. C'est un peu cheap.
31: Attendez. Ouais. Bruno, vous pouvez servir la 24, j'attends le plat depuis tout à l'heure. Là. Oui, je vous écoute.
30: Je disais, c'est un peu moche devant chez vous. Est-ce que vous pourriez nettoyer un peu, parce que le sable, tout ça, c'est un peu cheap. Est-ce que vous pourriez nettoyer? Et alors, je vous le dis, c'est pas parce que...
31: J'enlève le sable de la plage.
30: Et moi, je veux pas de quéquette à l'air pendant que je viens manger.
31: Je vais en mettre 2 tonnes de sable, monsieur, que les gens puissent se peigner et ils puissent profiter de mon établissement. Non,
30: monsieur.
31: Je ne suis pas McDonald's, monsieur. Je vous explique de suite. Vous êtes un connard. Mais attendez, monsieur, il y a un moment de respect. Monsieur. Alors, je vous reçois volontiers.
30: Il
31: n'y
30: a pas de naturiste chez vous, parce que moi, les quéquettes à l'air, quand je mange une glace, c'est pas possible, hein, je vous le dis. Hein.
31: Moi, j'ai pas compris, monsieur.
30: Je disais, je veux pas de quéquettes à l'air pendant que je mange une glace ou un truc chantilly. Vous voyez, je veux pas de. Voilà.
31: Monsieur, je suis au Cap d'Agde, mais je suis un peu retranché sur l'Ouest.
30: Attendez, je pense à un truc. Monsieur, je pense à un truc, pardon, ça m'est pas venu. On va organiser un concours de t-shirts mouillés pendant que je vais vous louer le restaurant. Est-ce que votre femme serait dispo pour le faire, s'il vous plaît?
31: C'est un canular, monsieur. C'est
30: non,
31: canular,
30: non, non, non, vraiment, je demande parce que nous, on n'a pas. Ma femme est beaucoup trop chic pour le faire. Parce que ma femme a beaucoup trop de classe et j'ai vu la vôtre sur Facebook, je me suis dit qu'elle dirait oui.
31: Vous allez sur Facebook, vous?
30: Non, mais j'ai vu votre femme sur Facebook et je me suis dit, ma femme est beaucoup trop chic pour le faire.

0: Et sincèrement que j'attends avec vous.
1: Non, non, mais monsieur, vraiment, c'était très sérieux. Vous êtes d'accord ou pas? Vous avez changé d'accent, là. On dirait que vous faites l'accent gitan, là, maintenant. Non, ça a changé, on dirait un Lopez. Non, c'est vraiment...
0: Vous me mettez des gitans,
2: le
0: Joe, cours.
2: Le David et le Hoffman de ses morts.
1: Calme-toi. Mais non, il le fait mal. Mais oui, il le fait mal, l'accent, je suis d'accord. Monsieur, une dernière question pour bien organiser votre arrivée, un dernier truc?
0: Oui, monsieur, allez-y.
1: Non, c'est vous, peut-être. Vous avez peut-être une question à me poser, non? Parce qu'on va venir chez vous, donc...
0: Alors, la dernière question que je vous pose, je vous l'ai posée trois fois, est-ce que vous pouvez venir maintenant qu'on en discute de vive voix?
1: Avec joie, écoutez, tant que voilà.
0: Je vous attends.
1: Alors,
3: sa femme sera là ou pas?
1: Par contre, vous demanderez à votre femme de faire un effort plus que sur les photos Facebook, parce qu'au niveau pour la valorisation du restaurant, c'est pas ce qu'il y a de mieux.
0: Et c'est une blague, monsieur, mais vous voulez m'exciter, et jusqu'à quelle heure vous voulez m'exciter, là?
4: Faut la maquiller.
0: Jusqu'à quelle heure?
1: Bah, ça dépend si votre femme, elle fait un effort.
0: Je vous attends.
1: Mais vous serez tout seul ou pas? Parce qu'attention, moi, je suis...
0: Vous offrez le café, venez.
1: Ah, bah, vous offrez le café, c'est sympa.
0: Vous allez manger ou pas? Je vous offre le repas, mais venez de suite, s'il vous plaît.
1: Sinon, sur votre plaque d'immatriculation, t'es 2A ou t'es 2B, toi? Au niveau...
0: Je n'ai pas de voiture, monsieur.
5: Et teubé.
4: Et teubé.
0: Oui, je me suis pris le permis.
1: Monsieur, je ne sais même pas comment vous faites pour avoir une telle patience avec un connard comme moi. Je ne sais même pas comment vous faites, monsieur.
0: Comment? Monsieur, je suis commerçant et je réponds à tout le monde.
1: Mais là, c'est plus commerçant, vous avez d'une patience.
6: Il est gentil.
1: Monsieur, je voulais juste vous faire un bisou. On peut s'embrasser parce que moi, je m'appelle Coé, on est sur Europe 2. Et je voudrais vous dire la patience que vous avez. Je ne sais pas comment vous faites.
0: Je croyais que Coé était à la retraite, moi.
1: Oh, bah ça y est. On m'avait dit que vous étiez un connard.
4: Il devient insultant.
0: Coé, putain, comme je t'ai mis dans les émissions, tu fais chier. Hein.
1: Je vous embrasse fort, je vous fais.
0: Parce que je suis courtois, mais bravo. Je savais que c'était. J'ai compris, j'ai un canular, mais.
1: Et je vous aime fort.
0: À un moment donné, vous m'avez un peu énervé quand même.
1: Vous êtes fabuleux, je vous embrasse. Mais le mec du. Mais alors vraiment, je pense qu'il a échangé le fusil quand même. Et je vous fais des bisous, je vous embrasse. Ah, j'ai eu chaud la vache.
4: Pardon.
1: Salut, bisous.
5: J'embrasse ta femme.
1: Et quoi? Non, je suis désolé, merde, je me suis même pas excusé pour ça.
6: Oui, c'est vrai que t'as été un peu loin là.
4: Non, je l'ai vu, ça c'était vrai.
1: Arrête-toi, tais-toi. Salut, bienvenue, c'est Europe 2, il est 17h.
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1: Les news sur Europe 2, Jérémy Desiderati. Salut Jérémy.
8: Salut Coé, bonjour à tous. Difficile encore de sortir sans transpirer à grosses gouttes. Le pays suffoque cet après-midi avec 54 départements en vigilance rouge canicule. La France vit sa journée la plus chaude depuis le début des relevés Météo France en 1947. Et ce n'est pas terminé, 58 départements, 4 de plus, seront en alerte rouge demain. Seul 1% de la planète affiche des valeurs plus élevées que la France. Pour faire retomber la température, la baignade n'est pas sans risque. Depuis jeudi dernier, 40 personnes sont mortes noyées dans le pays, annonce aujourd'hui Sébastien Lecornu, le Premier ministre. Un soleil brûlant qui fait des dégâts aussi chez nos voisins. L'Italie a déclenché une alerte rouge canicule dans 15 villes du pays. Milan et Rome sont notamment concernées. Une alerte rouge pour chaleur extrême a également été déclarée par l'agence météorologique britannique pour les journées de demain et jeudi dans la partie sud du Royaume-Uni. Un événement rare dans le pays. Le thermomètre affichera 34 degrés demain à Londres. L'Espagne subit également la fournaise avec plus de 40 degrés. Retour en France avec cette victoire syndicale sur les rails. Tous les cheminots de la SNCF toucheront une prime de 100 euros brut sur la fiche de paye de juillet. Une concession accordée après la grève du 10 juin qui a paralysé une partie du réseau. Selon la CGT, un cheminot sur deux s'était mobilisé ce jour-là. La direction annonce également une centaine d'embauches supplémentaires dans les fonctions des ressources humaines sur fond de mal-être des salariés. Le chiffre du jour, c'est 3 comme J-3 avant le coup d'envoi des Solidays. 3 jours de concert, d'engagement et de solidarité du côté de l'Hippodrome Paris-Longchamp. Vous retrouverez toute la programmation sur solidays.org et en y jetant un œil, vous remarquerez qu'un artiste sur deux est une femme ou dans un groupe mixte, ce qui est extrêmement rare. Au-delà de la lutte contre le VIH, le rappel des droits des femmes, c'est aussi une des missions des Solidays. Et puis le pays peine encore à respirer, donc en cette fin d'après-midi, le mercure est brûlant autour de 40 degrés le long de la Garonne et même plus au nord, à Rennes en Bretagne. Un ciel qui pourrait devenir menaçant localement avec quelques orages en fin de journée. La nuit sera de nouveau agitée avec près de 30 degrés à Nantes, La Rochelle ou du côté de Bordeaux. Sortir demain fera de nouveau l'impression d'activer le sèche-cheveux avec cette canicule qui ne baissera pas en intensité.
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8: Courage et protection 50 obligatoire à tous ceux qui se rendent à la plage. Il fait au moins 30 degrés sur tous les littoraux cet après-midi, jusqu'à 40 même sur le sable de Lacanau jusqu'à Biarritz le long de l'Atlantique. Attention au choc thermique au moment de se jeter à l'eau, pas plus de 19 degrés pour la Manche, 23 degrés dans le golfe de Gascogne, 23 degrés également du côté de la Méditerranée entre Saint-Cyprien et Marseille.

0: Tout de suite sur Europe 2, très bon après-midi.
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5: 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À 15h30, ils seront devenus dingos. Fifou, il était là, je le voyais dans son bureau, il était en plein boulot. C'est ce qu'il faisait. Il était en train de classer ses boules par ordre d'importance, ses boules de neige. Et là, c'est vrai que c'est quand il est énervé, il a eu une idée, Fifou, il a dit et si je faisais fois 100? Je l'ai retenu, je lui ai dit Fifou, t'es fou. T'es fou, mon Fifou. Il m'a dit je m'en fous, je suis un dingo. Je suis un dingo. Il avait mis la boule du Touquet devant la boule du Cap d'Agde. Il était dans sa collection de boules. Je l'ai invité mercredi pour un dîner parce que demain soir je fais un dîner chez moi à la maison. Je lui ai dit, tu sais, j'organise des dîners, tu veux venir? Il m'a dit d'accord.
6: Ah, bah
5: tu dis, tu viendras.
8: Ramène
5: nous...
8: tes boules.
5: Je lui ai dit, tu viens. Tu nous parleras de ta passion. Il a dit d'accord.
9: Ça me rappelle quelque chose.
5: Ça, c'est bon, Fifou. Il est trop fou, Fifou. 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Qu'est-ce qui vous saoule en ce moment? Plus sérieusement, venez nous raconter ce qui vous énerve tous les jours entre 15h30 et 18h. Dans un instant, on aura... qui j'aurai dans un instant? Sonia, qui viendra parler de ses voisins. Damien, qui voudra parler des gens qui ne savent pas conduire. C'est important, ça aussi. On jouera au jeu des 100 balles et 1 mars. Nous essaierons encore une fois d'ouvrir le coffre pour Bad Bunny.
9: Ah, j'espère.
5: On sait qui la caracatas. Aussi. La caillot,
9: mon chacho. Et si la veille, on l'a pas ouvert, tu sais ce qu'on peut faire? On peut le filer à Corentin sans code.
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5: Pour l'instant, non, c'est pas le bon code.
9: Et c'est Corentin qui vous accueille, donne les places en main propre, qui vous emmène jusqu'à votre hôtel, qui vous emmène au concert, il reste devant le concert et il vous ramène à l'hôtel.
5: D'ailleurs, il vous donnera vos places un soir tard, vers 2h du mat, devant un carrefour.
9: au moins 5 dans le parc.
5: Voilà. Il y a une affaire qui se passe au Pakistan, je ne sais pas si vous l'avez vu. Qu'est-ce qu'on écoutera, Vito, dans un instant?
10: Tame Impala.
5: J'adore le titre. Je ne m'en laisse pas dessus, là.
9: Ça sent l'été, ça.
5: Il y a une affaire qui se passe au Pakistan qui est lunaire. Il y a une dame qui est accusée d'avoir drogué des hommes rencontrés sur des plateformes de dating, qui s'appelle Dating Pakistan, pour qu'on s'appelle, pour les opérer clandestinement pendant qu'ils dormaient. Écoutez bien, ça, vous savez qu'il faut faire très attention à ça. Le vol d'organes est un truc. Alors, évidemment, en France, vous avez compris que c'est modéré. Mais vous avez des pays, faites très attention. Vous vous réveillez le matin, vous avez une cicatrice.
9: Ouais.
8: Pour s'en apercevoir, c'est plus évident que quand tu te fais piquer ton portefeuille, par exemple. Quand on te retire le foie.
5: On t'a volé un rein.
8: À un moment, tu t'en rends compte.
5: Elle les opérait. Elle leur faisait l'ablation des testicules. Oh. Elle revendait les testicules au marché noir.
9: Ouais. Mais ça se vend, ça.
6: Mais mec,
5: tout les revend. Les yeux se vendent, c'est que les yeux se vendent.
9: Se vendait,
5: oui. Tout se vend parce qu'il y a des gens qui ont des cancers des testicules et qui sont obligés de se faire greffer des testicules. L'enquête est encore en cours. Pour l'instant, elle aurait fait 6 victimes.
8: Oh l'enfer!
5: Tu te réveilles, pas mal, et tu fais qu'est-ce qui se passe?
10: Ouais.
5: Les gars!
10: Il y avait un truc là.
9: Moi à la rigueur, elle peut m'en voler. Hein. J'en ai 3.
10: Ah oui, c'est vrai.
5: Ah ouais? C'est vrai.
9: J'en ai 3, ouais.
8: Bah t'aurais pu en vendre une.
9: J'en ai 2. Énorme et une toute petite.
10: Une de secours.
5: Alors, c'est abominable. Et j'ai alors ni envie de voir, ni envie de l'imaginer, ni envie de toucher. Mmh. Je savais qu'il y a des gens qui en avaient qu'une. Mais 3, c'est possible.
10: Mais c'est comme la galette dans les bagnoles. C'est une petite roue, mais
9: c'est la fève.
10: Tu peux t'en sortir.
8: Mais t'es pas plus de 45 km/h avec.
9: C'est la fève en plus, quoi.
5: C'est terrible. C'est terrible. Je sais pas ce qui est le pire. Elle qui vend des couilles ou les mecs qui achètent des testicules au marché noir.
9: Mais surtout que c'est pas les tiennes.
5: Tu connais pas le modèle. L'occasion, ça rentre pas dans la poche. Parce qu'à l'occasion, t'as peut-être une poche qui est pas adaptée à ce qu'elle va te donner. Tu dis bah les gars ça rentre pas, bah tu dis ça on bourre le truc.
8: Il faut les reconnecter et tout.
5: Ouais, bah, c'est, bah oui je sais. Incroyable.
9: Mais c'est fou quand même, tu vas pour en fait
6: un
9: elle drague un mec, elle va à l'hôtel à aiguille.
5: Elle l'endort, bien sûr. Elle l'endort.
8: Je pense qu'elle l'endort, ouais, sinon elle s'en rend compte. Hein.
5: Je pense que pendant une gâterie, il se rendrait compte si on le fait une ablation des testicules.
6: C'est à quel moment? Je me demande, elle fait comme Dexter en fait.
5: Non, mais je crois que c'est ça, il y a une piqûre.
9: Elle lui donne à boire ou piqûre, sûrement.
5: Stouf, quel est le truc? Alors je te demande pas que t'as déjà volé chez un mec, mais quel est le truc qui est pour toi pendant une date? Tu vois ça chez un mec, tu dis ça, c'est mort, jamais.
6: Ah, il y a plusieurs choses. Il y a déjà l'odeur.
9: Ah oui.
6: Si le mec il pue direct, mais s'il sent trop la transpi aussi, déjà dès le départ, alors que je lui dis bonjour, non, ça va pas.
9: Ah, la transpi, ça sent.
5: En même temps, le mec, il arrive, il fait je viens de se finir un marathon là.
9: Ouais.
5: Allez, on se fait cette date.
6: Ouais, non, mais l'odeur, ouais.
8: Moi, le truc qui me dégoûterait pendant un date, c'est qu'en face de moi, j'ai ma mère, par exemple. La cousine, ça passe.
10: Ouais.
8: Mais ma maman, non.
5: Enfin, moi, vous le savez, moi, c'est les poils.
6: Ah, les poils?
5: J'ai un problème sur les poils. Si je vois des poils sur les avant-bras, je vous parle pas du petit duvet. Je vous parle. Des poils.
9: Ah non, mais les meilleurs, c'est ceux qui remontent le nombril.
5: Non, mais ça, je vais à une date, tu vas pas au nombril. Mais tu vois les poils sur les bras, tu fais, hey, quand même, il y a des trucs qui existent, quoi. Il y a des crèmes, il y a des... Si les poils sont là, mec,
8: t'imagines
5: en bas,
8: en dessous, hein.
5: C'est la forêt amazonienne, et ton vite, il y va, mais avec un coupe-coupe, quoi. Même le vite, il est arrivé dessus, il a fait, je peux rien faire, les gars. Vous me laissez m'imprégner 22h, je pense que 22h, j'aurais pas fait le travail.
9: Ouais, GPS.
5: Qu'est-ce qui te gênerait, toi?
9: Moi, c'est les ongles noirs, tu sais, vraiment. Ah moi, ouais. Les nanas qui se lavent pas, ça me fait péter un plomb.
5: Enfin, c'est rare quand même les filles qui ont des ongles noirs.
9: Les filles qui se lavent pas, il y en a
5: oui,
9: plus que ce qu'on pense.
5: Elles ont pas les ongles noirs. Même une fille qui se lave pas, généralement, elle fait illusion, le parfum, le machin. Vito.
10: Moi, il y a deux choses. Il y avait l'odeur, évidemment, mais il y a les vêtements qui sont, tu sais, s'ils sont pas propres.
5: Pas clean.
6: Pas clean. Très clean.
5: Et si je vous proposais une personne qui prend le combo de tout ce qu'on vient de raconter?
10: La maman de Pietre avec les poils.
5: Et qui sent le cumin.
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9: C'est elle.
5: Hashtag la maman de Pietre, elle sent le cumin.
9: Je la reconnais, sa petite odeur.
5: C'est horrible.
9: C'est du patchouli, non?
5: Hashtag la maman de Pietre sans le cumin.
8: C'est du paprika en plus.
5: Bienvenue sur Europe 2. Pas les mamans, on a dit. Qu'est-ce qui vous saoule en ce moment? Venez nous le raconter, faites-vous plaisir. C'est Europe 2, 06 33 11 32 11.

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3: Merci, monsieur Lopez. Je rappelle qu'il y aura la possibilité de jouer pour gagner les places pour Bad Bunny. Ça commence par un 6. Il faut me trouver. Vous vous rapprochez, hein. Mais vous ne l'avez pas. Il vous faut les bons numéros. Vous envoyez Bad Bunny au 7-12-13. Le petit point sur la Coupe du Monde. Vous êtes nul en football. Rassurez-vous, nous aussi, nous ferons le petit point sur la Coupe du Monde tout à l'heure pour voir au moins les petites actus qui se sont passées. On sait que la France a gagné 3-0 parce que Ousmane, il a marqué.
4: Vous l'avez dit hier après-midi.
5: Oui, c'est vrai que Stouff avait dit 3-0.
3: Moi, j'avais dit 4-0. On n'était pas très loin. Alors que je suis une.
4: Moi aussi, je suis en foot.
3: Hein. Vraiment, mes pronostics à moi, ne les jouez pas parce que je suis complètement à côté. Qu'est-ce qui vous saoule en ce moment? Faisons un gros bisou à Sonia qui est en ligne avec nous. Comment va ma petite Sonia? Ça va, Sonia? C'est la 7.
6: Sonia.
3: Coucou, ma Sonia. Ça va, t'habites où, Sonia?
6: Eh bien, écoute, un petit village sur la Meute-Moravel, dans le 24.
3: La Meute-Moravel. C'est à côté de quoi, la Meute-Moravel?
6: Allez, on va dire que c'est à 1 heure de Bordeaux.
3: Oui, d'accord, très bien. Oui, très bien, ça y est, je vois. Qu'est-ce qui te saoule en ce moment? Fais-toi plaisir. Vas-y, balance.
6: Bah écoute, là en ce moment, c'est les voisins. Voilà. Donc les voisins, j'ai toutes sortes de voisins. J'ai ceux qui font du feu, tu vois, le soir, bien sûr, là où il fait un petit peu plus frais. Et puis, bien sûr, quand tu étends ton linge dehors pour qu'il sèche. Donc le truc qui fait bien plaisir. Et puis bon, pas la petite fumée, hein, la fumée bien noire.
3: C'est vrai, c'est
6: bien
3: dur.
6: Toxique. Non. Donc,
3: le mec qui fait un pneu à côté de tes fringues qui sèchent.
5: Non, moi, j'ai le voisin moi qui a installé son barbecue juste derrière où moi j'ai installé le fil à linge pour sécher.
3: Tu lui as expliqué.
5: Mais il ne savait pas. Et du coup, l'autre fois, je l'avais mis, je vois le truc, je vois la merguez. Je dis, oh, ça se oh, putain, le linge. Et du coup, de la fumée qui arrive dessus. Et bon.
4: Oh, l'enfer.
3: Et alors, qui a bougé quoi?
5: Personne. Mon fil à linge, il est fixe. Et son truc, il a installé tout son bordel
4: ton
5: aussi
4: linge,
5: à son
4: tu le mets ailleurs, alors, du coup. Tu vas pas laisser ton linge avoir à sentir la merguez.
5: Je vais ressortir la pelleteuse et mes trucs, ils sont scellés au sol. Du coup, je sens la merguez, c'est pas désagréable.
3: Et quand tu en parles à ton voisin, Sonia, ou pas?
6: Ah oui, bien sûr, mais bon, ils vivent pour eux, hein, ces gens.
3: À la décharge du truc, c'est vrai que le jour où tu décides de faire brûler des feuilles, des cagettes, des machins, que le vent tourne et que ça tape chez le voisin, c'est
5: sauf
3: difficile.
5: Je crois qu'aujourd'hui, c'est interdit de faire
3: les
5: brûler
3: feux,
5: des trucs dans ton jardin.
3: Les feuilles.
5: Non, t'as plus le droit de cramer des trucs dans ton jardin, c'est terminé.
3: Même un corps. Une ex-femme. Ou pour les femmes qui nous écoutent, un ex-mari qui a été bien chiant.
5: C'est au cas par cas.
3: Un ex-mari qui a été chiant, volant. Là, j'ai violent.
7: Ouais, mais dans ce
3: elles n'ont pas le droit.
7: Il faut amener la sécurité incendie, comme ça ils surveillent le feu.
3: Voilà, je savais bien qu'il y avait des dérogations, évidemment.
8: Toujours un petit. Tu sais que les trucs pour éteindre ces stageurs de sécurité.
3: C'est-à-dire que tu peux brûler ton ex-mari, mais il faut un extincteur à côté. D'accord, j'ai compris. Bisous, Sonia, je t'embrasse.
6: Bisous.
3: Ce que je dis pour rire, bien sûr, ne mettez pas le feu à vos ex.
7: Pas besoin d'extincteur.
3: Même si des fois, bon. On y pense fort. Faudrait qu'on fasse un jour un truc sur les ex. Parce que vraiment, les ex, c'est tout un sketch. Parce que vous avez les ex avec qui vous entendez encore bien. Puis vous avez les ex qui ont été abominables. Dans le cas des femmes, il y a plein de femmes qui nous écoutent qui ont connu des ex violents. Des ex qui ont été des ordures, des ex qui ont piqué du pognon, des ex qui ont été peut-être violents avec les enfants. Il y a peut-être des hommes qui
5: faire une émission là-dessus.
3: Non, c'est pas ça que je veux dire. Mais il y a peut-être des ex qui nous écoutent de mari par exemple qui ont eu leur femme, qui ont voulu les plumer intégralement, qui ont inventé des trucs. Il y a ça. Hein, les ex qui vont inventer. Des trucs qui vont faire raconter des trucs dans les commissariats sur des genre ils ont touché les enfants ou étaient il y a des gens qui vont loin dans les ex-couples hein. C'est un truc abominable hein. C'est quand on sort, moi j'en suis sorti, alors attention, voilà,
8: c'était
3: que
8: ça.
3: De l'argent. Mon ex a été toujours nickel là-dessus, c'était le pognon, voilà, il y avait pas de, elle s'est jamais permis autre chose. Mais quand ça dure longtemps, des fois, tu vois, faut être zen. Hein.
7: Tu commences à sortir l'extincteur.
3: Oh, bah,
5: je vais dégager un petit peu le jardin.
3: Tu regardes des tutos. Comment allumer un feu par temps mouillé en plein vent. Non, je rigole, mais c'est vrai que je me doute qu'il y a des fois, il y a des réactions dramatiques parce que les ex, et la justice est tellement longue pour ça aussi. Les gens qui sont en instance de divorce, mes amis, ça dure tellement longtemps.
8: Combien ça a duré, toi?
3: 10 ans.
5: 10 ans.
3: Ah ouais, tellement. Oui, mais. C'était pas dramatique, je vous le dis, c'est qu'une question d'argent. Mais des femmes qui vivent des fois au crochet de leur ex et que leur ex a dit « je ne te donnerai rien », tu n'auras rien.
9: C'est clair.
3: Et que le truc dure. Ça y est, des années pour des femmes qui nous écoutent, qui doivent payer un avocat, c'est atroce. C'est atroce. Là,
9: après, il y a un truc aussi.
3: Trop long, la justice est trop longue.
9: Je connaissais pas, tu sais, c'est quand tu dois garder le même niveau de vie que quand t'étais avec ton ex.
10: La prestation compensatoire.
3: Je la connais bien, la prestation compensatoire.
9: Voilà. Ça compense bien, toi.
3: Ouais, ça m'a bien compensé. Ah oui, ça c'est un chèque que tu fais en début de mois. Oui, ça c'est... Voilà, ouais. Tu viens de me rappeler des trucs, là, j'avais oublié ça. Voilà, et puis quand tu t'appelles Sébastien Coé, que tu fais de la radio et que t'as une juge en face de toi, t'arrives, tu dis bonjour madame, elle te regarde. Tiens, dans sa tête, elle fait, toi mon ami, ah, je vais te mettre des zéros, tu vas voir, puis tu vas voir, ils vont être bien derrière les zéros, t'inquiète pas, ils vont pas être devant le chiffre. Damien, on fait très vite, Damien, coup de gueule sur les gens sur l'autoroute, c'est quoi mon David?
11: Coucou les copains, ça va?
3: Ça va David, ça va. Ton coup de gueule sur l'autoroute, c'est quoi?
11: Ah mais moi je pense que vous avez subi la même chose que moi. C'est le gars qui reste tout le temps sur la voie du milieu et qui n'en bouge pas. Ça n'est jamais arrivé ça.
10: Ah oui, c'est parce qu'il dort.
3: Le gars qui a bien, le gars tu sais pas pourquoi il a décidé qu'il roulerait pas à droite.
11: Ouais. C'est ça. C'est ça. Et toi t'arrives là avec ton petit 120, ton petit 130, tu peux pas doubler ni à gauche.
4: Il s'est mis en automatique et il bouge plus. Voilà.
3: Et t'as celui qui se met des fois à 130 pile.
9: Ouais.
3: Voire 129 qui est sur la voie de gauche. Et quoi qu'il se passe, il remontera tout. Alors qu'à un moment donné, il peut se mettre à droite parce qu'il dit tiens, il y a du monde derrière.
9: Après, il y a les intelligents.
3: Le gars, tu vois dans les yeux de son rétro, tu le vois, dans ses yeux, il y a 630.
10: Je suis dans mon droit.
3: C'est 130, pourquoi tu veux aller plus vite? C'est 130.
11: Mais le mec, il a des œillères.
3: C'est atroce, t'as raison, le mauvais comportement. Bisous, mon petit Damien, je te fais un gros bisou. Viens, Damien, on va faire un câlin. Viens dans mes bras, je vais te décrocher.
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3: Bad Bunny, vous avez peut-être gagné les places, c'est dans un instant, c'est sur Europe 2 que ça se passe, bonjour.
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22: 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Cycle mix WLTP.
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4: Salut.
5: What's up, baby ? What's up ? Énorme, ça. Florida, c'est ce que vous allez entendre sur Europe 2 dans un instant. Merci de nous avoir choisis.
4: Je crois que c'est le moment de rechoper des places pour Bad Bunny. Alors, est-ce que vous allez y arriver cette fois ou pas ?
6: Bloquer la porte pour pas que Corentin revienne.
7: Ah, il va revenir, tu vois.
6: Ça va lui coûter trop cher, ça.
4: Passez-moi Elisa.
8: Elisa !
4: Elisa.
8: Oui.
4: Elisa.
8: Bonjour.
4: Ça va, Elisa ?
8: Ça va, et vous ?
4: Ma petite Elisa, je vais très bien. Elisa, tu aimes Bad Bunny ?
8: J'adore.
4: Oh, il sait qu'il a de la chance, lui. Hein. C'est que le mec, il va être entouré de 40 000 femmes qui, quand tu vas dire bonjour, elles vont faire « Ah, j'adore !» Alors que je peux te dire que tu vas au concert de Marcel et son orchestre, ils sont bons, les gars.
7: Ouais,
4: ils sont bons.
7: Ouais, mais moi, j'aimerais bien le voir au réveil, Bad Bunny, après une soirée un peu...
4: Mais on s'en fout, les femmes, elles n'y vont pas pour le physique de Bad Bunny, elles y vont pour ce qu'ils chantent. Est-ce que tu...
7: En caleçon, en train de se gratter, là, comme ça.
4: Dans un instant, vous aurez un petit peu de Florida, c'est pareil, ça va vous faire du bien. Alors, attention, concentration extrême, je re-regarde le code pour pas me faire avoir, bouge pas. Allez, on y va. Il n'y a que le coffre-fort et moi qui avons le code. C'est parti. Ah, c'est mon téléphone qui sonne, ça.
9: Tu peux pas lui dire qu'on est en émission, là, que
4: je suis en émission, je te rappelle. Bisous, bisous. Bisous. Mais oui, moi aussi, claque sur le cul. Bisous, bisous. C'était Arnaud Lagardère.
9: Ah,
4: c'est
9: pas, alors.
4: Allez, redonne-nous le montant, le montant.
8: De mon code ?
9: Il y a le chef de la musique qui est parti.
4: Parce que franchement, on avait Gaël, qui est le président de la musique, qui est rentré dans le studio. Il a dit chimé une claque sur le cul, Arnaud Lagardère. Je sais pas ce qu'il va me faire. Donc il est reparti. Il est reparti.
9: Non, c'est le code qu'il faut.
4: Redonne-moi le code, ma petite Elisa.
8: Alors, 6811.
4: 6811. Vous doutez bien que vous doutez bien que j'avais raccroché avant. Non, c'est pas ça.
7: Pas du tout.
4: Non, c'est pas ça.
9: C'était vraiment.
4: Bisous, ma petite Elisa.
9: C'était vraiment lui en plus.
8: Merde.
4: Non, c'est pas lui. C'était ni lui, ni la claque sur le cul. Voilà. Personne n'a eu rien du tout. On enchaîne. Vas-y, passez-moi quelqu'un d'autre. On a Maëlle. Ça va, Maëlle ?
10: Salut l'équipe.
4: Bonjour, ma petite Maëlle. Maëlle, donne-moi le code.
10: Alors, c'est 60-78.
4: En es-tu sûr ?
10: Oui.
4: Ouverture du coffre ?
6: Non.
4: Fermeture du coffre. Pietre, il dit non, il n'a pas le code, mais
6: on
4: il est persuadé.
6: Je les ai, les numéros, je les ai juste pas dans le bon ordre.
4: Bon, bisous, ma petite Maëlle.
6: Et c'était pas cela.
4: Je t'embrasse, Maëlle.
10: Bisous.
4: Adrien, t'as envie de bouger tes petites fesses devant Bad Bunny ou c'est pas pour toi ?
11: Salut, Coco. Oh oui, si, c'est pour moi.
4: Oh, j'ai envie de fricoter. Hein. J'aime la musique latino, la musique sud-américaine, ça m'a fait transpirer, les gars, oui. Et ça, je peux te dire.
11: Très bien entouré. Hein.
4: Oh, ça, c'est. je ne chope pas au concert de Bad Bunny, je ne choperai jamais.
9: Hein. Ah, c'est vrai que.
4: Ah, il habite où, mon petit Adrien ? Il habite
11: du côté de Douai.
4: Allez, pas du tout cet accent-là.
9: C'est pour ça que Corentin, il veut y aller, en fait.
4: Bah, évidemment, Corentin veut trouver sa femme. Donne-moi ton code.
11: 62-73.
4: Ouh.
9: C'est pas mal, ça.
4: C'était pas mal, ça. Quand tu vas l'apprendre, Adrien, je t'embrasse. Bisous,
9: j'espère
4: bisous.
9: J'espère que Stouff, elle se trompe pas.
4: Bah, c'est tout, c'est pas ça.
9: C'est des bons chiffres, quand même.
4: Pas ça, Adrien.
11: C'est pas ça.
9: Mais
7: non.
6: Non.
11: Ah, mais... bah, c'est tout.
4: Bisous.
9: Ah, bah, voilà.
4: Je crois qu'on est... Daniel.
12: Oui, bonjour à tous.
13: Oui, bonjour Daniel.
9: Salut, Daniel.
13: Bonjour Daniel. Daniel, que fais-tu dans la vie, Daniel ?
12: Je suis directeur commercial.
13: Eh bien, écoute, tu as effectivement une voix de directeur commercial qui dit « Avez-vous reçu mon mail de confirmation ?»
4: Daniel, peux-tu, s'il te plaît, me donner le code ?
12: 6272.
4: 6272.
6: Non.
4: C'est toujours pas ça.
6: Non, c'est éloigné,
4: c'est
6: là.
4: Toujours pas ça.
12: Bonne journée à tous.
9: Ouais, à toi.
4: Bon, on essaie demain alors.
9: Ah ouais.
4: C'est ça.
6: Allez, on s'arrête là.
4: Bah, on s'arrête là.
9: Oui.
4: Attends, on va essayer. J'en prends un dernier. Je prends Maïva. Ça va, Maïva?
14: Bonjour.
4: T'as entendu le A. Ça c'est le A de. Ah bah quand même, ça fait deux heures que j'attends. Allô. Maïva, votre service. Bonjour. Ça va, Maïva?
14: Ça va,
4: Maïva. Maïva, donne tout, Maïva. Tu te vois au concert de Bad Bunny là?
14: Mais tellement, et mon fils, il serait tellement...
4: Tu te vois là, tu te vois avec ton fils, hein, comme ça là, en train de dire, oh là là là, maman, elle est transportée là. Maman, elle est en Amérique du Sud, maman, là.
9: Maman, calme-toi.
4: Kia, t'imagines, il va dire à la salle, il va dire Kermi Untanga ce soir. Tu vas dire moi, moi, moi.
9: Dans la casita.
4: Alors attention, j'écoute ton code.
14: 6, 4, 2, 1.
6: Non.
4: Non. Non, non, non, non, non. On rejoue demain mercredi. Si vous voulez avoir plus de chance, si vous avez des doutes, bisous ma petite Emma. Réécoutez en podcast l'émission, c'est le meilleur moyen pour bien réécouter tout ce qui a été donné.
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4: Petit point sur la Coupe du Monde dans un instant après Bibi Rixa.
13: Non.
4: Ah non, après Florida, parce qu'après il y aura Bibi Rixa. C'est ça, non?
13: Non, Spice Girls après.
4: Ok, bah je suis tout à côté.

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3: Il fait chaud, hein. Même dans notre studio, il fait chaud. Alors, ouais. Moi, j'ai un petit ventilateur portable que je mets sous ma chemise.
4: Ah, pas mal ça.
3: Il est pas mal, c'est un petit truc clé USB. Coûte, coûte. Fait pas beaucoup de bruit.
5: Non.
3: Ouais, c'est nickel.
6: Non,
3: hein.
6: Ça va.
3: C'est nickel.
7: J'entends ça depuis le début de l'émission.
3: Mais arrête, t'es sourd. Allez, le petit point sur la Coupe du Monde, c'est maintenant. Bah si, t'as pas un jingle pour la Coupe du Monde? Bah si, t'as un jingle pour la Coupe du Monde.
4: Ah oui.
3: Écoute-moi, attends, on a fait venir une équipe de 200 choristes. On a fait venir un son, on a fait venir David Gâteau, qui est le sosie le pâtissier.
7: Le sosie gros de David Guetta.
3: Voilà, et David. On a un jingle et il me le met pas, c'est pas grave.
7: C'est ça.
3: Enfin, vas-y, mets-le.

0: Allez, un point sur la Coupe du Monde. La France a joué son deuxième match hier contre l'Irak. On est qualifié pour le 16e de finale. Ça, comme ça, grâce à moi, vous saurez quoi dire à un dîner ce soir. Oui. À cause de la météo, c'est un délire américain, ça. Dès que ça pleut, dès qu'il y a un éclair, on arrête le match. J'ai bien fait de ne pas le regarder parce qu'il finissait à 3h du mat.
1: L'enfer. Ah,
0: là, là. Voilà, ça a été interrompu 2h15. Hein. Oh. On a même vu le capitaine des Bleus aider le staff du stade à repérer les zones inondées pour qu'il les nettoie et que pour que tout le monde puisse reprendre le match.
2: Oh, c'est marrant, ce qui passe de la raclette sur du gazon, les gars.
0: On n'a pas. Ça veut dire que c'est du faux.
3: C'est du synthétique.
0: C'est du synthétique.
1: Bah non, mais bah,
4: si. C'est le gazon qui met.
0: Non, je pense que c'est du faux.
3: Bah
0: non,
3: c'est, ah, si non. Tu les passes à la raclette. Pourquoi, mec.
1: Parce que c'est pas du tout la même chose.
0: Bah à Marseille, c'est du faux.
5: Non, Marseille, non, Marseille,
0: je crois qu'au vélodrome, c'est du faux gazon.
5: Non, non, non, c'est du vrai gazon.
1: Non, c'est du vrai gazon.
3: C'est un
1: vrai
3: vélodrome. Je sais pas, je m'y connais pas en gazon.
0: Alors c'est un vélodrome gonflable et c'est du vrai gazon.
5: Ça, c'est possible.
0: Jeune homme, attention, Wikipédia.
6: En fait, justement, ils ont mis des rouleaux d'herbe parce que les joueurs ils voulaient pas jouer sur synthétique parce qu'aux États-Unis le football américain ça joue que sur synthétique.
0: Je savais bien, on a un peu raison.
3: Donc
0: moi
3: aux
0: et toi,
3: États-Unis, c'est
0: fois,
3: du synthétique.
6: Oui, mais sauf pas là.
0: Voilà, pas pour la Coupe du Monde.
6: En fait, ça a été remplacé justement juste pour la Coupe du Monde et ils l'ont fait pousser dans des champs et après ils l'ont fait venir aux États-Unis.
0: Didier Deschamps, ils l'ont fait pousser dans Didier Deschamps.
3: C'est dur dans Deschamps.
0: Par contre,
3: des champs,
0: la prochaine fois que tu dis un truc qui est pas vraiment ce que je dis. Je te casse la gueule. Voilà. Tu le sais quand même, stagiaire ou pas stagiaire, et que ton père ce soit le patron, j'en ai rien à foutre.
5: On te l'a expliqué, non?
0: Donc en tout cas, bravo, 3-0, doublé d'Mbappé, premier but, et ensuite Dembélé. Qui est resté devant la télé jusqu'à 3h du mat? On a vu aussi, bien, je pense qu'il y en a qui nous écoutent, sont restés devant. On a vu une supportrice uruguayenne faire sa demande en mariage à son compagnon pendant le match de l'Uruguay contre le Cap-Vert. Il a dit oui. Le seul problème, c'est qu'au moment où elle a fait sa demande, l'équipe de l'Uruguay s'est fait égaliser par le Cap-Vert.
2: Ah, ça c'est mauvais signe, ça.
0: Le mec est passé, comment?
5: J'espère qu'il a dit non.
0: Bah, c'est-à-dire qu'il est passé surtout du meilleur au pire journée de sa vie en une seconde.
5: C'est ça.
0: En disant merci chérie. Oh! Voilà. Et enfin, vous avez entendu parler du fils de Zidane?
3: Mais il y en a plusieurs. Bien lequel sûr.
0: Alors il y en a un qui est gardien de l'Algérie.
1: Oui.
0: Dès son premier match de Coupe du Monde, il a encaissé un triplé de Lionel Messi. En plus, sur les réseaux sociaux, tout le monde lui est tombé dessus à critiquer sa performance. Eh bien, il vient de déclarer qu'il se faisait accompagner par un coach mental pour supporter ça.
4: Ah oui, la tempête émotionnelle.
0: Non mais alors ceci dit, je pense se faire défoncer par le monde entier, je pense que c'est très dur. Déjà tu t'appelles le fils
3: tu
0: de Zidane.
3: Zidane
1: déjà en fait tu pars pas avec un
0: moi je le connais pas, je connais pas ce joueur, je connais pas sa carrière, vraiment, mais tu t'appelles, t'es un fils d'eux. Tu fais le même métier que ton père. Pour t'affirmer, sachant que, pardon, il n'aura jamais le niveau de son père.
1: Ben c'est ça, son père c'est un héros.
0: Son père il y a tout. Son père c'est un symbole, c'est la coupe. Ah, bon, il n'y aura jamais tout ça. Et en plus, le pauvre, ça démarre très mal. Et imagine que bien sûr que c'est dur pour lui. Évidemment que c'est dur. Allez, pronostic, ce soir, il y a à 22h, Angleterre-Ghana. Qu'est-ce que j'en ai à foutre de ce match? Rien. Angleterre-Ghana.
1: Oui, les Anglais sont bons. Ils sont
3: donc 2-1, moi je dis.
0: 3-0. 3-1. 2-1.
5: 3-0, je dis. Ah, ouais, pas mal.
4: Je mettrais bien 3-0, ouais.
0: Allez, 3-0, t'es copain de moi?
4: Oui.
0: Allez, très bien.
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1: Oh là là.
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0: Voici une info en Allemagne. Tu peux officiellement justifier une absence au travail si tu as la gueule de bois et que tu as un certificat médical.
4: C'est bon,
0: si un médecin constate que tu as des symptômes comme maux de tête sévère, des nausées, une difficulté de concentration, s'il certifie ton incapacité de travail, l'employeur doit accepter le certificat sans discuter.
5: Mais c'est magnifique.
0: Comment cette annonce est vue depuis la France?
6: Vous êtes pas fins, vous les Allemands, hein?
0: On a la réaction d'un travailleur allemand également.
7: Ich hab noch nicht rein gegangen.
0: On peut avoir la traduction? Oui, on peut avoir la traduction, s'il vous plaît.
8: Je peux encore rentrer.
0: Ah, oui.
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3: J'essaie une nouvelle danse.
4: C'est une danse de quoi? De l'été?
3: C'est une danse de la joie. Si la France, elle gagne, je vais comme ça.
4: Il n'y a plus de danse de l'été, d'ailleurs.
3: Bah si, je suis en train de la réinventer.
4: Ah ouais? Parce qu'avant, il y avait toujours, tu sais, sur TF1 à l'époque, il y avait toujours la danse de l'été.
3: Ouais, mais depuis qu'avant, plus de 10, tout le monde s'en fout.
5: C'est ça.
3: La danse de l'été. Tu croyais, toi, que les gens de TF1, ils se faisaient chier à TF1, ils disaient, tiens, on va faire une danse de l'été.
4: Bah ouais,
3: parce qu'on s'ennuie. Puis les mecs de France 2, ils disent, ouais, vous avez raison, on s'ennuie.
5: Parce qu'à l'époque, t'avais un titre officiel pour vraiment
4: pour
5: tout le monde. Là, sauf que depuis des années, il y en a 15 qui sortent. Et alors aujourd'hui, avec l'intelligence artificielle, tout le monde peut en faire.
3: Je vais surtout vous la faire court. Ça... Plus personne regarde la télé, personne n'achète de disques. Pourquoi se faire chier à faire un tube de l'été?
2: Ouais.
3: À un moment donné, ça te sert pas.
5: Non, mais t'as toujours un truc. Il y en a un qui va sortir du lot par pays, mais on sait pas encore.
4: Ouais, mais c'était bien le tube de l'été, tu vois, ça réunissait les gens, je trouve.
2: La lambada.
4: Comment?
2: La lambada.
3: La lambada. Oh, la mouche des feuilles et le mirabeau qui me sauve. La lambada, on n'aime pas ça. On l'a tous dansé. On fait une bise à Gaston. Ça va, mon Gaston?
6: Non, Gaëtan.
3: Gaëtan. Ah, mais je vois Gaston.
6: Pareil.
3: Ah ouais, c'est marrant quand j'ai... vraiment de la merde, mes yeux.
4: C'est la chaud, fin de journée.
3: Vraiment, Alain, flou-flou. Ça va, flou? Gaëtan. Salut Gaëtan, t'es en forme?
7: Salut.
3: Gaëtan, on va jouer, mon ami.
7: Oui.
3: On va jouer, tu vas peut-être gagner. Écoute-moi bien, pour s'emballer un Mars, je vais te donner une liste de 5 mots. Tu me trouves l'intrus dans la liste. T'es prêt?
7: Je suis prêt.
3: On y va. Football, pétanque, saut en hauteur, patinage artistique, biathlon.
7: C'est la pétanque.
3: Pourquoi? Alors oui, c'est la pétanque, parce que la pétanque n'est pas un sport olympique.
5: Eh oui.
3: Voilà, trouve-moi une case. Allez, on y va, mon grand.
7: Ah, on a 8.
3: La 8. Magnifique. Combien tu pèses?
7: 90 kilos.
3: Ton poids en bâtonnet de surimi.
5: Oh là là. J'espère qu'il se conserve.
3: Putain, la vache.
7: Les enfants qui vont être contents.
3: Alors par contre, la date limite, c'est demain. Faut les manger vite. Hein. Ça, je te cache pas que dès qu'ils arrivent, à peine sortis du camion, tu lâches les gamins, faut que ça soit des piranhas.
6: On n'a pas de glacière, donc bon.
3: Salut, mon gars, je t'embrasse. À bientôt, Gaëtan.
2: À température.
3: Salut, Fabrice. Ça va, Fabrice?
8: Salut, Coé. Ça va et toi?
3: Salut, Fabrice. Bienvenue dans l'émission. Salut, Fabrice. Bienvenue sur Europe 2. On ouvre maintenant, attention, la suite pour toi. Voici les mots. Tu me trouves l'intrus. Du spaghetti, du guanciale, de la crème fraîche, du pecorino, de l'œuf.
4: Oh bah là, je sais, là.
8: Ah bah c'est Stouffalcé, elle va me le dire.
3: Non.
8: De l'œuf.
4: Bah non.
3: C'est quoi, Stouff?
4: Ah non, mais c'est la crème fraîche. On met pas de crème fraîche dans les carbos.
3: Eh oui, parce que tout le reste, c'est des ingrédients de la carbonara. Guanciale... Je sais même pas que ça existait. Guanciale.
4: Si, bah si.
6: C'est
4: comme tu veux, c'est les lardons, enfin les gros lardons.
2: Mais en fait, c'est le lardon, mais il y a ça de gras et ça de viande.
3: Ouais. D'accord, bah j'aime pas quand il y a trop de gras.
5: Ah non, moi non plus.
3: Je te fais un bisou, mon Fabrice, je t'embrasse.
4: C'est bon.
8: Bisous.
3: Bisous, bisous. Moi, je prends des trucs allumettes là, qui a pas de gras.
2: Ah ouais.
5: Ah, mais là, tu vas te faire insulter.
4: Ah, mais ça fait pas des vrais carbos.
3: Puis je mets de la crème fraîche.
4: Non, non, non.
5: Et je fais du gruyère dessus.
3: C'est quoi? Et je fais du gruyère parce que j'aime pas le pecorino. Et c'est ma cuisine. Et c'est moi qui mange.
5: Du boulgour.
3: Voilà, et je mets du boulgour, j'aime pas les pâtes. Ça me fait un truc dégueulasse, mais c'est chez moi.
5: C'est ce que je veux.
3: Voilà. Si je veux faire lardon boulgour crème fraîche, c'est mon problème.
4: D'accord, ok.
3: Ça me regarde pas.
4: Tu m'énerves pas.
3: Voilà. Si j'ai envie de froisser les Italiens et d'avoir un gros cul cet été, c'est mon problème.
5: Ouais, jusqu'à il y a 3-4 ans, je pensais qu'il y avait de la crème fraîche dans les carbos.
3: Beaucoup de gens font l'erreur. On embrasse Aude qui est en ligne avec nous. Bonjour ma petite Aude.
9: Salut.
3: Ça va Aude? Allez Aude, s'il te plaît. Allez, attention, concentre-toi, trouve-moi l'intrus. Christophe Colomb, Jeanne d'Arc, Barbe Noire, Davy Crockett, Merlin.
9: Merlin.
3: Pourquoi?
9: C'est pas un aventurier.
3: Alors non, c'est pas la réponse. Jeanne d'Arc non plus, t'es pas vraiment une aventurière, mais c'est surtout que Merlin n'a jamais existé. Christophe Colomb a existé, découvert l'Amérique. Jeanne d'Arc, brûlé à Rouen. Barbe Noire, il a existé, c'était Henri VIII, un truc comme ça.
5: Un pirate. Ah ouais,
4: alors là, tu me poses une colle, je sais pas.
3: C'est ça, je dis pas de bêtises, non. Il y avait un pirate aussi, il y avait un pirate et un roi.
2: C'était Barbe Rousse, Barbe Brune.
3: Davy Crockett, il a existé.
5: C'était de la bouffe pour chien.
2: Davy Crockett,
3: il est mort à l'attaque de Fort Alamo, si je ne dis pas de bêtises. Voilà, oui, il s'est fait buter, il n'avait pas rechargé son fusil et bam.
10: Avec le général Custer. Non,
3: voilà, il s'est fait buter sèchement. Et Merlin, effectivement, n'existe pas. Allez, trouve-moi une petite case.
9: La 3.
3: Mm-hmm.
11: Qu'est-ce qu'il y a derrière la 3?
3: Combien tu pèses?
9: 48 kilos.
3: Tu viens de gagner un flacon de 60 centilitres de Viandox.
4: Oh là là, c'est quoi le rapport avec ça?
3: Comment?
4: C'est quoi le rapport avec ça?
3: Pour savoir. J'aime savoir combien pèse nos auditeurs. Vous avez des gens, ils sortent de studio, ils disent j'ai parlé à 2 millions d'auditeurs, moi j'ai parlé à 6 tonnes d'auditeurs.
4: D'accord,
3: ça me fait plaisir, ce que je vous dis. Bisous ma petite Aude, belle soirée à toi.
9: Bisous.
3: T'embrasse fort, merci d'être avec nous.
11: Bien avec le Vendox là.
3: Merci, c'est le bon, Viandox, pas le Vendox. Ouais.
4: Dans la soupe.
3: Aurélie.
12: Oui.
3: Ça va Aurélie, t'habites où Aurélie?
12: À côté de Orbon, à Bourracha.
3: On embrasse à Bourracha, on embrasse tous les Bourrachaïens et les Bourrachaïennes. Comment on dit? Les Bourrachiens?
12: À Cherbourgeois.
2: À Cherbourgeois.
3: Les
10: Bourrachiens.
12: Ouais, à Cherbourgeois, oui.
3: À Cherbourgeois, ok.
12: Spécial.
3: Allez, on y va, écoute bien.
12: C'est parti.
3: La guitare, le piano, la harpe, la clarinette, la contrebasse. Ça va.
4: Ah oui, c'est facile.
11: Mais j'ai pas.
2: Bah oui, c'est facile quand même.
3: La guitare, le piano, la harpe, la clarinette, la contrebasse. Comment?
12: La clarinette.
3: Pourquoi?
12: Parce que ça se joue avec la bouche.
3: Bah oui.
10: Ah là, c'est un instrument.
3: La guitare, il y a des cordes. Le piano, il y a des cordes. La harpe, il y a des cordes. La contrebasse, il y a des cordes.
11: Le piano, il y a des.
3: Comment?
12: La clarinette.
3: Pourquoi?

0: parce que sinon ça nous embêterait. Ouais. D'accord, je te fais un gros bisou.
1: Ouais, je vous embrasse, merci.
0: T'es un amour, bisous, tu fais quoi dans la vie, Aurélie?
1: Je suis chef caisse en grande distribution.
0: Eh ben, on t'embrasse fort et t'embrasseras tes collègues dans les caisses. D'accord.
1: Bisous à toute l'équipe.
0: Bisous, ma belle, il faut avoir de la patience pour les clients.
2: Ah
0: parce
2: oui.
0: Que, oh là là, des fois, vous êtes tombé sur des lourds.
1: Oh non, j'ai des bons.
0: Ouais, un jour, on fera les confidences des caissières. On fera une séquence comme ça dans l'émission.
1: Ah oui.
0: Mais je pense que vous êtes tombés sur des cas. Allez, bisous à tous. On va revenir demain. Pietro.
3: Il n'y a pas les 100 balles du coup qu'on
0: a. Non, bah non, on les a gardés.
4: Ah, c'est bien.
0: Il faut te payer. Ouais. Nous aurons demain l'ouverture du coffre. Il faut que ça tombe demain. Vous n'êtes pas loin, mais vous n'y êtes pas. Si vous avez raté les codes qui ont été donnés pour Bad Bunny, pour ne pas retomber et refaire la même erreur, allez en podcast. Dans quelques minutes, l'émission sera disponible. Vous écoutez, vous notez, vous jouez demain, vous envoyez Bad Bunny au 7-12-13.
3: Je peux vous le dire, sur les deux jours, vous avez tous les numéros. Il y a juste l'ordre à trouver.
0: Non, il y en a qui étaient complètement à côté.
3: Non, mais sur les deux jours de podcast, si tu écoutes, les numéros, ils sont tous tombés. À chaque fois, on a dit c'est oui, mais c'est pas au bon endroit.
0: Tout fait, à demain.
2: À demain.
0: Tony.
5: À demain.
0: Belle soirée.
5: À demain aussi. Tu passes à la maison.
6: J'ai hâte de voir ce que Corentin va mettre dans le coffre.
0: Franchement, je suis très inquiet demain ce qu'il est capable de faire. Allez, bisous, ciao. Allez, Marc.
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0: C'est Sandra qui arrive. Je vous souhaite une belle soirée. Soyez heureux, soyez prudents, buvez de l'eau.
2: Oui.
0: Faites attention, j'espère que vous êtes bien aérés. Pensez aux personnes âgées et aux plus démunies, aux personnes handicapées. À demain.

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0: Merci d'écouter Europe 2 Pop Radio. Faut que je vous parle festival. Mais oui, parce que c'est presque Solidays là. J-3 avant Solidays, c'est avec Europe 2 que ça se passe, et avec la crème de la pop sur place. Il y aura Zara Larsson, Major Lazer, Elena et plein d'autres artistes. Et nous, on sera là-bas à partir de vendredi. Le festival n'a pas encore ouvert ses portes, mais ça s'active de partout malgré la chaleur. Et là, je suis avec Mathéo, qui est bénévole, monteur à Solidays. Salut Mathéo, bienvenue sur Europe 2.
1: Bonjour.
0: Comment ça va avec cette chaleur ?
1: Il fait très chaud là, on n'en peut plus.
0: Ouais, là c'est dur. Bon, concrètement, quand on est bénévole monteur, qu'est-ce qu'on fait ici avant l'arrivée du public ?
1: Alors, avant l'arrivée du public, il y a plein de missions. On a des missions de montage sur le site. Ouais. On peut monter des chapiteaux, ou on peut monter des barrières ERAS, ou de la canisse pour faire de la déco. Il y a des missions de déco aussi. Donc il y a plein de missions différentes. On fait plein de choses pour le montage.
0: C'est quoi le truc le plus impressionnant quand on voit le site se construire petit à petit ?
1: C'est le changement, les arrivées des chapiteaux, ouais, des scènes, c'est ça qui, les gros changements sur le site, c'est ça qui est assez impressionnant.
0: Pourquoi tu as choisi de donner ton temps à Solidays, Mathéo, toi ?
1: Moi, ça faisait plusieurs années que je faisais festival en festivalier. Et à chaque fois, je me disais, ce serait sympa de le faire en bénévole.
0: Ouais.
1: Et du coup, je me suis renseigné et j'ai vu que c'était Solidarité derrière. Mm-hmm. Et du coup, je me suis inscrit. Okay. Et voilà où j'en suis.
0: Très bien, et donc tu seras là ce week-end aussi pour, en tant que bénévole et en tant que participant aussi de Solidays. Enfin, comment ça se passe pour toi ? Tu vas pouvoir profiter un petit peu des shows, des concerts ?
1: C'est ça.
0: Ouais.
1: C'est ça. Moi, je serai bénévole. J'aurai des missions pendant le festival,
0: ouais,
1: avec une équipe particulière.
0: Mm-hmm.
1: Et pendant mes heures de pause, je peux profiter du festival.
0: D'accord. Bah écoute, c'est très très bien. Merci à toi. Je rappelle que vous êtes des centaines de bénévoles qui œuvrent dans l'ombre pour faire vivre Solidays. Et je tiens personnellement à te remercier. Merci Mathéo.
1: Ben, merci beaucoup.
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0: 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Et là, c'est Jérémy Frérot sur Europe 2 Pop Radio. Voici Frérot.
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0: écoutez les nouvelles Europe 2 et plein de courage avec cette canicule partout en France. Tiens, j'ai vu que la chaleur comme ça modifie notre cerveau et donc notre humeur. Tu m'étonnes, quand on dort que 2 heures par nuit, c'est normal. En tout cas, l'humeur est bonne sur Europe 2 avec le son qui arrive. Justin Bieber et puis Angèle et Justice aussi. Europe 2, Europe 2. Et puis Lady Gaga.
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0: Vous êtes sur Europe 2 Pop Radio, j'ai une très belle annonce à vous faire.
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0: Lady Gaga, c'est la suite et là c'est Muse sur Europe 2 Pop Radio. Bonne soirée.

Avec la chaleur qui fait partout en France, la fraîcheur du son, c'est déjà pas mal pour faire du bien. Ouais. Carly Rae Jepsen qui arrive, Taylor Swift aussi le tout dernier, et This Is Théodora qui arrive très vite.

0: 1500 établissements scolaires qui sont restés fermés. Et le pays n'est pas suffisamment préparé pour protéger nos aînés. C'est l'association Conséquences qui tire aujourd'hui la sonnette d'alarme. Avec la combinaison du réchauffement climatique et du vieillissement de la population, près de 7 millions de seniors risquent d'être exposés à la canicule dans les prochaines années. Ce que l'on vit aujourd'hui va devenir quasiment la norme, de Dunkerque à Marseille, explique un des chercheurs impliqués. L'association recommande notamment d'ouvrir davantage de lieux frais et de former les aidants familiaux et professionnels. Une chaleur qui n'empêche pas les députés de travailler ce soir. L'Assemblée nationale vient d'approuver une réforme constitutionnelle visant à accorder le principe d'autonomie de la Corse. Initié par Emmanuel Macron, le texte prévoit notamment d'accorder à l'île de Beauté des pouvoirs réglementaires et législatifs pour répondre à certains problèmes spécifiques à la Corse. Si le Sénat donne son feu vert, la réforme devra réunir 3/5 des votes parlementaires réunis en congrès à Versailles. Et puis pas très loin de Versailles, justement, Paris va-t-il garder sa couronne ? Le basket français s'apprête à connaître son roi ce soir. 10e et dernière rencontre de la saison entre le Paris Basket et Monaco. Un match 5 qui s'annonce bouillant, tout comme l'ambiance du côté de l'Adidas Arena à la porte de la chapelle. Les joueurs de la capitale qui avaient déjà pris le dessus l'an dernier sur les Monégasques au même stade. Coup d'envoi donné à 21h. Et puis pas de temps mort pour le mondial de foot de l'autre côté de l'Atlantique. Au lendemain de la victoire des Bleus face à l'Irak, de nouveaux matchs sont au programme ce soir et cette nuit. Le Portugal ouvre le bal à l'instant face à l'Ouzbékistan avec l'obligation de l'emporter pour se relancer. L'Angleterre tentera de valider son billet pour les 16e de finale contre le Ghana. Et puis après le succès d'hier, les hommes de Didier Deschamps joueront la première place du groupe. Ce sera vendredi soir face à la Norvège. Et puis le duo Coupe du Monde et ventilateur sera de nouveau le grand gagnant de votre soirée. Au cœur de la nuit, il ne fera pas moins de 25 degrés quasiment partout, 28 même à Paris, à Bordeaux ou en Loire-Atlantique. Demain, toujours autant de soleil au programme et toujours aussi peu de nuages. Et résultat, la canicule joue les prolongations avec jusqu'à 40 degrés, notamment dans l'ouest du pays. De nouvelles journées de souffrance qui vont durer au moins jusqu'à ce week-end.
1: Oui.
0: Très bonne soirée avec Sandra sur Europe.
1: Merci Jérémy, mais ça va, on a les couvertures de survie sur les fenêtres. J'ai vu, c'est la nouvelle technique ça. Allez, pour la suite, restez avec nous, il y a Taylor Swift qui arrive, Carly Rae Jepsen, là c'est This Is et Théodora.

Vous êtes sur Europe 2 Pop Radio, la suite d'un classique Pop Europe 2 qui va débarquer, c'est Camaro. Il y a d'ailleurs la web radio, un classique à checker sur l'appli Europe 2 qui est trop bien. Voici Ujel et Solto, avant ça c'est Jamaican sur Europe 2.

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Vous écoutez les Nouvelles Europe 2. Tiens, je viens de voir que la France avait enregistré la nuit la plus chaude jamais enregistrée. C'est quand même pas mal. Hein. Quand je parle de chaude, je parle des températures. Évidemment, ça aurait été mieux hein, si ça avait été autre chose. Je vous avoue. Allez, la suite, c'est Coldplay, Offenbach et Rihanna maintenant sur Europe 2. Courage. 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
1: Avant d'écouter ce bonus, juste vous dire qu'avant 20h, le nouveau Angèle va arriver sur Europe 2. Ça s'appelle Dis-le. Ça parle de ces choses qu'il faut dire, qu'il ne faut pas garder pour soi. Et d'ailleurs, le son de Coldplay, c'est un petit peu le même thème. Ces difficultés de communiquer, ces incertitudes face à l'avenir. Voici Talk sur Europe 2 Pop Radio.

0: Le son de Dua Lipa à l'instant sur Europe de Pop Radio, Training Season. Bon, c'est clairement pas le moment d'aller s'entraîner là, 19h45, il fait beaucoup trop chaud partout en France. Peut-être un peu plus tard, peut-être demain matin. On verra. Oui, on a toujours une bonne excuse. Allez, pour la suite, en parlant de ça, il y a Gym Class Heroes qui va arriver. Eric Pritz aussi et le nouveau Angèle sur Europe de Pop Radio. Bougez pas. 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

0: soirée. Vous êtes sur Europe 2 Pop Radio. Faut absolument que je vous dise quelque chose.
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0: Et voici le nouveau Angèle sur Europe 2. Laisse trop bien.

0: Yeah.
1: Salut tout le monde, bienvenue sur Europe 2. Content de vous retrouver. C'est Quentin, on est ensemble jusqu'à minuit. Ça, ça fait plaisir. Il y a David Guetta et Sia qui sont là. Ça, c'est un classique pop Europe 2, Flames après Taylor Swift. Voilà, Open Light. Dans seulement quelques jours, elle se marie, Taylor Swift. Hein.

Putain, elle passe aujourd'hui à la radio Aurilla sur Europe de Pop Radio. Aurilla, c'était Soirée Mondaine. Vous la retrouverez bientôt dans Europe de Lab avec Sandra. Freya Sky, voilà Ceylon Treatment à découvrir sur Europe 2. 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

folie tout au long du week-end au Stade de France, mais ça y est, il s'est envolé, il est parti de Paris, Bruno Mars, sur Europe 2 Pop Radio. Profitez bien de la soirée, Alex Warren très vite et Frérot de la Vega.

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1: Un bonus pop Europe 2 qui nous rappelle l'été d'il y a quelques années, ok. Mais ça fait du bien de se rappeler ces souvenirs-là. Shaggy, Hey Sexy Lady, Bonus Pop Europe 2.

Europe 2 Pop Radio. Ça fait plaisir de vous accueillir, ça fait plaisir de passer la soirée ensemble. Vous êtes un petit peu claqué. Si vous avez regardé le match France-Irak jusqu'au bout hier soir, on va se coucher trop tard aujourd'hui. Voici la playlist Pop Europe 2 pendant 30 minutes non-stop. Ça démarre avec Mel Smith et Niall Horan sur Europe 2.

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0: Je vous ai préparé Eminem, ça arrive dans un instant. Bienvenue sur Europe 2. C'est la playlist Pop Europe 2 pendant 30 minutes non-stop. D'abord, Mickey, ça pique un peu quand même.

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Merci d'être là sur Europe 2 Pop Radio, 21h. La playlist Pop Europe 2, pendant 30 minutes non-stop, avec Julien Libre. Dis-moi où ce sera dans un instant. Taylor Swift est là d'abord. Elle se marie dans seulement quelques jours. Je crois qu'elle se marie le 3 juillet exactement. Veille de la fête nationale américaine, vous avez compris. Taylor Swift, voilà Elizabeth Taylor.

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en ce moment, tournage de Pop Session avec ses stars et Europe 2, ce sera à voir dans quelques semaines sur ses stars, à écouter sur Europe 2, avec ce soir les artistes présents, Oshi, Mathilda et Joseph Kamel. Justement, je voulais vous faire découvrir le nouveau morceau de Oshi, ça s'appelle Pleurer en dansant, c'est maintenant sur Europe 2.

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0: Voilà Manon Lisa, le petit pêcheur sur Europe 2, Pop Radio.
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0: Europe 2 Pop Radio. Bon, alors moi je suis prêt, vous aussi a priori. Alors allons-y, voici la playlist Pop Europe 2 pendant 60 minutes non-stop. Ça va démarrer avec le nouveau Camille Mb, artiste à découvrir sur Europe 2, rien à fêter. Après, Jérémy Frérot. Bonne soirée, Europe 2. 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
1: 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Désolé.
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Europe 2 Pop Radio, un peu crevé si vous avez suivi le match jusqu'au bout hier, je vous comprends. Allez, une soupe et au lit. Donc avec le temps, plutôt un gaspacho et au lit. Voici le nouveau Tips à découvrir sur Europe 2.

0: Leclerc.
1: Bienvenue sur Europe 2, il est 22h. C'est la playlist Pop Europe 2 pendant 60 minutes non-stop. Moziman sera sur Solidays, je vais vous en parler dans un instant. Il y a des places à gagner, des passes même à gagner pour les 3 jours de Solidays, 26 au 28 juin. Moziman après DC's et Théodora.

quand c'est nouveau. Quand c'est pop, c'est sur Europe 2. Hero et Moziman, heureux. 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

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Tout à l'heure, il y avait le tournage de Pop Session avec ses stars et Europe 2. Vous pouvez voir les coulisses, c'est en ligne maintenant sur le compte Insta Europe 2. Pour les artistes qui étaient sur la chaîne Pop Session, on avait Mathilda, on avait aussi qui fait son grand retour, et Joseph Kamel à voir maintenant sur le compte Insta. Et Joseph Kamel, le voilà, Crash, Europe 2 Pop Radio.

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0: Voilà, Tame Impala et Jenny sur Europe 2, Pop Radio.

0: je vous l'accorde, direct, c'est reparti pour la playlist Pop Europe de pendant 60 minutes non-stop. Bon, il y a du monde que je vais pouvoir inclure en 60 minutes, comme Cyril, comme Mae Smith avec Niall Horan, c'est comme ça qu'on débarque sur Europe 2.
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Ouais, bon, on a envie d'aller sur la banquise, là. Ah oui, oui, on va changer la destination des vacances. On peut plus entendre parler du soleil, chaleur, tout ça. C'est bon, c'est dépassé. Wiz Khalifa, Charlie Puth, dans un instant. See you again. Voilà, another. D'abord, c'est la playlist Pop Europe 2. Pendant 60 minutes non-stop. Bonne soirée sur Europe 2.

merci d'être là sur Europe 2, il est 23h. C'est la playlist Pop Europe 2 pendant 60 minutes non-stop, on est bien là. Avec David Guetta, le tout premier tube de David Guetta, Love, d'Antoine Migo. Quand ça a résonné au Stade de France, c'était quelque chose ça. Ce sera après Teddy Swims.

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0: Et voilà, Janet Wetchon sur Europe 2, Pop Radio.
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1: Ah voilà, en bonus pop Europe 2, ça, dès les premiers accords, vous savez où on est. Soudan Liashi, Cathy Tunstall, la voici pour le bonus pop Europe 2.

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2: Une Française remporte 43 000 euros après avoir été élue pire photographe du monde. Elle s'appelle Blanche Mortemart. 28 ans. Désignée pire photographe du monde pendant un concours international organisé par Icelandair, je ne connais pas. Elle a remporté 43 000 euros et un séjour en Islande pour immortaliser les paysages. L'opération lancée au printemps dernier visait à dénicher le photographe le moins doué de la planète pour l'envoyer en Islande pour un séjour de 10 jours, tout frais payé.
3: Ah bien quand même.
2: Pas le délire. L'objectif, prouver que même le pire photographe est incapable de rendre les paysages islandais moches.
4: Pas mal.
3: Si c'est flou,
2: c'est pas mal. Cyril Hanouna a voulu en parler. Bonjour, c'est bon Cyril, chéri, ça va les vacances, c'est bien.
5: Bah écoute, éclate mon chéri. Encore une semaine.
6: Bah, et puis après,
5: vacances.
6: Il est pas en vacances, il travaille.
3: Il est sur la station la semaine prochaine.
5: Si vous voulez venir, les chéris,
3: merci. Bah, on aimerait bien, mais bon, déjà le couloir, c'est bon.
5: C'est vrai, si vous êtes en Thanas.
2: C'est-à-dire que, pour être
3: le
2: très transparent,
3: couloir,
2: Cyril,
5: j'ai pris trop d'oseille ici.
2: Toi, tu peux. Ouais, alors, déjà, je crois que. Cyril, voilà. Je vais t'en parler, je crois que t'as vidé les caisses.
5: Okay.
2: Mais ensuite, toi, tu peux faire une émission de chez toi. Nous, on a demandé à en faire une de la terrasse qui est à 20 mètres. On nous a dit qu'il n'y avait pas les moyens.
5: Ah, c'est terrible.
2: De faire. Donc,
6: il faut acheter une rallonge, quoi.
5: Ah, c'est con, les chéris.
6: Est-ce qu'on peut une rallonge?
5: Je dois avoir ça, je vais demander à Raymond, il doit avoir ça dans le camion. Les chéris, vous avez vu cette info de ouf, la photographe la plus nulle du monde est française. Michel Marie, mon chéri, mon Michel, vous avez enquêté sur les photos de cette Française.
7: Absolument, Cyril. Alors, j'ai analysé les clichés et je confirme, c'est nul.
5: Allez, d'accord.
7: Première photo, elle prend Brad Pitt. Bon, normalement, photographier Brad Pitt, c'est compliqué parce qu'il suffit des pieds sur le bouton et la photo est presque réussie. Bon, là, en fait, c'était pas Brad Pitt, c'était Cadmerade.
5: Ah oui, en effet, c'est un petit problème de vision, la dame. D'autres photos, mon Michel?
7: Oui, Paris, la ville lumière, Tour Eiffel, les quais de Seine, les monuments, et pourtant sur son cliché, on a surtout une poubelle, un pigeon et un panneau marqué travaux. Même le pigeon a demandé à être flouté tellement la photo est moche, et c'est terrible.
5: C'est complètement dingue, d'être aussi nul en photo.
7: Allez, alors Cyril, ça ne s'arrête pas là. Troisième photo. Alors elle a fait un shooting de testi crousti. Là, il n'y a rien de foufou, juste du poulet avec du riz, une sauce dessus, on dirait Thibaut Inchep qui a déboulé. Ça, c'est le problème de la protéine. Je pense que ça ressemble à ça. Les gens qui prennent de la protéine, ils font fondre les jacobins.
5: On n'est pas là pour analyser les selles des pousseurs de fonte. Elle a gagné 43 000 euros. Elle va faire quoi avec cet argent?
7: Alors, Cyril, le pire, elle prie pour que Gilbert Montagnier ne participe pas au concours l'année prochaine, car Gilbert, avec un Kodak, pourrait faire mieux qu'elle. Et avec les 43 000, elle compte s'injecter la maladie de Parkinson pour faire des photos encore plus floues et garder son titre de photographe, là, plus nul,
5: Complètement con. Merci, mon Michel, merci. Tout de suite, c'est le classement des photos préférées des Français. Et le premier, c'est un selfie de Goldman qui mange un coup de pouce. C'est complètement fou, Michel.
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1: Statue de Messi, alors on est dans quelle ville? On est dans quel coin?
2: En Argentine.
3: Buenos Aires, j'imagine.
1: 26 mètres de haut, elle fait la statue.
3: Ah oui, quand même.
1: Ah, c'est pas rien.
3: Ah oui,
2: c'est pas l'échelle.
1: 26 mètres, moche. J'ai l'impression que c'est fait par un enfant.
2: Même le maillot, il est laid, il n'y a rien qui va.
1: Rien ne va, c'est vraiment, c'est dégueulasse. C'est, l'œuvre ne plaît pas à tout le monde, hein, c'est sur les réseaux. Plein d'internautes se sont empressés de la critiquer. Est-ce que je voudrais ton avis?
4: On dirait qu'il fait caca, là.
3: Qu'il fait caca une Coupe du Monde.
4: Sur la journée.
1: On dirait que c'est pas sa tête, surtout, on dirait que c'est une tête qui va n'importe où. Pietro,
3: non, la tête est foirée. Non, il y a
4: tout
3: rien qui
4: foiré.
3: Va.
2: Non, mais je pense que ils auraient pu le voir avant de la mettre.
1: La tête, tu sais, t'as l'impression que la tête, elle a pris le chaud et qu'elle s'est déroulée et que c'est pas, c'est une tête. Mais c'est pas lui. On a la statue, je crois.
2: La statue avec nous. Allô.
5: Allô.
2: Oui. Ah oula.
5: Voilà.
2: Ouais.
5: Ventana. Vous avez en exclu la statue de Messi, qui ressemble plus à Jérémy Larcher, joueur du FC Poitiers. Mais bon.
2: Ouais, on a vu ça. Hein. Comment vous le prenez
5: Je le prends bien. Ouais. Hein, je deviens connu, je suis moche, mais connu.
2: Oui,
5: je suis censé rendre hommage à Messi, mais visiblement, même Messi, il n'est pas reconnu. Disons que je suis plus Ménon que Messi.
2: Et du coup, vous allez quand même rester ou ils vont vous enlever
5: Parlez bien fort que mon oreille, elle est là.
2: Elle est coupée en deux. Écoute, vous allez rester ou ils vont vous enlever?
5: Non, je suis censé rester. Ouais. Bon, en faisant 26 mètres de haut, en même temps, c'est dur de rester discret. Hein.
2: Ah bah oui.
5: Écoutez, c'est comme ça.
2: Ouais.
5: Qu'est-ce que vous voulez que je vous dise? Et faire carrière en étant moche, il n'y a pas de honte. Hein. La honte, c'est ceux qui m'ont fait, c'est tout.
2: Ah bah oui, mais justement, sont qui les gens qui vous ont fait, d'ailleurs?
5: C'est CAP Patacel de Buenos Aires. Vous connaissez le CAP Patacel?
2: On les découvre, là.
5: T'as vu ma gueule.
2: On n'osait pas le dire.
5: Bah, apparemment, ils voulaient faire Domenech en France, mais il est trop cher en sourcils.
2: D'accord. Il faudrait qu'ils arrêtent de faire les statues, là, carrément. Faut tout arrêter.
5: Carrément.
2: Ah bah oui, oui.
5: Mais carrément. Bien sûr, je suis d'accord avec vous, carrément. Mais bon, là, c'est fait.
2: Il continue à faire des statues.
5: Oui, avec le reste de pattes, ils vont faire un golon canté. Bah, sans dire, vu qu'il était pire. Pas besoin de beaucoup de pattes. Bah, avec le talent qu'ils ont, et comme ils sont doués, là, c'est un peu patachel, la statue, plus

0: ressembler à Mimi Mati qu'à un golo français. Mais bon. Ouais, on verra bien. Hein. Allez, à bientôt.
1: À bientôt.
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3: JT des sports, puisque comme chaque week-end, il y a eu du sport pour celles et ceux qui n'ont pas tout suivi. Petit résumé, mon Corentin, on va commencer tout de suite avec du tennis.
4: Ouais, absolument, et ce week-end à Londres, il y avait le tournoi du Queen's, un tournoi qui fait partie de la catégorie des tournois ATP 500 depuis 2015. Et bien ce week-end, on avait un Français en demi-finale.
5: Mais non.
4: Et si Hugo Humbert, il affrontait l'Américain Tommy Paul.
3: Bravo.
6: Il a gagné.
4: Il a perdu en 2-7, 6-3. 6-3. À ça.
3: En demi-finale. À ça, vraiment.
4: Chaque fois.
3: C'est fou. Bon, heureusement, pour remonter le niveau en sport de raquette en France, nous avons le tennis de table.
4: Et le tournoi de Ljubljana en Slovénie. Alors en double, les frères Lebrun ont perdu d'entrée. Direct, premier match, bam. Et en simple, ce week-end, Alexis Lebrun a perdu contre le 68e mondial. Vous allez me dire, mais ça va, il reste son frère. Il reste Félix Lebrun. Eh ben lui aussi il a perdu.
3: Ah d'accord.
4: Et là vous allez me redire, mais ça va, il reste Simon Gauzy.
3: Bah il y a Simon Gauzy.
4: Ah. Et lui il a été en demi-finale.
3: Ah.
4: Et lui aussi, il a perdu. Ah. Voilà. Ah ça encore. Ah c'est fou.
7: Ah, bon, ça c'est bon au ping-pong. Bon, voilà,
4: on n'est plus.
3: Vous savez quoi, on est tellement des mauvais.
4: Oui.
3: Qu'on a donc décidé d'inventer des sports.
4: Oui, et pour ça, pour en savoir un peu plus, il fallait se rendre samedi au stade Michel Lechesne à Arzal dans le Morbihan. Pourquoi ?
3: Oui.
4: Parce que le club de foot organisait le premier tournoi de football, une discipline mêlant le football et la pétanque.
3: Mais non.
4: Et si, et ben, tout le monde va bien, Sébastien, ils ne peuvent plus marcher, car tirer dans une balle de pétanque toute une journée, ben forcément à la fin, t'as plus de pied.
3: Il suffit d'avoir des ongles incarnés, en plus, ça
7: encore,
3: fait
7: imagine
3: mal.
7: Imagine les têtes.
4: Ça va. Bon, j'ai eu le président du club ce matin, il m'a dit, ça va, le week-end prochain, on fait pareil avec des boules de bowling.
3: Alors ça
4: donc,
3: va.
4: Donc ça doit aller.
3: Alors
4: donc,
3: ça
4: tout va bien.
3: Merci pour ce reportage.
4: Merci.
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2: Brisoni sur Sister. Est-ce que les gens de la villa des animateurs, tous ceux qui vivent dans la même villa, ce qu'ils l'ont vu, on a qui ?
3: Pour commencer, on a Chantal Latsou qui est là. Bonjour Chantal.
4: Ça va super. Je suis en train de m'épiler.
5: Ah bon, enlève la touche.
4: Allez, même si je m'épile, sinon on me confond avec le Yeti dans Mask Singer quand j'arrive.
3: On n'a pas besoin de savoir ça, Chantal. On parle là du film Brise de Nice. Vous connaissez ?
4: Je connais, c'est le film dans lequel il y a un jardinier.
3: Quel jardinier ?
5: Du jardin, du con.
4: Ça pue, dis donc. Je vous rappelle que je fais des grosses têtes.
3: Ouais, je vois ça. Bon, du coup, vous aimez bien le film ?
4: Ah oui, d'ailleurs, c'est quoi ? On me dit souvent, surtout que madame, si me dit Chantal, dans Mask Singer, t'es comme le H dans Hawaï, disent rien.
3: Et vous réagissez comment à ça ?
4: Ben, je dis, Kev, c'est marrant, comme ta tête ne va pas du tout avec ton corps. comme je l'ai mouché le merdeux.
3: Eh ben, merci beaucoup, Chantal, à bientôt. Et ça faisait longtemps, Bouba, bonjour.
6: Salut, Bouba. Ça va ou quoi, Coré ? Ça va, les morins ?
5: Ouais.
6: Brise de Nice, c'est pour les beaufs. Je t'ai chassé. Ouais, tu nous as bien chassé les Yoko avec ta musique de merde. Tu ferais mieux d'aller casser la carrière de Maëva Genam, frérot, moi, je te le dis.
4: Mais sur ma vie, toi, Bouba, je vais te monter un l'air. Comme dirait Brice de Nice, t'es comme le X d'Ajaccio, je sais plus quoi, qu'est-ce qu'il dit. Ou le C de CD de surf, que tu sais rien.
6: Ouais, toi, t'es comme le logo de Quick, t'as un gros cul, Miskina.
4: Je vous préviens, je vais le casser sur ma vie. Ma main va partir du nord-ouest, genre Strasbourg. Ouais, elle va arriver au sud-est, genre Lille, et bam, elle va tomber. Je te casse.
6: Et toi, la géographie, et toi, c'est comme pour le Walter, un virage, ça passe pas du tout.
3: On va vous laisser tranquille, allez-y quand même, mollo. Merci à vous, Jean-Marie, bonjour, venez dans tout ça.
7: Ouais, j'amène un peu de chaleur, tu vois. Comme si on n'en avait pas assez du tout, tu vois. Tu parles de Brise de Nice.
3: C'est ça.
7: Le film qui fait rire tout le monde alors qu'il n'est pas drôle du tout.
6: C'est drôle.
7: Tu veux rire? Viens voir mon spectacle, mon costaud, avec le sketch d'Ariel Boulin-Pratt, des chiffres et des lettres, qui donne trois consonnes à Laurent Romeshko en faisant l'amour. MST, tu vois, incroyable. Les vieux adorent.
3: Jean-Marie, on peut pas là, à cette heure-là, une blague sympa, courte, familiale.
7: Oui, courte, familiale. Est-ce que tu sais comment on fait pour congeler une morue?
3: Alors non, on le met dans le congélateur.
7: Tu tires la couette vers toi.
3: Jean-Marie,
8: non.
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2: Voici la compile de la fête des pères, justement. La chanson du papa qui déballe un cadeau pourri qu'il arrive même pas à identifier, dis donc.
3: À quoi ça sert?
4: Aïe. Aïe, c'est quoi cette merde?
5: C'est où le...
2: La chanson du papa qui n'a pas eu de cadeau en 2025, 2024 et en 2023 non plus.
4: Peut-être l'année prochaine,
2: ça va être bon. La chanson du gamin qui a encore oublié d'offrir un cadeau à son père.
3: Donne-moi le temps.
6: Oh, la déprime.
2: Apprendre quoi? Fête des pères! Qu'est-ce qu'il y a à apprendre? Pardon, la chanson du papa, qui a pas eu de cadeau, un peu mon cas, qui est un peu vénère.
7: Tu fais trop pitié, tu me saoules, vas-y, parle à maman. Si t'as pas compris, ça veut dire oublie-moi.
2: La chanson du papa, qui a pas eu de cadeau, mais qui est bien revanchard.

0: Ah, par contre, ton cadeau, il est pourri. Hein.
1: Et enfin, la chanson du papa, qui est content du cadeau de ses enfants, mais qui en profite pour leur parler de leur mère.
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1: J'ai un sondage sur les Français, les moyens de lutter contre la chaleur. Vous allez me dire si vous êtes d'accord. On est là, ok ?
2: Allez, vas-y.
1: 72% des Français ferment leur volet pour garder la fraîcheur. Qui fait ça ?
3: Oui, moi, quand t'es en plein sud, oui, t'as pas le choix.
1: Mais ça marche.
2: Et ça marche. Ouais.
3: Ouais. Si, bah si, ouais, le soleil, les rayons de soleil ne rentrent pas.
4: Ouais, mais franchement, j'ai laissé fermer tout le week-end, il fait 28. Hein.
2: Laisse ouvert, tu vas voir la différence. Ouais.
1: Moi, je l'ai fait la semaine dernière et c'était pas encore les fortes températures à Paris. Ma chambre donne sur, à partir de 16h, c'est plein soleil, donc la version soleil bien vénère. Bah, j'ai fait la version truc fermé, ça allait, et j'ai eu le malheur de le laisser ouvert le lendemain. Bah, ça chauffe ta pièce à mort.
3: Bah, oui.
1: Avec la vitre et tout, c'est dingue. Fermer les volets, c'est très bien. 68% cherchent un endroit frais dès que la température dépasse les 35 degrés.
3: Oh, même 30, moi. Je te confirme. Ouais.
1: Ah ouais. Moi, des 26, hein, vous savez, moi je suis un picard. Honnêtement, moi je vais être honnête avec vous, moi je suis un picard. Hein, vous savez, il y a un moment donné, je suis plus habitué à la toundra et à la steppe que franchement, ouais, c'est plutôt les grands champs de betteraves que le désert. Hein. Vous savez qu'il paraît qu'aujourd'hui, notamment à Paris et Bordeaux, il va faire plus chaud que dans le Sahara. Avec ressenti plus chaud que dans le Sahara.
5: Ah ouais?
1: Oui, parce que le Sahara, c'est très sec. Ce qui ne sera pas forcément le cas des villes qui parfois peuvent être.
5: C'est vrai que j'ai vu des chameaux sur le périph' tout à l'heure.
1: Ah, bien sûr. Si, il y avait des touaregs comme ça.
2: Évidemment.
1: Bien sûr. 49% répètent, il n'a jamais fait aussi chaud pendant les canicules.
2: C'est vrai qu'on entend ça souvent.
1: Dès qu'il croise quelqu'un, jamais fait aussi chaud.
3: Comment ça va, chaudement?
1: Jamais fait aussi chaud. Ça, Michel?
6: Ah, Bernard,
5: jamais fait aussi chaud. Ah ouais, le petit commerçant du coin là, les pauvres, il doit prendre ça toute la journée au tabac, au PMU et compagnie là. Il fait chaud.
1: Jamais fait aussi chaud. 39% avouent avoir déjà dormi sur le carrelage pour avoir moins chaud.
2: Ah ouais, c'est étonnant quand même.
1: Pas forcément idiot. Ouais. C'est pas idiot, mais je pense que si c'est pour aller chez le kiné le lendemain, il faut réfléchir.
5: Une fois, nous on avait mis le lit dehors dans le jardin. Très mauvaise idée.
3: Bah, les moustiques.
5: Pourquoi? Ah, mais les moustiques, mon gars. Et puis là, à 5h du matin, la rosée. Tu te réveilles, t'es trempé, t'es nul.
1: Si t'es dans l'herbe, c'est une très mauvaise idée parce qu'il a raison. Tu vas te réveiller, tu te dis, mais qu'est-ce que je pense?
4: Je me suis pissé dessus.
5: Alors tu t'endors bien le soir, tu dis, oh la nuit, la belle étoile et tout, c'est mignon. Ah ouais, le réveil, laisse tomber.
1: 37% disent avoir déjà eu une dispute avec leur chérie à cause du ventilateur au pied du lit. Non mais il est sur moi, ça me fait du vent. Non mais mets-le par là, il fait du bruit, j'arrive pas à dormir. Il n'arrive pas à dormir. 23% avouent déjà avoir préféré dormir seul une nuit de canicule pour gagner quelques centimètres de fraîcheur. T'es mieux seul qu'à deux.
3: Ah oui.
1: Soyons honnêtes, si t'as un petit lit, tu souffres. Et enfin, 67% des Français sondés ont déjà mis un sachet
3: de poêlés.
2: Ah, les poêlés congelés. Les légumes.
1: Ah, poêlés de légumes congelés devant le ventilo pour faire du froid.
2: Oui. Les petits pois, ouais.
1: Et se sont réveillés avec la poêlée cuite au bout du lit le lendemain matin.
5: C'est pratique pour le petit-déj.
2: C'est vrai qu'il y en a qui font ça.
1: Grosse canicule, là, quand même.
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1: Ma petite souffle, le top du jour, on y va.
2: Oui, je vais parler des choses qu'on veut pas voir cet été. On va commencer par les... Oui, arrête. Pardon.
3: Oui.
2: On va commencer par les Insta remplis de couchers de soleil des autres et les stories de pieds face à la mer. Là.
1: Ah bon, bon, on a voir.
2: Mais on veut pas arrêter ça.
3: Avec la musique soleil bleu.
1: Oh, ouais, ouais. Oh, laissez-moi vivre comme je veux.
2: Un peu d'originalité. Vous faites tous la même chose.
4: Ils sont moches, vos pieds.
1: Allez, mais t'as raison, t'as raison.
2: Ensuite, on a le collègue qui écrit urgent dans un email alors qu'on est en congé. On veut pas avoir un email arrivé avec urgent, urgent en gros, warning partout, non, et laissez-nous tranquille.
1: Ouais. Ça te gâche, dis pas ça, moi, je t'envoie pas de mail.
2: Je sais, mais ça...
1: Bah, oui, parce que tu lis pas tes mails.
2: On veut pas avoir non plus les coups de soleil sur les gens qui sont rouges et crevisses. Ça existe, les protections solaires, indice 50, pensez-y cet
4: été. Ouais, mais à la limite, quand tu sais qu'ils souffrent un petit peu, c'est rigolo.
2: Ouais, non, mais non, maintenant, t'es prévenu quand même. Tout le monde est prévenu, il faut un petit peu arrêter.
1: Je l'ai vu une fois devant moi, quand vous avez pris un coup de soleil, que ça vous gratte et que vous êtes rouge, allez arrêter de faire chier les urgences avec dans les hôpitaux.
2: Hein. Les nanas qui te mettent de l'huile là, pour bronzer, alors que non,
1: vous
2: faut
1: brûlé,
2: pas
1: vous
2: arrêter.
1: Vous avez brûlé, bah, vous allez souffrir de nuit, puis c'est tout, hein, que je te dise.
2: Cet été, on veut pas voir non plus les gens trop bien gaulés qui font leur sport sur la plage. Ça énerve.
1: Énerve aussi, eux.
2: Ils sont bien gaulés, ils sont là en train de faire du sport.
1: T'as remarqué, ils sont trop bien gaulés. Ils ont pas faim comme toi au petit-déj. C'est-à-dire que toi, t'es en train de défoncer un pain au chocolat.
4: T'es en train de faire la queue à la boulangerie. Les mecs, t'es en train de courir.
1: Mec, tu les vois avec un
3: jus de lait d'amande. Un jus détox.
2: Un jus détox.
1: Toi, t'as la tête comme ça. T'as eu du mal à te lever à 9h. Lui, il est levé depuis 6h. Il court. Mais qui c'est cette personne? Quel est cet être humain?
3: Et au bord de la piscine, il mange des fruits.
2: On est en vacances, quoi. Et là, je vais terminer par quelque chose.
1: Oui, il a raison. Oui. Les mecs, ils mangent des fruits. Toi, t'es avec ton panini. Tu
2: vois. Toi, t'es.
3: Ou ta glace magnum, là, je vois. Et l'autre, il mange ses fruits.
4: Mais il dit, oh, j'ai trop mangé. Là.
1: Toi, tu croques dans ton panini. T'as du Nutella plein de shorts. Et le mec, il est avec ses petits grains de banane.
3: C'est les vacances, profite.
2: Est-ce qu'on veut pas voir cet été? Je vais terminer par quelque chose de très sérieux, c'est les abandons des animaux. La SPA sensibilise déjà en fait sur les abandons parce qu'il y a déjà des comment ça s'appelle,
1: des
2: sociétés, oui, des connards si tu veux, non, mais qui commencent déjà à faire des demandes d'abandon pour leurs animaux. Faut savoir qu'en 2025, sur l'été entre juin et août, il y a eu 63 500 abandons.
1: Wow. Énorme.
2: Ça fait toutes les deux minutes un chat qui a abandonné, quoi.
1: C'est vrai qu'il y a un autre problème parce qu'on parle souvent des départs en vacances. On parle souvent des gens qui disent ah ouais mais ils ont abandonné le chien parce qu'ils pouvaient pas l'emmener en vacances. Ce qui pour moi est une fausse excuse parce que on a toujours un oncle, une tante, un copain qui peut te garder ton chien à la campagne. En ville, c'est peut-être plus compliqué. Mais c'est pas, il y a un autre problème. C'est qu'il y a des tas de gens qui prennent un chien et qui n'ont pas les moyens de l'élever. C'est-à-dire qu'ils n'ont pas les moyens du véto, ils n'ont pas les moyens des croquettes. Le nombre de gens qui veulent des staffs, des staffies et des labradors qui bouffent je ne sais pas combien de croquettes et de viande, c'est un achat. Pensez-y avant. Ça coûte cher, un chien. Ça coûte cher. Voilà, c'est tout.
4: Donc je
1: vous le dis, vaut mieux des fois ne pas en prendre du tout, prenez pas. Plutôt que de ne pas être sûr, c'est des vies, c'est des animaux. Et résultat, regardez les pauvres là, on embrasse aussi les SPA et les ligues pour les animaux. La chaleur qu'il va faire là, les animaux, là, vous imaginez un peu le délire.
4: À marcher sur le bitume brûlant.
2: Sortez pas vos chiens ou mettez-leur des petites pantoufles, ça existe aussi. Hein. Non mais c'est vrai. Si j'en ai vu là.
1: Enfin moi, mettre des pantoufles à un Rottweiler, il me dit non, je veux pas.
2: Va marcher pieds nus sur le bitume, toi. Non, les chiens, c'est pareil.
1: Viens d'acheter des chaussures, c'est pour les mettre.
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3: Cette info concerne les États-Unis, mais aussi un drame pour l'Europe et pour la France. Sous la pression des autorités sanitaires américaines, M&M's lancera en août une version sans colorant artificiel. Et oui. Les couleurs qui étaient dans les M&M's, c'était pas naturel, dis donc.
4: Ah bon,
3: oh,
4: ah bon.
3: C'est incroyable. C'est fou, je pensais que c'était naturel. Moi qui avais de la cacahuète avec du chocolat de couleur, pas du tout. Conséquence inattendue, deux couleurs vont disparaître.
5: Non, vas-y, attends.
4: Mais pas le bleu.
5: Non, pas,
4: bah
5: ouais,
4: si, mais
5: pas
4: il va
5: le
4: passer.
5: Bleu.
4: Ouais.
3: Le bleu.
5: Oh, oh non.
4: Et le vert?
3: Non, le vert reste.
4: Le jaune?
5: Bah, le,
3: non, le jaune
5: le,
3: reste.
5: Le marron?
4: Bah non, le marron
3: reste.
4: Bah, le marron, c'est couleur de chocolat, c'est du chocolat.
3: Alors, il est peut-être pas disponible en France, celui-là. Le noir. Il y a le M&M's, toi?
4: Ah non,
6: bah, je pense que c'est marron noir, ils disent brun.
3: Ah bah c'est brun, ah bah non, c'est le marron alors.
4: Ah
3: marron,
4: oui, parce que c'est vrai que le chocolat vert fluo et jaune fluo,
3: ça c'est naturel.
4: Ça c'est du chocolat.
3: Bien sûr, évidemment.
4: Ah oui,
3: c'est vrai, t'as raison. Le bleu et le noir vont disparaître.
6: Ouais, marron quoi.
3: C'était terrible, on a qui pour nous en parler?
6: Fabrice Lucchini, avec nous, je crois qu'il veut réagir.
7: Ce qui arrive est un scandale, le monde part en cacahuète, ouais, la guerre, la canicule, le détroit d'Hormuz, le carburant trop cher, mais surtout le M&M's bleu et le noir qui vont quitter les prix, c'est honteux.
6: Alors là, pour le coup, on est d'accord avec vous, monsieur Lucchini. Là.
7: On a grandi avec ça, on a mangé des M&M's, des Tritz, des biscuits avec des crèmes dont personne ne connaissait la composition. On ouvrait le paquet, on lisait pas l'étiquette. On mangeait, on avalait des trucs qui avaient probablement plus de chimie qu'un laboratoire, mais au moins c'était drôle.
6: Oui, bah après on faisait quand même attention, même nos parents faisaient attention à ce qu'on mangeait.
7: Et aujourd'hui, la même génération s'enfile des cigarettes électroniques, gouchicha, pomme glacée tropicale, pastèque dragon cosmique, mange des testis croustis poulet avec un poulet d'ailleurs qui n'a jamais vu un autre poulet de sa vie, tellement il était seul dans son coin. Il est né dans une usine avec une sauce barbecue dans le fiac. Mais ça, on le laisse et on ne dit rien et tout le monde fait la queue pour du testis croustis poulet.
6: C'est totalement différent, le testis croustis poulet et les M&M, c'est différent.
7: C'est ces absurdités, c'est des inepties. La génération d'aujourd'hui ne mange que des trucs artificiels. Il n'y a rien de bio, il n'y a rien d'original. Mon petit-fils de 15 ans, il a mangé un Babybel, un Ficello, il a bu du Capri Sun, il a vapoté une bœuf, goût citron, embrayage de kangou. Vous savez quoi? Il a chié une PS5.
4: C'est pratique, n'empêche.
6: C'est un côté
4: pratique.
6: On va se calmer quand même, monsieur Lucchini.
7: Rendez-nous les M&M's bleus et noirs. Rendez nos M&M's. Quelle sera la prochaine connerie qui vont nous sortir? Enlever le chocolat du Kinder Surprise et dire aux gamins de bouffer le jouet qu'il y a dedans. Rigoler, on va y arriver. J'ai envie de dire bonne journée, mais je ne vous la souhaiterai pas. Et vive les M&M's.
6: Bleu
4: et noir.
7: Ou marron, on n'a pas la bonne couleur, mais bon.
6: Vive les M&M's.
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2: Le top de Stouff, ma petite Stouffette, aujourd'hui, c'est quoi?
3: On va parler des petites phrases qu'il ne faut pas dire à une femme quand elle est déjà énervée.
4: Ah.
3: Ça te parle?
2: Ah bah ouais. Moi, j'en ai pris une.
4: Tu sais,
2: on a tous connu, les gars, je m'adresse aux hommes particulièrement, ce moment où tu descends dans la cuisine, tu sens, si tu vas t'en prendre une, tu ne sais pas pourquoi, tu sens qu'il va y avoir un truc qui va arriver. En fait, tu sens que ta chérie, elle a envie d'en...
4: Tu sens une ambiance.
2: Tu sens qu'il y a un truc, elle a accumulé quelque chose. Et c'est le premier qui rentre dans la pièce qui va morfler.
5: Généralement, c'est toi.
2: Et généralement, c'est toi. Je sais pas pourquoi.
5: Et tu le sais que tu vas te la prendre.
2: Alors, je vais vous raconter, moi, ce matin.
5: Parce que t'arrives à pattes de velours.
2: Attendez.
5: Tu te la prends quand même.
2: Je vais vous expliquer mon réveil. Après, si tu fais ton top 5, tout. Je vous fais mon réveil de ce matin.
4: Vas-y.
2: J'ai mis ma valise à l'extérieur de la chambre. J'ai mis mes affaires à l'extérieur de la chambre.
4: C'est-à-dire
2: tout
4: dehors.
2: Est prêt, mes chaussures, pour ne pas m'habiller maintenant. Le réveil sonne. Qu'est-ce que je fais? Je me jette dessus pour pas qu'il sonne trop fort. Je coule comme ça du lit. Je coule. Je descends. Je rampe jusqu'au fin fond de la salle de bain derrière. Je mets même pas une douche. Une douchette.
5: Oui.
2: Là, tu sais, limite la douchette déviée, là. Je me lave un petit peu, machin, tout. Je repars à moitié. Et là, comme ça fait des jours et des jours que j'entends Nat me dire, oui, il met sa clim, il me rend malade avec sa clim, j'ai froid avec la clim. J'ai mis une petite clim dans la jambe.
4: Ouais.
2: Qu'est-ce que je fais ce matin?
5: Je coupe la clim.
2: Pour lui faire prendre. Je coupe la clim. En partant à 4h du mat. Pour lui faire plaisir, parce que je trouvais que la chambre était froide.
4: Ah.
2: Et je pars. 4h30. Pourquoi t'as coupé la clim? J'ai coupé la clim parce que d'habitude, t'as froid. Eh ben voilà, eh ben je crève de chaud. Eh ben j'arrive pas à la rallumer. Pourquoi elle se rallume pas? Je sais pas, je suis pas réparateur de clim. Eh ben voilà. Eh ben qu'est-ce que je fais alors? Je sais pas, je suis sur la route. Ben voilà. Donc ce matin, bam.
4: Et bonne journée.
2: Crac. Allez, ma petite Stouffette.
3: Dans les petites phrases à ne pas dire à une femme déjà énervée, le fameux oh, calme-toi.
4: Ah bah ça non, surtout pas.
3: Là, vous amplifiez, vous allez amplifier le problème.
2: Mais t'as raison, jamais.
3: Pas calme-toi.
2: Bah, le pire, je fais.
3: C'est pire, c'est gamin, ça. En plus, c'est chiant. On a aussi le. Pas la peine de t'énerver pour ça.
4: Parce
3: que pour vous, rien n'est grave.
5: Non, mais alors après, vas-y, fais ton truc et on dira qu'est-ce qu'il faut dire.
2: Non,
5: je pense qu'il n'y a rien à dire.
2: Moi, je suis du genre à dire on va passer la
3: main.
2: Tu t'énerves jamais, toi. T'es mou.
3: Rien n'est grave, vous êtes plus cool que nous, vous n'amplifiez pas.
2: C'est vrai.
3: Un petit problème, donc pour vous, il faut être calme. Il faut s'énerver, il faut cadrer.
2: Attends, donc faut pas dire calme-toi, faut pas dire c'est pas grave,
3: pas dire pas la peine de t'énerver pour ça.
2: Okay.
3: Il faut surtout pas dire aussi, c'est pas très féminin comme comportement ce que tu as là.
4: On le dit jamais, non.
3: Si, parce que.
2: Ça, je me permettrai pas.
3: Des fois, une femme qui va dire des jurons, qui va crier un peu trop fort,
2: juste pour
3: tacler, vous allez dire. C'est un peu moche ça.
2: Non, je ne te valide pas ce point.
6: Steph, la meuf de Biotre, elle fait jamais ça.
2: Allez.
3: On en reparlera quand tu seras plus calme.
2: Oh, bah ça jamais. Faut jamais dire ça.
3: Voilà, faut pas dire ça non plus.
2: Faut pas dire ça non plus.
3: Non, jamais.
2: Attention, que le numéro 1, qu'est-ce qu'il faut pas dire non plus?
3: Eh bah le numéro 1, là, messieurs, il faut absolument pas dire. Mais t'as tes règles ou quoi?
2: Alors, Stouff, j'ai envie de dire.
3: C'est le pire du pire, et c'est l'excuse que vous prenez ça.
2: Mais alors, que pouvons-nous dire?
5: C'est quoi la solution?
3: La solution, c'est essayer de comprendre pourquoi on est énervé, de chercher à savoir qu'est-ce qui nous a énervé, mais
5: d'accord,
3: ne pas aller dans. Dire, ne t'énerve pas, calme-toi.
5: Mais non, ça, c'est,
3: ma chérie,
5: mais t'as pas donné la solution.
3: On va solutionner le problème, ma chérie, voilà.
5: D'accord. On va solutionner le problème.
3: Ben oui.
4: Ouais. Non, moi j'ai le truc.
5: Moi je fais. Ah blablabla, elle parle, je n'écoute pas.
3: Non, le plus simple en fait c'est. Vous partez et vous nous laissez nous.
2: Non, parce que là dans ce cas-là on entend. Ah, tu t'en vas? On en reparlera tout à l'heure, t'as rien à dire.
4: Non, mais
5: j'en ai pas fini avec toi.
4: Il faut toujours dire cette phrase. Mais tu sais quoi, t'as raison. T'as raison.
3: Le t'as raison, c'est vrai que ça
4: t'as
3: passe.
4: Raison.
2: Oui, oui. Bon, au bout du cinquième, tu te fous de ma gueule.
4: Non, mais
2: vraiment, dans ces moments-là, moi-même, des fois, je ne sais plus quoi faire. Et nous qui sommes à tendance un peu humoriste, à avoir des vannes, eh ben croyez-moi.
5: C'est pas ça.
2: Dans ces moments-là,
4: ton cerveau,
2: il te dit, mec, débrouille-toi. Il te donne pas une vanne. Il y a pas une blague.
5: Non, mais faut pas la faire, la vanne. Elle passe pas, la vanne.
2: Parce qu'en plus, tu fais une petite blague, elle fait. Et tu te fous de ma gueule.
5: Voilà, c'est ça.
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2: Un auditeur visiblement a besoin d'aide. De quelle région est-il?
3: Bah d'Alsace.
2: D'accord. Qu'est-ce qu'il veut qu'on...
3: Alors il veut qu'on l'aide à vendre des plats alsaciens, typiques d'Alsace.
4: Non mais avec Pierre.
3: Il a apporté les assiettes et tout.
5: Facile.
6: Et j'ai entendu le... Ah. Avec Pierre, j'ai entendu. Bonjour à tous.
3: Bonjour.
6: Eh bien, bonjour Europe 2, bonjour Marise.
7: Bonjour Pierre.
6: Bonjour chers auditeurs, téléacheteurs et chers téléacheteurs de nouvelles vidéos. Bonjour Marise.
7: Et bonjour Pierre.
6: Waouh. Eh bien, bienvenue dans ce nouveau... Téléachat, Marise.
7: Oui, Pierre.
6: Télé-shopping spécial éditeur de Coé sur Europe 2 qui nous vend toutes les merdes qu'ils ont dans le placard. Bonjour, Marise.
7: Hey, bonjour, Pierre.
6: Marise, qu'est-ce qu'on nous vend ce matin, Marise?
7: Eh bien, tenez, Pierre. Bon, attention, c'est chaud, car c'est un plat de spätzle.
3: Oui.
7: De Stoffler.
6: Et écoutez,
3: la marque Stoffler.
6: Vous voyez quelque chose d'intéressant, Marise? Je sens que vous avez du mal à le prononcer. C'est assez étonnant, Marise. Vous pourriez faire un effort, vous êtes à la radio, Marise.
3: Des spätzle.
6: Bonjour, Marise.
7: Des spätzle de Stoffler.
6: Écoutez, Marise, quand on ne sait pas faire de radio, on ne s'aventure pas, Marise. Ouais. Je veux dire, ça sent l'Alsace, ça sent l'accent presque allemand, mais c'est appétissant, Marise. Ah, Marise, c'est complètement con, Marise, ça d'Alsace, parce qu'on est obligé de les réchauffer au moment des débiles. Chers auditeurs et chères auditrices, Marise vient de le dire avec beaucoup de difficulté. Il s'agit d'une magnifique assiette.
3: Oula.
6: Remplie de spätzle. Une assiette, Marise. Bonjour, Marise.
7: Bonjour.
6: Remplie de spätzle de choufou.
3: Ah, on était presque.
6: Le quand ça pète sur le choufleur. Le j'ai ken la maman stifleur. Là.
3: Non.
6: Les spätzle de stifleur. Alors, c'est pas vrai, Marise.
7: Des spätzle de choufleur.
6: Écoutez, Marise, ils ont qu'à manger des coquillettes comme tout le monde. Qu'est-ce qui nous emmerde, Marise? Je veux dire, ils nous font suer, Marise.
7: Bon, eh bien, Pierre, faisons l'autre assiette.
6: Écoutez, Marise.
7: Voilà, voici une choucroute